0: percutant dans cette chanson, justement, si c'est le son, si c'est la découverte de la voix de Sam Sauvage, ou ouais, ce look et cette petite danse qui vous colle à la peau. Là, vous partez en tournée. Tous les jours, vous allez la faire, cette danse
1: de, ah ouais, des gens qui fait. Dansent. Ah ben moi, quand je me dis que les gens ont pris leur place, ouais. pour nous, c'est un concert de plus à chaque fois, mais pour ouais. les gens, souvent, c'est la première fois qu'ils me voient, donc qu'ils nous voient avec les musiciens et les musiciennes. Donc il y a un peu un truc où on donne tout le soir, et puis tant pis pour le lendemain.
0: Bravo pour la condition physique.
1: Merci, on ne fait trop peu.
0: Sam Sauvage, vous l'avez vu aussi dans le joli clip de Clara Luciani. Garçon mystérieux qu'elle regarde dans la rue. Voilà. Premier rôle, n'empêche, dans un clip, ça vous a donné envie d'en faire d'autres,
1: ouais,
0: ou même du cinoche.
1: Ah bah quand j'ai fait ça, je me suis dit, oh, pour que ce soit pas le dernier.
0: Ouais.
1: Non, en vrai, je sais pas. Moi, je pense pas du tout que j'ai un talent pour ça.
0: Oui, faire l'acteur, c'est pas dans
1: vos... Non. Bah, déjà, chanteur, c'est dur. Alors, quand elle m'a dit, viens faire l'acteur, moi, je lui ai dit que je vais couler ton clip. Puis elle m'a dit, non, ça va être génial. Bon, on l'a fait.
0: Elle voilà. avait la vision. Bravo, Clara. Alors, mesdames, messieurs, bonsoir. Les vieilles personnes comme moi ont la ref, ça, mais beaucoup trop jeune pour avoir entendu Yves Mourouzi dire mesdames, messieurs, bonsoir. Mais n'empêche que l'album s'appelle Mesdames, messieurs. Et c'est pas juste un gimmick, ce Mesdames, messieurs. Il est là, dans l'album, dans plusieurs chansons, dans la chanson d'ouverture, donc,
1: bien
0: qui s'appelle Avis de tempête, où vous incarnez un présentateur météo, mais pas que, complètement dépassé par les fracas du monde.

0: drôle comme ref, mesdames, messieurs, pour votre génération qui regarde sûrement pas le 20h et qui s'informe autrement. Et le mesdames, messieurs, bonsoir, il vient d'où, de vos souvenirs d'enfance?
1: Ouais, je sais pas, pour moi c'est même l'expression que j'aime bien. C'est ce truc un peu solennel, ouais. Et à la fois qui s'adresse à tout le monde. Et puis quand on dit mesdames, messieurs, on a l'impression qu'on va dire un truc important.
0: Oui, c'est vrai.
1: C'est beaucoup plus que écoutez-moi, j'ai un truc à vous dire. Là c'est mesdames, messieurs. Ça, oui. Voilà, c'est vraiment écoutez-moi parce que ça va être important. Et je trouve ça très chouette. Et surtout, je voulais que l'album ce soit un peu une injonction. C'est-à-dire que comme c'est un premier album, que j'ai la sensation que voilà, à part quelques personnes qui ont vu les gens qui dansent de temps en temps, je suis loin d'avoir eu une reconnaissance nationale, il n'y a rien de tout, donc il faut un peu montrer ce qu'on fait, et je pense que c'est un peu une invitation à écouter l'album.
0: C'est sa première rencontre, mesdames, messieurs, point d'exclamation. Mesdames, messieurs, c'est pas seulement les gens très bien habillés de la télé qui le disent, ou les hommes politiques au début d'un discours, ça peut être aussi quelqu'un qui fait la manche dans le métro.

0: s'appelle Un cri dans le métro. Et donc, autant sur la chanson d'avant, vous incarniez un personnage qui était plutôt rigolo. Là, vous incarnez quelqu'un qui est en pleine détresse et qui va exploser. C'est des rôles que vous vous écrivez. Pourquoi ces rôles-là ?
1: Ça dépend. Des fois, je prends un rôle, des fois, je prends une incarnation, ou des fois, je ne joue pas de rôle. Ça m'arrive aussi.
0: Dans les chansons. Ouais.
1: C'est, en fait, je m'adapte beaucoup par rapport à la chanson. Hein. C'est-à-dire que moi, c'est pas du tout un album concept. C'est vraiment chanson par chanson. Si je pouvais, je ne sortirais que des chansons une par une, mais je voulais faire un contenant quand même. Et je pense que là, pour le coup, c'est plus une incarnation de ce que j'ai vu d'une situation. C'est-à-dire qu'on l'a tous vécu un peu ce truc-là, et même ailleurs que Paris, ailleurs que Lille, là où il y a encore même un bus, dans la rue, tout simplement. Là, ouais. Je veux dire, ce mec que j'ai vu péter un cas dans le métro, hein, littéralement, bah là j'ai pris la position osée de devoir l'incarner, et je le fais sur scène, et je pense que ça a donné du cachet au message, et ça a donné surtout plus de puissance au message.
0: Plus de force, c'est-à-dire que quand vous êtes cette personne et que vous vous adressez aux gens en disant mesdames, messieurs, c'est plus fort que si vous vous mettez dans votre rôle de chanteur, observateur, et vous dites j'ai vu un type dans le métro, il a dit ça.
1: Bien sûr, parce que moi j'étais pas derrière la vitre du métro, c'est ce que je dis souvent, j'étais même dans le métro, et à ce moment-là je le dis pas fièrement, mais je veux dire moi non plus j'ai pas donné 2 euros, je veux dire quand il est passé j'ai à peine laissé un regard, et c'est pour ça que c'est pas une chanson très engagée, en fait c'est une chanson beaucoup plus engagée contre l'indifférence que je mettais en avant, donc cette incarnation était nécessaire, je pense.
0: Donc, plus, on va dire, oui, vous êtes concerné par ce qui se passe autour de vous, que ce soit dans Un vide tempête ou Un cri dans le métro. Mais qu'est-ce qui fait qu'un moment comme ça, ça devient une chanson, typiquement là, Un cri dans le métro, qu'est-ce qui fait que ce jour-là, cet homme-là qui fait la manche et qui s'énerve parce que personne lui donne et qu'il est au bout du scotch, qu'est-ce qui fait que ça devient une chanson ? C'est quoi le déclic pour vous ?
1: Bah justement, pour moi, c'est quand je dis le cri dans le métro, c'est le cri, et c'est un peu la sensation qu'on a tous crié à ce moment-là. C'est des moments un peu rares comme ça où parce que quelqu'un qui fait de la manche dans le métro, il y en a tous les jours. Hein, je veux dire, on les voit tous les jours quand on va au boulot, quand on va ailleurs, peu importe. Là, ce gars-là avait un truc où il s'est énervé contre une pauvre vieille dame, comment qu'elle non plus n'y était pour rien en fait.
0: Ouais.
1: C'est ça, on y est pour rien et à la fois c'est devant nous. Alors qu'est-ce qu'on fait ? Est-ce qu'on regarde ? Est-ce qu'on regarde pas ? Lui, il a décidé qu'il fallait le regarder à ce moment-là. On l'a tous regardé. Et puis finalement, cette dame, elle a donné 2 euros. Et moi, je me suis dit, ok, c'est peut-être un moment d'humanité à photographier. Et c'est important pour combattre l'indifférence, la seule chose que je combats presque dans cette chanson, c'était important d'en faire quelque chose d'immortalisé. Ouais.
0: Bah vous l'écouterez sur le premier album de Sam Sauvage, Mesdames, Messieurs, point d'exclamation. Donc, et si ça se trouve, j'ai dit une grosse bêtise, Sam, parce que pour nous qui achetons des disques, qui découvrons des artistes, je me dis, première grosse tournée, premier album, première nomination aux Victoires, Révélation, c'est le début de l'aventure. Mais en fait, vous, l'aventure, elle a démarré bien avant. Ça fait plusieurs années que vous faites de la musique.
1: Oui.
0: Vous avez même lu dans une interview dire que vous aviez la sensation même d'avoir eu un petit temps de galère.
1: Ah oui, bien sûr. Mais après, c'est normal que les gens ne savent pas. Hein, parce
0: bah oui.
1: qu'il y a une exposition un peu cette année, des choses comme ça, dont je suis très très content.
0: Ouais.
1: C'est-à-dire que moi, ça change ma vie aussi. Hein. Ça change la tête de mes concerts. Aussi,
0: ouais.
1: Tout ça. Mais non, moi, ça fait 10 ans que je fais de la musique et ça fait à peu près, je pense, oui, pour être honnête, 8-9 ans. Très vite, j'ai voulu avoir un projet musical, tenter ma chance, en fait, en tant que jeune dans la musique. Donc, ouais, j'ai connu un peu 8 ans, 9 ans de bar, de resto et comme je disais, de concert dans l'indifférence, mais une indifférence nécessaire avant de connaître autre chose, je pense.
0: Qu'est-ce qui vous a donné la niaque, la force de continuer ? Parce que oui, servir des pizzas ou des bières pendant 1 an, 2 ans en attendant, soit, mais 8 ans, c'est long. C'était quoi ? C'était de l'espoir ?
1: Je pense que j'avais beaucoup d'espoir. Et même si je traversais forcément des grands moments de doute, mais comme j'en traverse aussi aujourd'hui, parce que là maintenant il y a une autre pression, la sortie d'album, des choses. Donc ouais. En fait, c'est une pression différente. Il y avait la pression d'arriver à sortir un album, ensuite la pression que l'album fonctionne. Il y a toujours de la pression dans la vie, mais pas que pour métier-là, il y a des métiers bien pires que ça d'ailleurs. Moi j'ai cette chance-là. Non, mais je pense que j'ai tenu entre guillemets, hein, c'était pas si dur que ça, mais j'ai tenu parce que l'aventure est aussi intéressante, le chemin est aussi intéressant que la présumée arrivée qui n'existe pas.
0: Oui.
1: Et pour moi, tant qu'il n'y a pas d'arrivée, il y a du chemin et moi ça me plaît. Donc même jouer dans les restaurants, si demain j'y retourne, alors oui, ça va me faire bizarre, mais c'est pas un truc qui va me m'horripiler.
0: Comment dire ? Est-ce que maintenant vous pouvez dire mon métier c'est musicien ? Et si oui, à partir de quel moment vous avez commencé à le dire ?
1: J'ai commencé à le dire de manière tout à fait pragmatique et très économique, en fait, à partir du moment où j'en vis. Alors, ouais. Je veux dire, là, ça fait depuis récemment, très récemment, ça fait un peu moins d'un an. Et oui, moi, je me suis toujours refusé à dire, en me présentant, que j'étais musicien. Je disais souvent, je suis Berman, mais je fais de la musique. Je suis régisseur au théâtre. Je l'ai été pendant 2 ans, mais je fais de la musique et j'aimerais bien un jour que ça fonctionne. Et là, aujourd'hui, si ça fonctionne, je sais pas, mais en tout cas, je dis, je suis musicien. C'est mon métier et c'est très, très cool.

le musicien Sam Sauvage est notre invité ce soir. Mais sachez que sur l'album, vous allez aller de surprise en surprise et plein d'ambiances différentes. J'ai beaucoup aimé à quel point vous m'avez baladé et vous avez joué avec mes émotions, mes humeurs, mes réactions. En écoutant Mesdames, Messieurs, j'ai un sourire amusé. En écoutant Je suis pas beau, parce qu'on se l'est tous chanté ado en se regardant dans le miroir.

0: sommes sauvages. Je suis pas beau. Mais voilà, là, vous, les ados vont vous adorer. Hein.
1: Ah, c'est vrai?
0: Oui, je pense. On se dit, là, je suis pas tout seul. Moi, si j'avais eu cette chanson-là quand j'avais 15 ans, ça m'aurait fait un bien fou.
2: C'est vrai. Ah ben, ouais. Moi, elle m'a fait un bien fou de l'écrire aussi.
0: Donc, il y a ces moments-là vraiment joyeux, souriants, bah, comme les gens qui dansent ou comme ça. On laisse Sam Sauvage nous emmener dans son univers. Et puis, je vous rappelle que le monde va mal, hein, on l'a dit au tout début de l'interview. Et donc, il pleut des femmes. Histoire vraie, Sam, vous avez perdu une amie victime d'un féminicide.
2: Tout à fait, oui. Il y a un an, à peu près ça.
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0: Ici, le destin volé par ceux qui manquent de courage, quelle plume. C'est forcément plus difficile à écrire que je suis pas beau. Ou alors est-ce que c'est juste une difficulté différente?
1: Je pense que ça sort tout seul au bout d'un moment. Enfin, il y a des chansons comme ça qu'on écrit en 10-15 minutes. Celle-là, forcément, on faisait partie parce que d'autant plus que ça m'a touché personnellement. Et je pense que ça m'a fait du bien de l'écrire, en fait. Moi, ça remplit. De toute façon, en tant qu'artiste, on fait des chansons souvent pour se remplacer des consultations de psy. Hein. C'est littéralement ça. Hein. Parce que, et en fait, c'est la même chose qui s'est passée là. Et même si c'est un sujet difficile, dur à écrire, dur d'en parler en interview, tout ça, je pense que c'est nécessaire d'en parler. C'est justement ce qui fait tout l'intérêt de cette chanson. C'est pas pour rien que je l'ai écrite. C'est quand j'ai découvert que mon ami Lison, hein, son prénom, comment en fait n'était qu'un numéro. Quand je l'ai vu sur le compte Noutout, sur Instagram, des choses comme ça, qu'en fait c'était la 171e, 163e de l'année, je ne sais plus. Et comment c'est ça, c'est pour ça qu'il pleut des femmes, je parle vraiment de cette averse-là. Et même si c'est dur d'en parler, je pense qu'il faut en parler, il faut encore en parler. C'est à force d'en parler qu'on va réussir à combattre au moins le truc. Et si je peux apporter ne serait-ce qu'un petit caillou à l'édifice, ce sera déjà ça.
0: Bah merci de l'avoir fait, elle est très poignante et parlante, et en plus merveilleusement écrite, cette chanson. Revenons à la maison, ça fait plaisir. Boulogne-sur-Mer.
1: Bien sûr.
0: C'est un endroit important pour vous, c'est là que vous avez grandi, Sam?
1: Oui, tout à fait, c'est ça. Je suis un nordiste, un vrai de vrai.
0: Et il y a une chanson donc dédiée à votre ville, Boulogne.

0: C'est quoi votre fidélité, votre lien à Boulogne pour en faire une chanson? C'est comme Orelsan avec Caen.
1: C'est une phrase que je dis toujours, mais c'est parce que quand je l'ai trouvée, quand elle m'est venue, je me suis dit que c'était la meilleure façon de décrire cette ville-là. Et c'est un vrai compliment, hein, ça paraît bizarre, mais c'est juste que c'est une ville qui est aussi belle dans sa laideur que laide dans sa beauté. Je trouve que c'est vraiment la phrase qui lui convient le mieux, que j'aurais pu glisser dans cette chanson d'ailleurs si je ne l'avais pas trouvée après.
0: Pour la réédition, on note ça.
1: Pour Boulogne 2. Mais c'est une ville qui m'a hébergé, j'aime bien ce terme-là, de mes 0 à mes 18 ans. Ouais. Moi, je me définis très peu de là d'où je viens. Mais par contre, c'est important d'en parler. Je veux dire, moi, je me définis plus par là où je vais. C'est ce que je préfère. Mais par contre, je voulais quand même rendre hommage un peu à cette ville et parler aussi de ce qui se passe là-bas. Parce que c'est une ville qui a beaucoup d'histoire, qui a été détruite pendant la guerre, des choses comme ça. Mais les gens, je sais pas pourquoi, ont gardé un cœur énorme. Et les événements aussi tragiques qui s'y passent, avec le cimetière de la Manche, hein, comme on dit, les migrants qui se noient dans la Manche. Et je vois en fait tous les clichés très tenaces à Boulogne, on parle de racisme, on parle de tout ça. Alors qu'en fait, moi, tout ce que j'ai vu, c'est des pêcheurs aller sauver des migrants en mer. Donc les pêcheurs avant qui mouraient de la mer viennent maintenant sauver ceux qui sont dans des embarcations de fortune. Et ça, je voulais un peu trouver ce double sens pour raconter cette double histoire, ce passé et ce présent, qui finalement se lie comme jamais à présent même.
0: Il y a beaucoup de profondeur en fait dans votre album, et c'est vrai que avec les premières chansons, notamment Les gens qui dansent, etc., on s'attendait pas forcément à ça. Est-ce que vous vous rendez compte que vous surprenez dans le très bon sens du terme? Mais voilà, moi franchement, la première, je me suis fait avoir. Je vous ai vu arriver, votre petit look là, votre petite choré et tout. J'ai dit génial, il est trop sympa, Sam Sauvage. En fait, oui, il est trop sympa, Sam Sauvage, mais il est aussi très profond. Enfin, je dirais, il y a du monde là-dedans.
1: Il est pas dépressif, promis.
0: Non, c'est pas ça. Mais intelligent, vous écrivez divinement. Quand dans Roi du silence, vous racontez l'histoire alors de beaucoup de couples, mais là en l'occurrence, c'est l'histoire de vos parents et de votre papa qui se barre au moment de votre naissance. Vous avez des phrases géniales.

0: roi du silence, ça vous évite la consultation de psy pour vous réconcilier avec votre père?
1: Bien sûr, et c'est pour ça qu'il y a autant de métaphores. Parce que,
0: il y a des princesses, des rois, tout ça. Mais
1: j'assume de dire que je me cache derrière ça. En fait, j'ai pas de problème à le dire, et je pense que le jour où je réussis à écrire une chanson avec des mots directs, comme je le fais souvent dans d'autres chansons, c'est que là, j'aurai vraiment guéri mon truc à l'intérieur de moi. Mais bon, on guérit pas souvent si vite qu'on veut. Et puis surtout, moi, j'ai même pas envie de guérir. Je me sens très bien comme ça aussi maintenant. Donc, je me suis un peu caché derrière ces métaphores-là. Et si je l'ai sorti, parce que c'est un peu une valeur personnelle, j'écris d'habitude plus sur les gens que sur moi. Là, je me suis dit que mon histoire, je pense que je suis pas le seul à l'avoir vécue. Je pense qu'elle parlerait à beaucoup de gens. Donc, c'est pour ça que je voulais un peu la glisser comme ça, en espérant que les gens la comprennent, la reçoivent, bien sûr. Ouais.
0: Alors, on parle de mots directs. Je ne t'aime plus, c'est suffisamment direct.
1: Ouais, là, pour le coup, j'avais pas besoin de psy. J'y suis allé franco.
0: On y va, alors. Sam Sauvage, je ne t'aime plus, mesdames, messieurs. Désolé, les psys, on peut pas tout avoir.
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0: Message reçu, Sam Sauvage est l'invité de Décibel. J'ose même pas vous demander pour qui elle était, si la personne a bien reçu le message. Non, c'est vrai. Non, mais hey, c'est hyper cruel.
1: Ouais, mais je pense que c'est mieux de le faire en chanson que de dire des mots pareils en face ou un truc du genre.
0: C'est
1: surtout, c'est plus facile de dire. Je trouve que dans la vie, c'est plus facile de dire je t'aime dans un gros mensonge que je ne t'aime plus dans une vérité bien brutale.
0: C'est pas
1: donc,
0: faux.
1: Dans un album, c'est mieux que dans une relation.
0: Comment vous bossez, Sam Sauvage, ce premier album? Il est né de vous uniquement ou bien vous êtes plusieurs? Est-ce que quelqu'un écrit avec vous, compose avec vous, produit avec vous?
1: Alors sur Mesdames, Messieurs, comme sur l'EP avant, l'album comme l'EP, moi j'ai fait auteur, compositeur, interprète dans sa totalité. C'est-à-dire que voilà, j'ai tout écrit tout seul, la musique aussi, le texte, et par contre l'interprétation également, pardon. Et après, par contre, pour la première fois, je me suis entouré d'arrangeurs. C'était une volonté de ma part, je voulais un peu ouvrir ma musique à d'autres horizons, notamment sur des titres comme Boulogne, Il pleut des femmes, Je ne t'aime plus, là qu'on a écouté tout à l'heure. Et en fait, j'ai rencontré des gens assez sympas pour le faire. Pierre Cheguillaume, Simon Kenéa, qui travaillent notamment avec Zao de Sagazan, à Nantes, dans un studio. On a fait ça pendant tout l'été dernier. Et puis aussi David Enfrein, qui comment travailler sur Ne t'en fais pas pour elle, à la basse, un peu le, on l'a appelé le hooligan de la musique, et je trouve ça hyper bien trouvé.
0: On va écouter d'ailleurs Ne t'en fais pas pour elle tout de à l'heure. Donc voilà, ouais, on va se rendre compte de ce que le hooligan...
1: C'est ça, c'est un vrai de vrai. Et une dernière personne qui est Xavier Demar, qui a travaillé beaucoup avec son frère Pierre Demar sur Je suis pas beau, pour ce côté pop, cette fraîcheur. En fait, j'allais chercher des sonorités chez des gens.
0: C'est ça.
1: Pour ressembler à mon album.
0: Parce que vous, naturellement, vous allez vers quel genre de sonorité? C'est quelque chose comme les gens qui dansent? C'est un truc un peu cold wave, un peu post-punk?
1: Du tout, mais je suis vraiment très éclectique. Donc c'est que dans chaque chanson, il y a un style différent. C'est ça que j'aime bien. C'est ce que j'espère avoir.
0: Mais par exemple, quand vous composez quelque chose qui est brut, qui n'a pas été arrangé, etc., ça ressemble plutôt à quoi? À des sons synthétiques? Ça ressemble à du piano? Comment vous?
1: Ça dépend de la façon dont je compose, en fait. Ah, c'est-à-dire que parfois, des fois, quand j'ai le texte avant, bah, je vais l'habiller d'une certaine manière. Et quand je me dis que le texte est un peu solennel, des choses comme ça, je vais le faire au piano. Et puis parfois, j'ai un riff de guitare, ou parfois, j'ai juste un truc de
0: donc
1: synthé.
0: Vous êtes pianiste, guitariste?
1: En fait, j'aime bien dire que je fais un peu tout, mais pas très bien. je suis pas un grand soliste de guitare, je suis pas un grand pianiste du tout. Mais
0: ça vous permet de bosser et de composer.
1: C'est ça, ouais. Ça me permet en fait de composer. Et après, il y a des gens dont c'est le métier, par exemple, d'interpréter très bien les guitares, tout ça, à qui je confie ça de manière... naturel.
0: Mais d'accord, mais je comprends mieux aussi pourquoi vous êtes tellement chouette en interview, pourquoi aussi vous êtes tellement content de faire plein de dates. C'est parce qu'en fait, toute une partie du boulot est archi solitaire pour vous.
1: Ah oui, carrément, moi je suis content quand je m'entoure d'équipe après.
0: Oui, oui, je comprends mieux ça. Ouais, c'est ça. Mesdames, Messieurs, est disponible, vous l'avez compris, c'est un vrai coup de cœur pour toute l'équipe de Décibel et c'est très sympa d'être venu nous en parler.
1: Merci de m'avoir accueilli.
0: À la prochaine, Sam.
1: À bientôt, merci pour tout.

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1: 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Émilie Mazoyer et Sébastien Tellier. Bonjour.
2: Bienvenue dans Décibel. C'est la première fois que vous venez dans l'émission.
3: Et complètement, comment j'ai pu manquer ça, Décibel?
2: Voilà.
3: En quoi?
2: Exactement. En tout cas, je suis ravie de passer ce petit moment ensemble à l'occasion donc de la sortie The Kiss the Beast. L'album commence par la chanson du même nom, un vrai générique de début comme on les aime.

Chanson que vous allez écouter une fois et chanter 150 000 fois. Voilà, c'est le principe de ce Kiss the Beast. Alors, avant de se plonger dans l'album, Sébastien, j'avais envie qu'on fasse un peu les présentations, puisqu'on ne s'est jamais parlé ici, et dire que c'est super réjouissant d'avoir un artiste tel que vous dans l'émission, parce qu'en fait, il y a plein de portes d'entrée à votre travail. Il y a des gens qui ont pu vous découvrir sur la bande originale de Lost in Translation, le très beau film de Sofia Coppola en 2003, avec Fantino.

Votre ritournelle qu'on utilisait tout à l'heure en générique de bienvenue. Alors oui, elle date de l'album Politics en 2004, mais elle était aussi jouée merveilleusement à la cérémonie d'ouverture des Jeux Paralympiques Paris 2024.

0: genre de souvenir, ça, pour vous, cette cérémonie des JO?
1: Grand souvenir. Vraiment, c'était vraiment très impressionnant à faire. Déjà, j'étais très content qu'on m'invite, qu'on me propose de le faire. Je me suis dit, ah bah, vraiment, c'est sympa, quoi. Je me voyais finir au fond d'une cave tout seul. Et puis, en fait, non, on est venu me chercher et on m'a mis en plein soleil. Voilà. Non, en vrai, j'étais hyper content qu'on m'appelle pour faire ça. J'ai des grands souvenirs. Je l'ai dit souvent, mais j'adorais ce convoi qui venait me chercher à les maisons pour aller répéter sur place. Donc, avec des policiers, des motards qui ouvraient le chemin. Comme ça, Paris n'a jamais été aussi fluide.
0: C'est ça.
1: C'était journée porte ouverte, quoi.
0: À la Concorde en 5 minutes.
1: Et c'était génial de vivre Paris comme ça. En plus, en vrai, franchement, je veux dire, Paris sans embouteillage, c'était vraiment merveilleux. Donc ça, j'adorais ça. Surtout les enfants. Il y avait ce côté convoi présidentiel qu'on aimait beaucoup.
0: Ouais.
1: Et puis, j'ai adoré être sur la place de la Concorde comme ça, mais transformé. Moi, surtout que bon, c'était à la fin de l'été, il faisait hyper beau et le ciel bleu, cette ambiance de fin d'été et tout. D'habitude, déjà, j'adore ça, la fin de l'été. Mais là, en plus, avec cet événement-là, alors, c'était vraiment magique, quoi.
0: Ouais, côté patrimonial aussi, quand même, de se dire que oui, vous avez une carrière, on l'a dit, voilà, de 25 ans, forcément plein de bons moments. Vous avez voyagé partout dans le monde avec votre musique, mais là, cette chose-là de représenter la France, ça fait quelque chose à l'ego ou pas du musicien que vous êtes?
1: Ouais, quand même pas mal, je dois dire, c'est vrai. Et puis après, j'ai été fait chevalier des arts et des lettres, et je crois que c'est pour ça, j'ai l'impression, parce que c'était dans la foulée. Donc j'imagine que ça a eu une influence. Je sais pas, j'ai jamais su vraiment pourquoi j'avais été fait chevalier des arts et des lettres, mais ça, à mon avis, c'est pour ça. Et puis, c'est vrai que... Autant je suis complètement apolitique et puis j'ai un refus de l'autorité total. Mais enfin, même si j'ai un super bon feeling avec la police, je me souviens notamment une fois à Cannes,
0: ouais.
1: J'avais été au Jouet Club de Cannes, et moi j'achète beaucoup de cadeaux aux enfants. Enfin bon, je suis très bon.
0: Vous en avez à vous, puis j'imagine qu'il y en a en plus des enfants autour de vous.
1: Non,
0: vous
1: les gâtez. Là, c'était vraiment mes enfants,
0: enfants.
1: Les miens, ouais. Quoi. Et on avait tellement de sacs, donc on marchait un peu comme ça dans la rue, et carrément des policiers m'ont reconnu et nous ont aidé à porter les sacs de jouets jusqu'à l'appart. Donc j'étais là, ouais, super.
0: C'est classe.
1: Et donc, mais alors voilà, donc, mais enfin, en tout cas, c'est vrai que je me sens toujours un petit peu, c'est ce que je dis souvent, mais un peu renégat. J'ai l'impression de vivre tout seul dans ma cabane. Enfin, je vis pas dans une cabane, et en plus, je vis pas du tout seul. Mais c'est une impression que j'ai un peu comme ça. Donc là, le fait de participer à un truc un peu commun, de partager ça avec les gens qui habitent le même pays que moi, ça m'a fait hyper plaisir, carrément.
0: Sinon, j'ai une théorie pour la médaille. C'est peut-être pour l'Eurovision. Allez savoir. Moi, j'ai un souvenir ému de Sébastien Tellier, Eurovision 2008. Il entre sur scène en voiturette de golf. Moi, j'ai trouvé ça so chic, so French. Elle est encore dans ma playlist, cette chanson divine. Moi, j'ai trouvé extra.
1: Ah, c'est sympa. J'étais content avec cette chanson parce qu'en fait, on croit que derrière, ce sont des voix qui chantent comme des chœurs. Mais en fait, donc, les gens de l'Eurovision m'ont obligé à ce que ces espèces de chœurs qui arrivent derrière, choup, wap, ouais. Du choup, soient chantés en vrai. Mais en fait, non, moi, tout ça, ces sons-là, je les ai avec un synthé qui était le Roland RD700. Enfin, je veux pas être trop technique, mais, et j'avais, une fois, j'avais loué ce synthé pour un concert. Enfin, bon, bref. Et puis, j'étais tombé sur ce son-là qui est un son magique.
0: Ouais.
1: Tu vois, on appuie, on met quelques doigts et ça organise. Ça organise toute une chorale. Et j'avais adoré ce truc-là. Et je m'étais dit, un jour, je m'achèterai. Donc, je me le suis acheté. Et puis, en m'amusant avec à la maison, j'étais tombé sur cette chanson. Mais en fait, j'avais commencé, c'est rare d'ailleurs, dans une chanson, j'avais finalement, d'une certaine façon, commencé par les arrangements. Parce qu'en appuyant sur le synthé, ça faisait choupi-wapi. Et puis, par-dessus, j'avais inventé une petite mélodie. Ça donnait divine, quoi.
0: Bah, moi, j'aimais beaucoup. Voilà. Donc, moi, pour ça, je vous aurais filé la médaille. Que ce soit pour ça ou pour les JO. En tout cas, elle est là, la médaille de chevalier des arts et lettres. Bravo à vous, Sébastien.

0: c'est une chanson qui s'appelle Copycat. Copycat, c'est un, dans le meilleur des cas, un copieur. Dans le pire des cas, c'est-à-dire ce qui vous est arrivé, c'est une usurpation d'identité. Ce qu'il faut dire, c'est qu'en plus de tout ce que j'ai cité, vous êtes aussi hyper célèbre, pas que pour votre musique, mais aussi parce que vous êtes un des rares hommes à être une égérie Chanel. Donc vous êtes aussi beaucoup dans les magazines de mode, dans la presse, etc. Et donc vous avez atteint un degré de célébrité qui fait que quelqu'un s'est fait passer pour vous.
1: Mais complètement. Alors bon, je vais appeler la chanson Copycat, mais pour moi, Copycat, c'est un serial killer qui imite les crimes d'un autre serial killer, j'imagine.
0: Ah, oui.
1: Mais en fait, la chanson, parce que j'allais pas l'appeler l'usurpateur, qui sonne moins bien que Copycat.
0: C'est pas faux.
1: Copycat, ça tape.
0: Ouais.
1: Bon voilà, donc l'usurpateur, ça claque un peu moins évidemment. Mais enfin bon, oui, c'est ce monsieur qui a utilisé mon nom, en fait, il se faisait passer pour moi.
0: En utilisant votre look aussi, qui est très connu.
1: Avec le même look et tout, ouais. Pour aller en boîte gratuitement, des cocktails gratuits, des vêtements gratuits chez Chanel, des dîners en ville avec des grands patrons et tout ça. Et en fait, c'est marrant parce que... Enfin, c'est marrant, c'est pas du tout marrant, c'est absolument atroce, mais parce qu'en fait, il a volé donc mon nom, c'est ce que j'ai dans la chanson, mais aussi... Il a volé une vie que je ne mène pas, parce que moi je ne fais jamais de grands dîners en ville avec des grands patrons.
0: Ouais.
1: Je ne l'ai jamais fait. Et puis et quand je vais
0: c'était ça le pire Chanel, pour vous, c'est qu'il donnait une image de vous un peu cracra que vous n'êtes pas.
1: Mais complètement.
0: Ouais.
1: Son côté cracra. Ah ouais.
0: Ouais. Non, puis,
1: moi bon, il y a très très longtemps, c'est vrai que j'allais en boîte de nuit tous les soirs, mais encore une fois, moi j'y allais, je cherchais l'amour, je cherchais une petite amie. J'essayais. Voilà. Bon.
0: Comme tout le monde.
1: Et puis voilà. Et puis. Non, mais je trouve que ce que j'ai trouvé plus méprisable d'une certaine façon, c'est qu'il s'est fait ami avec des gens en se faisant passer pour moi. C'est-à-dire, il allait chez eux dans leur appart, ils
0: étaient ensemble,
1: ils passaient des samedis après ensemble et tout. Et ça, je trouve ça, c'est bizarre ça quand même de créer des fausses amitiés. Non, mais c'est vraiment un truc. Donc c'est ça qui m'a fait peur. Je me suis dit, bah pour faire ça, faut vraiment être quand même vachement dérangé, quoi. Donc et ça, le fait qu'il de me dire qu'il soit dérangé, ça m'a fait peur, parce qu'on sait pas à quoi s'attendre avec un mec qui est pas équilibré, quoi.
0: Oui, on veut pas qu'il se pointe, j'en sais rien, à l'école des enfants, un truc comme ça, ça fait super peur.
1: J'allais chercher mes
0: enfants. C'est fini, fini.
1: Je montrais mon passeport. Ah, c'est fini, fini, ouais.
0: Ouais,
1: ouais, heureusement, ouais, ouais. J'ai appelé la police et tout le bazar, quoi, je veux dire, quoi.
0: La beauté, des belles chansons, vous allez en trouver plein sur Kiss the Beast. Et puis, vous allez vous rendre compte que Sébastien Tellier utilise sa propre voix vraiment comme un instrument. Donc là, sur Copycat, voilà, vous avez entendu un certain traitement de sa voix. Sur d'autres chansons, c'est au contraire hyper simple. Et puis, sur Refresh, alors là, c'est incroyable.

0: c'est vous là.
1: Là, c'est moi. Alors, c'est ma voix déjà superposée. J'en ai fait beaucoup des prises.
0: Ouais.
1: Celle-là, j'ai bien dû superposer au moins une dizaine de fois ma voix. Et puis aussi, c'est ce que j'ai dit à Sébastien, parce que c'est encore Oscar Holter et Sébastien en duo qui produisent le morceau. Enfin, celle-là, quand même, la maquette, parce que je maquette tout avant de passer en production.
0: Donc, vous avez votre studio.
1: Je fais mon studio, là, je prépare tout. Donc là, c'était quand même très proche. Enfin, je veux pas retirer de leur talent. Enfin, il se trouve que c'était très proche. Ouais. Mais par contre, j'avais... Dans mon ordinateur, j'avais un truc qui permettait de faire une voix synthétique qui ressemble beaucoup à celle-là. Mais c'est-à-dire, c'est une voix synthétique, mais dans laquelle on peut pas entrer de parole. Donc ça vient. Et après, donc j'ai écrit le texte, mais il fallait recréer la même voix que cet ordinateur, mais avec du texte. Et donc on a Sébastien qui s'y est collé, et il a passé pas mal de temps à recréer exactement ce grain-là. Et c'est ce que je dis souvent, mais j'aime bien le dire parce que en fait, c'est quand mon fils est né. Donc dans le 17e à Paris, et il est sorti, et là il a poussé un cri. Mais moi j'imaginais que les nourrissons, enfin les nouveau-nés, ça pleurait, mais en fait non, il a crié, et donc il a fait comme ça, et c'était je voulais ce grain là en fait, ce cri, parce que c'était pas juste un cri de bébé, c'était pour moi c'était je veux dire la naissance de l'humanité,
0: la vie.
1: Mais limite je pense que ça, même les dinosaures faisaient presque le même son, il y avait ce truc là presque irréel ou tellement réel que ça en devient fou,
0: primal
1: scream, comme le groupe.
0: C'est ça,
1: correctement. Non, c'est ça en plus, ouais. Et donc je voulais vraiment retrouver ça pour refresh, cette espèce de truc, parce que refresh, ok, c'est ma propre renaissance, bon voilà, mais c'est aussi ce fait que la vie se perpétue, et donc j'avais très envie de faire ça, et ça nous a pris des semaines et des semaines de bien restituer ce côté un peu rauque du cri, quoi.
0: Et à côté de ça, il y a des chansons comme Un dimanche en famille, où là, bah, c'est juste, c'est votre voix, c'est vous. C'est...

0: parfois vous poussez très très loin le traitement de la voix et parfois c'est vraiment très proche du naturel. Ça aussi, c'est une liberté que vous vous donnez maintenant de traiter votre voix vraiment comme un instrument.
1: Oui, voilà, complètement, parce que aussi, c'est que la musique, c'est un monde très vaste. Il y a plein de trucs formidables. Il y a plein de basses différentes. Il y a plein de synthés différents. Il y a plein de trucs différents. Je sais pas, il y a de la chorale, il y a du tam-tam, il y a de l'afrobeat, il y a du rap, il y a de la pop. Enfin, c'est fou, mais c'est presque, je sais pas si on peut dire que c'est infini, mais c'est quasiment, les plaisirs de la musique sont quasiment infinis. Et donc, moi, comme j'adore tout ça, j'essaye de tout mettre, en fait. Sans non plus que ça fasse fourre-tout, quand même. Mais je pourrais pas. Je me sentirais enfermé si j'allais que dans un seul truc et tout ça. J'ai envie de tout essayer, mais un petit peu comme dans la vie. Enfin, quoi que je dis ça, c'est pas vrai, parce que... Enfin, j'aimerais bien, par exemple, essayer de vivre dans toutes les villes. Un petit peu à San Francisco, un petit peu à New York, un petit peu à Tokyo, tout ça. Mais je le fais pas, en fait. Ça fait depuis toute ma vie d'adulte, j'habite à Paris. Donc, je veux pas mentir aux gens. Mais c'est vrai que j'ai ce côté gargantuesque de vouloir... Ouais. J'ai envie de tout, quoi.
0: Et pour la musique, un des grands plaisirs aussi, c'est d'inviter des artistes qu'on admire sur ses chansons. Pareil, on n'ose pas forcément les inviter à dîner à la maison à Paris, mais sur un album, on les invite. Et sur votre chanson Thrill of the Night, il y a la guitare de Nile Rodgers, qu'on connaît bien évidemment, de Chic. Et il y a une voix qu'on découvre, c'est celle d'une chanteuse américaine qui s'appelle Slater.

0: Jeff ne bosse qu'avec deux Français, vous et Sheila.
1: Il a bossé avec les Daft Punk.
0: Ah oui, ouais, ouais. Ah, mais ils comptent pour des Français, les Daft Punk, c'est la classe international.
1: Ils sont tellement, okay, mais ils sont, okay. Ils sont archi français.
0: Trois Français alors, Daft Punk, Sheila, Sébastien Tellier.
1: Oui, bah, je suis très content qu'on ait pu travailler ensemble. C'est vraiment un mec que j'admire profondément, c'est un immense musicien, c'est vraiment un génie de la musique. Et justement, quand je parlais tout à l'heure de non-réflexion, c'est ça qui est formidable, c'est de travailler toute sa vie d'un instrument, en l'occurrence, lui, c'est la guitare, et que ça semble facile. Lui, on a l'impression qu'il fait ça, mais comme il respire, enfin,
0: oui.
1: Je veux dire, c'est...
0: Oui, il n'y a pas de douleur, il est très fluide.
1: Voilà, il n'en fait pas des caisses, ouais. On a l'impression que c'est... Et c'est vraiment, mais ça, c'est vraiment à l'américaine, que le

0: de la musique et d'envie de bouffer toute la musique et de goûter toute la musique. Je pense que vous avez ça en commun, sans doute.
1: Alors lui, oui, parce qu'une fois, j'avais fait une vidéo avec lui. Enfin, on avait été interviewé ensemble à Los Angeles. Donc, le principe, c'est on se baladait en voiture dans les hills. Et puis, on discutait pendant cette sorte de balade en voiture. Et là, donc, je connais tous ses hits, les albums de Chic, évidemment, j'écoutais 15 millions de fois et tout et tout. Mais là, en plus, je me suis aperçu qu'il avait fait plein de musique pour le cinéma, tout ça. J'étais, ah bon, c'est dingue. Enfin, j'en revenais pas, mais un nombre de trucs incroyables de tout ce qu'il a fait. Je pense vraiment aussi... Parce que maintenant, je veux dire, il est plus, il est pas, c'est pas un petit jeune, quoi. Et donc, mais il continue, il en tournée. J'avais été le voir il y a pas très longtemps, au Zénith à Paris. Et c'était génial parce que donc moi et ma femme, ils nous avaient invités, mais on avait eu le droit de regarder le concert, mais dans les coulisses, mais juste au bord de la scène, sur le côté, quoi. Donc j'avais pu bien l'observer de pas très loin. Et je le voyais, mais prendre plaisir, mais c'était dingue. On a l'impression que c'était la première fois qu'il faisait de la scène, carrément. Il sautillait, il souriait, c'était dément, quoi.
0: En parlant de plaisir, je voulais vous remercier, Sébastien Tellier, parce que sur Kiss the Beast, il y a des surprises. Et c'est pas si commun aujourd'hui d'être surpris en plein milieu d'une chanson. Je pense par exemple à Lou, qui est une chanson vraiment pleine de surprises, puisqu'on commence sur une petite guitare flamenco, un petit voyage linguistique en Espagne. Après, il se passe ça, et puis après, il se passe encore autre chose.
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0: pas vous mentir, la première fois que je l'ai écouté, à ce moment-là, j'ai fait hey! Parce que vraiment, j'étais surprise et contente. Est-ce que vous aussi en studio, quand vous faites une cascade de la sorte, vous vous dites hey?
1: Ouais, j'étais très content. En fait, le principe de Loup, c'est une chanson où c'est un loup qui se déguise en chien pour commettre un peu ses petits méfaits et tout et tout. Et donc, je voulais que ça soit ça. Je voulais que ce côté un peu espagnol, ce loup qui se déguise en chien, qui essaye de bien présenter avec une certaine classe et tout. Ça. Mais parfois, il redevient loup, quoi. C'est plus fort que lui. C'est pour ça qu'on passe de ce côté un petit peu, on va dire, jazzy espagnol à des côtés crazy funk, appelons ça comme ça. Et pour moi, c'était important comme ça que tout d'un coup, c'est le naturel revient au galop, comme on dit. Enfin, j'aime pas trop utiliser l'expression, mais voilà.
0: C'est là,
1: voilà.
0: Suprête.
1: Et donc, c'était ça que je voulais, quoi. Que tout d'un coup, paf, le pot, comme si il pleuvait, que son déguisement disparaissait un peu, et que ça y est, on voyait que c'était un loup qui se sentait tout nu, qui c'était l'urgence, la catastrophe, quoi.
0: C'est ça que j'adore chez Sébastien Tellier, c'est qu'on se dit quand même, il y a du monde et là-haut. Et non, mais si. Et je vous imagine, vous êtes tout seul en studio au départ, tenter des trucs. Vous parlez à voix haute?
1: Oui.
0: Alors, j'en étais
1: sûr. Alors, c'est vrai qu'il faudrait. J'aimerais pas être filmé seul au studio.
0: Ah.
1: Enfin, si je me sentais filmé, bien sûr, j'essaierais de bien me comporter. Mais me sachant non filmé, c'est vrai que je me mets dans une sorte d'état de transe quand même. Au début, non, j'arrive plutôt tranquille. J'allume le matériel. Voilà, il faut le temps. Moi, j'adore les vieux synthés, donc le temps que ça chauffe et tout. Voilà.
0: Ouais.
1: Et puis même après le temps que ça charge, machin. Et puis au fur et à mesure, c'est vrai que je suis là. Ça monte un peu. Et après, c'est vrai que je me comporte un peu comme une bête dans le studio, parce que aussi, je compte beaucoup sur le chaos pour créer. Parce que je pense que parfois, la musique, c'est comme si la musique préexistait déjà. Il y a 88 touches sur le piano. Donc, tout existe un peu à l'avance, mais pour aller les chercher, ces notes-là, il faut se mettre dans des états pas possibles. Et puis, même certaines mélodies, c'est pas qu'intellectuel. Il y a un truc physique aussi. Il faut se mettre dans un état pour se dépasser. On se dépasse pas que psychologiquement. Il y a un truc physique aussi, c'est de mettre dans certaines postures ou justement d'avoir tellement essayé de trouver un truc qu'on est épuisé. C'est justement enfin quand l'épuisement il arrive qu'on trouve le truc. Donc il y a toute une série de trucs, et c'est vrai que si on me filmait en studio tout ça, je pense que j'aurais l'air d'un bon barjou. Enfin, déjà que c'est pas loin, mais effectivement. Mais ce qu'il y a, c'est que j'adore cette solitude parce que en studio aussi, c'est que c'est comme si j'étais face au miroir aussi. Je peux pas me mentir à moi-même. Et donc il y a ce truc là. C'est

0: avoir un look de chanteur de hard rock ou de bûcheron canadien et prôner une masculinité plus douce.
1: Ben oui, c'est très important pour moi.
0: Ben oui.
1: D'être doux. Ben déjà, je pense plus. Parce qu'avant, on valorisait, même dans le cinéma, tout ça, on valorisait un peu les brutes ou même pas. Pas forcément des ordures, mais un peu des... Où je me souviens de cette série, L'homme qui tombe à pic. Bon, le mec, il est un peu rentre-dedans, il a un gros 4x4, il passe à travers des cercles de feu, enfin, des trucs un peu comme ça.
0: Et il pleure pas.
1: C'est-à-dire que maintenant, c'est plus pareil. Et on s'est rendu compte qu'en fait, ce mâle dominant, ce mâle alpha, il était un peu relou, quoi. Hein, et puis, il embêtait un peu tout le monde. Il prend trop de place, il gêne, il parle fort au resto, il roule vite sur l'autoroute. Enfin, il est pénible, ce mec. Donc, on n'en veut plus de ce mec. Il est trop pénible, trop nuisible. Donc, il faut bien inventer un autre style, finalement. Un autre style de perfection. Parce que, bah, quand même, il peut y avoir éventuellement, quand même, encore dans les séries ou dans les films, des hommes. Alors, comment ils vont être, ces hommes?
0: On accepte de les voir.
1: On accepte quand même de les voir. Et donc, bah, il faut bien les définir, les redéfinir un petit peu. Mais c'est vrai que maintenant, il y a beaucoup de séries ou de films où l'homme, dans ce film, dans ces séries, c'est un chouette mec.
0: Ouais.
1: C'est pas un mec qui vient là pour tout défoncer. C'est des mecs bien, quoi, coolos, quoi. Et donc, c'est ça. C'est juste ça. Donc, moi, j'imaginais, voilà, l'homme du futur, ou mais un futur proche. Hein.
0: Oui, bah, ne faites pas attendre trop longtemps.
1: Oui, voilà.
0: Le plus proche possible.
1: Voilà. Mais après, il faut pas non plus. Enfin, tout ça, naïf de cœur, tendre et rêveur, ok. Mais il faut pas non plus être mielleux, ou gnangnang, machin. Il faut. C'est juste qu'il faut. Il faut que ça soit sweet, quoi, tout ça. Voilà.
0: Sébastien Tellier, après vous avoir remercié pour cet album et souhaité une très belle tournée, qu'est-ce qu'on peut vous souhaiter pour la suite ?
1: Souhaiter pour la suite, je pense qu'il faudrait quand même inventer une sorte de médicament où on puisse manger autant qu'on veut sans grossir. Ce serait vraiment mon rêve.
0: Ça c'est cool.
1: Enfin, moi c'est ce que je fais, mais je me le permets que l'été. J'essaye de faire que des repas de suite avec frites. Enfin, à part le petit déjeuner. Et l'été, alors c'est pas l'été dernier, mais l'été d'avant, j'avais réussi à faire 17 repas de suite avec frites.
0: Ouais.
1: Et puis après, malheureusement, bah non, c'est la fin des vacances, c'est duré.
0: Si vous vous présentez au présidentiel, je vote pour vous, j'adore ce programme. Sébastien Tellier était dans Décibel. Merci beaucoup Sébastien.
1: Merci à vous.
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2: C'est Décibel avec ce soir les chansons préférées d'un de vos animateurs préférés.
3: Il n'est pas 20h, il est midi là.
2: Il est midi. Les 12 coups de midi, le générique culte et un animateur tout aussi culte, Jean-Luc Reichmann, mais qui depuis 2013 incarne aussi Léo Mattei, un policier incontournable de vos soirées télé. Il est ce soir dans Décibel. Il n'est pas midi, alors je ne vous dis pas bon appétit, Jean-Luc Reichmann.
3: Non, mais le gars, il est automatisé. D'un seul coup, il est midi. Je ne comprends pas, il est midi moins 7. Non, écoutez, je suis très très heureux d'être là. J'adore la radio, je suis un fan de radio.
2: Déjà, vous avez une voix de radio.
3: Je ne sais pas de quoi vous parlez.
2: Oh là là, tout dans la gorge. Non, mais c'est incroyable, bravo, bravo, c'est magnifique. Jean-Luc Reichmann, donc oui, vos débuts à la radio, et puis ensuite la télé, et la fiction, c'est ce qui arrive en dernier sur votre CV. Mm-hmm. Vous n'êtes pas que acteur d'ailleurs, hein. Mm-hmm. Vous êtes aussi dans les coulisses de Léo Mattei, mm-hmm. puisque vous faites partie de l'équipe de production, on dit, c'est ça?
3: Oui, en fait, on a créé carrément cette série, elle est française, donc effectivement, on est dans la production artistique, pas du tout en ce qui est des contrats, des chiffres et de l'argent, loin de là. Moi, ce qui m'intéresse avant toute chose, c'est de faire passer des messages, comme vous le savez, aussi bien sur les enfants, qui pour moi est la chose la plus importante de la vie. L'enfance et la différence sont mes deux combats. Alors effectivement, ça a commencé jeudi dernier avec un premier épisode. Et puis tous les jeudis soirs, pour l'instant, il y a Léo Mattei, Brigade des mineurs. Oui, donc on a créé ça. Série française, création 100% française, qui s'exporte, ma bonne dame Émilie.
2: Qui regarde ça dans le monde ?
3: Dans 51 pays. Dans le monde. Ah, ça, elle rigole plus du tout, là.
2: Ah non, je suis bluffée.
3: Et le 51e pays, ça a été le Japon qui a accepté de nous diffuser cette production française. Alors là, ça rigole moins, hein. Ouais. Vous avez vu, elle rigole
2: pas. Je rigole
3: moins,
2: pas du tout, là. Non, je suis épatée parce qu'il y a évidemment d'excellents concepts français qui peuvent être adaptés à l'étranger. Genre, ils nous sucent nos idées et puis ils les font à leur manière. Mm-hmm. Mais là, vraiment, que vous soyez diffusé comme ça partout dans le monde, bah, je vous félicite.
3: Ouais, c'est gentil. Ouais. À l'époque, il y avait un slogan en France, vous n'étiez Pané, qui disait en France on n'a pas de pétrole, mais on a des idées. Et ben voilà, je me suis battu. Il paraît que c'était pas possible de créer une fiction française il y a 13 ans. Et ça fait 13 ans, donc 64 épisodes qui sont diffusés un peu partout dans le monde pour défendre la cause des enfants. Ça veut dire que 13 ans plus tard, ça marche toujours. On aurait aimé que ça marche plus, mais bon, comme vous voyez, l'enfance est au cœur en plus de l'actualité en ce moment avec tout ce qui se passe partout. Donc il faut mettre de temps en temps le doigt où ça fait mal, c'est-à-dire que nos enfants, il faut les prendre comme des personnes à part entière et puis les respecter aussi, les écouter surtout.
2: Oui, c'est ce que fait votre personnage Léo Mattei, et il se bat pour les enfants. Léo Mattei, Brigade des mineurs, donc ça a recommencé sur TF1 avant-hier. Ça va cartonner cette nouvelle saison. Il y a plein de nouveautés, on en parlera tout à l'heure.
3: Avec plaisir.
2: Mais on est aussi là donc pour la musique ensemble, Jean-Luc. Mmh. Vous m'avez fait une playlist. Mmh. Je vais pas vous flatter, mais franchement, je fais un petit coup d'œil en régie. Mmh. Et vous êtes dans notre top 3 de l'année là.
3: Mais non,
2: moment.
3: Qui sont les deux premiers?
2: Je vous dis pas.
3: Ah, vous voyez, vous voulez pas vous fâcher avec personne.
2: Non. Si, alors il y a Adamo qui nous a fait une playlist incroyable. Parce que,
3: ah oui, alors ça c'est encore une autre génération. Adamo. Tombe la neige, laisse mes mains sur tes hanches.
2: Mais il écoute des trucs assez récents aussi. Oui. Il nous a sorti un Shakira ou un truc comme ça, c'était très drôle. Mmh. Mais là, votre playlist, Jean-Luc, elle est éclectique, elle est réjouissante. On va chanter très fort. Alors, je rassure tout le monde, c'est la Saint-Valentin. Mmh. Mais on va pas être emmerdé par les slows, visiblement c'est pas votre truc.
3: Non, il y a des petites choses un petit peu nostalgiques, mais enfin vos auditeurs de ici, je pense qu'ils vont être sensibles. Je me suis adapté aussi, bien évidemment, à votre auditoire qui, je pense, va apprécier ces petits moments.
2: Oh oui, on y est sensible. On commence avec Joe Dassin.
3: Ah,
2: l'équipe à Jojo.
3: Mais oui.
2: Alors, est-ce que ça fait partie de vos chansons totem, genre sur un tournage, au moment de commencer pour se donner la pêche?
3: Je peux pleurer à chaque fois que j'entends cela, parce que mon papa appelait ma maman Jo. et Jojo. Et dans l'équipage Jojo, et ben, il en manquait jamais. C'était toujours une bande. Et papa était un petit peu plus pudique, réservé, alors que maman, Jojo, qui s'appelait en fait Josette, et ben, dans l'équipage Jojo, il n'y en a jamais un qui manquait. Et c'était toujours la joie, c'était toujours le partage. Jo Dassin, c'est papa, c'est maman, dans la voiture, quand on partait en vacances, qu'on cherchait à regarder les plaques d'immatriculation.
2: Ah oui, le grand jeu des enfants devant les écrans.
3: Mais ouais, mais c'était ça. Et ben, on écoutait l'équipage Jojo. Et puis, quand maman est partie, et ben, on a mis ça le jour de son enterrement. Et à chaque fois, c'était l'équipage Jojo. C'est-à-dire que maman, c'était plein de positivisme, plein d'espoir. On buvait toujours l'apéro avec Jojo. Et puis, c'était toujours des prétextes pour se rassembler, pour chanter et puis pour vivre la vraie vie.
2: Oh là là, elle est pour Jojo, alors celle-là. Et pour vous toutes.
3: Pour ma maman. Vous allez voir, vous allez chanter. Hein. Et puis, il ne faut pas que je pleure en plus. Hein.

0: qu'est-ce qu'on était bien dans l'équipage Jojo. Jean-Luc Reichmann, beau premier choix hein, pour démarrer la soirée.
1: C'est super gentil. Non mais vous voyez, j'ai encore les yeux qui brillent.
0: Ouais.
1: Pierrot, en fait, Pierre, c'était mon père. Et dans l'équipage Jojo, je réécoutais ses paroles. Je ne vais pas chialer, je vous promets, je ne vais pas le faire. Voilà, je notais, comme vous pouvez le voir. Il n'y avait jamais un copain de trop dans l'équipage Jojo. On partageait tout et on n'avait rien. C'est-à-dire qu'aujourd'hui, imaginez-vous, avec les réseaux sociaux, ils ont tout. Il y a une éducation pour les enfants, puisqu'on parle de Léo Mattei, de la Brigade des mineurs. Aujourd'hui, ils font leur éducation avec, effectivement, tous ces réseaux sociaux, avec leurs ordi, leurs portables, etc., leurs smartphones. Mais là, c'est la quintessence même de l'humanité, du partage. On allumait une cigarette et tout s'allumait. C'était quelque chose de dingue. Voilà, qu'est-ce qu'on était heureux, qu'est-ce qu'on était bien. Mais ils avaient rien, quoi.
0: Ouais.
1: Et c'est avec ces petits riens qu'on fait des grands tout. C'est ça, l'éducation. Il faudrait y revenir un petit peu à cette base humaine, vous voyez,
0: chaleur humaine, ouais.
1: Ah ouais,
0: ouais, vous avez raison.
1: Mais rien, et puis l'écoute de l'autre autour d'une table, et puis on se parle, quoi. C'est ça, en fait. C'est pour ça que j'adore la radio. Que voilà, je suis un fan de radio, je suis un malade de radio.
0: Et il est fort en radio, vous
1: l'avez. Mais non, mais c'est la vérité. Là, en plus, on n'est pas filmé.
0: Non, on a le droit d'être moche. En vrai, on est très beau. Je vous l'annonce.
1: Non,
0: cette soirée de Saint-Valentin.
1: Vous oui, mais
0: quand même, voilà. On est beaux gosses. On s'est mis en noir et tout.
1: Ouais. Oui, c'est vrai que c'est bizarre qu'on se retrouve une soirée de Saint-Valentin.
0: Ben,
1: vous et moi.
0: Oui, quand même, Jean-Luc.
1: Seul. Et en plus, il n'y a pas de lumière, il n'y a rien.
0: Et c'est notre premier date. On ne s'était jamais rencontrés.
1: C'est la classe. Moi, je dis c'est la classe. Voilà. Ici, c'est la classe.
0: Alors ça, je pense que l'équipe va le découper.
1: Ouais, c'est ça.
0: Et on va l'entendre toute
1: l'année. Comme dirait Jean-Luc, ici, c'est la classe.
0: Jean-Luc Reichmann,
1: oui.
0: Le seul slow de la soirée, puisque c'est la Saint-Valentin,
1: oui.
0: J'ai choisi le slow des slows. Hôtel California, que nous appelons entre nous 6 minutes 05 pour conclure.
1: Ouais.
0: Est-ce que vous l'avez testé?
1: Elle s'appelle Anaïs, Iris.
0: Iris, la réalisatrice de l'émission.
1: Iris, coupez la lumière, parce que pendant 6:05, il va se passer des trucs. Non, Hôtel California, alors vous, ça vous parle pas, mais moi, Hôtel California, mais j'ai dansé des slows.
0: Moi aussi, qu'est-ce que
1: maintenant,
0: vous croyez?
1: Maintenant, vous êtes toute jeune, arrêtez.
0: Oui, mais c'est un slow qui se transmet, je pense.
1: Ouais, et puis qui se transforme aussi, et puis qui se transmute, et puis je trouve qu'il est transgénérationnel.
0: Ouais.
1: On a vécu des émotions, c'est-à-dire qu'on peut s'arrêter, vous écoutez ça quand vous êtes en voiture, puisqu'il y a beaucoup de gens qui sont en voiture qui nous écoutent en ce moment, et puis vous oubliez tout, quoi. Vous oubliez tout, vous faites appel à un affect, à des souvenirs, à des émotions. C'est ça, en fait, la radio. Et Hôtel California, la Californie, pour nous, ça nous est rêvé quand on avait 14-15 ans. C'est quelle année, ça?
0: 77.
1: 77, voilà.
0: Ouais.
1: Donc, j'étais ado.
0: Ouais.
1: Et ça nous faisait rêver, la Californie. On rêvait d'aller aux États-Unis. Et puis après, on y est allé, puis on n'a pas été déçus du tout. Donc, voilà, c'est encore un fantasme. Et puis, quand vous écoutez la mélodie... Non mais attendez, Hôtel California, Eagles.
0: Oh, les mecs sont forts.
1: Ah ouais, non seulement ils sont forts, mais ça envoie.
0: Et nous, puisque ici c'est la classe, l'a dit Jean-Luc Reichmann,
1: ouais.
0: On ne coupe pas Hôtel California.
1: Non.
0: Vous avez vraiment 6 minutes 05 pour conclure, les amis. Force à vous.
1: Si toutefois vous allez en soirée avec votre belle, avec votre beau, n'hésitez pas à garder cette musique de dingue. Ça s'appelle, pour votre soirée de Saint-Valentin, les préliminaires, avant que ça fasse boum boum.

0: guitare quand même.
1: Ah bah, une merveille.
0: Non,
1: une merveille.
0: Bah, soirée de Saint-Valentin.
1: Bah oui, hein. Vous écoutez, ici, c'est la Saint-Valentin. Alors si vous nous écoutez, c'est peut-être que vous n'avez pas de rancard.
0: Ouais.
1: Donc Jean-Luc Reichmann et moi, on vous embrasse.
0: Voilà, c'est ça. On est de tout cœur avec vous. Et de temps en temps, il vaut mieux être seul. Je tiens à le préciser.
1: Que mal accompagné.
0: Avec sa petite radio ici. On est tranquille, ici et maintenant. Voilà, on est là. Soirée de Saint-Valentin avec Émilie. On se découvre, on parle de la vie.
1: C'est pas mal. Hein.
0: C'est très, très bien.
1: Est-ce que vous ne feriez pas un peu danser, Jean-Luc ?
0: Mais avec beaucoup de joie et de gaieté, bien évidemment.
1: Ouais, hein, parce que bon, là, Hôtel California, ok, ouais. Mais en 2025, on a beaucoup dansé sur une chanson que vous avez choisi de partager avec nous ce soir, qui s'appelle Soleil Bleu.
0: Alors, Soleil Bleu, je trouve, on parlait d'optimisme, c'est un grand coup dans le micro que vous venez de faire.
1: Pardon.
0: Je ne vous raconte même pas la preneuse de son, la réalisatrice.
1: Sarah et Iris, elles n'ont plus d'oreilles.
0: Cette femme est troublée un soir de la Saint-Valentin. Elle ne s'est jamais touchée le micro comme ça devant tout le monde.
1: Jamais.
0: Oh, laissez-moi vivre comme je veux, les pieds dans l'eau et la tête en feu. Oh, laissez-moi vivre comme je veux, sur des nuages, sous mon soleil bleu. Quand j'ai entendu ça, Louisa, j'ai trouvé qu'il y avait une espèce de fraîcheur qui arrivait. Et en plus, ça allait bien avec vos logos tout bleu, bleu ciel, ici, France bleue, enfin la vie, quoi.
1: Magnifique.
0: Et je trouve que ça fait du bien d'entendre des personnes qui prônent comme ça le positivisme. Et puis, et qui sont pas dans une espèce de torpeur du pourquoi, du comment, parce que tu es parti, quand est-ce que tu reviens, etc.
1: Ah oui, là, c'est vraiment pas l'ambiance.
0: Il y a une espèce de soleil derrière les nuages. On en a besoin, on en a envie, déjà le 14 février. Et puis, ça envoie un joli signal quand même, non, Mme Émilie ?
1: Je suis bien d'accord, M. Jean-Luc.
0: Ah, on est d'accord.
1: Je dis même que là, le pays est prêt pour se mettre à danser avec Louisa.
0: Ah ouais ?
1: On y va ?
0: On y va.
1: Allez, c'est
0: attention, ça va vous faire bizarre. Regardez ça. Regardez. On est déjà sur une plage, là, non ?
1: Ah, complètement !
0: Vous voyez ça, les rochers, le sac, le ressac, le mou et le remous.

0: Si vous êtes fan de Louisa, que vous avez peut-être découvert avec cette chanson, sachez qu'elle sortira au printemps prochain un album un peu en français, un peu en portugais brésilien, puisqu'elle est d'origine brésilienne et elle a bien fait danser notre invité Jean-Luc Reichmann.
1: Oui, c'est moi.
0: Ça va, Jean-Luc ?
1: Je vais très très bien. Je suis heureux parce que voilà, j'étais en pleine promo de Léo Mattei. Et là, c'est une espèce de petite bulle avec vous. Je suis très très content.
0: Ah, merci. On va en reparler de Léo Mattei, puisque la nouvelle saison a commencé avant-hier.
1: Jeudi.
0: Si vous voulez en savoir plus, et notamment les nouveautés de cette nouvelle saison, eh ben, il faut rester dans le coin, parce qu'avec Jean-Luc, on fait une petite pause. On revient dans 22 secondes. Comptez bien.
1: 22, 21, 20.
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0: Et notre invité, c'est Jean-Luc Reichmann à la télé le midi et le soir dans le rôle de Léo Mattei. Léo Mattei, c'est le commandant de la brigade des mineurs à Marseille. Quelle bonne idée de tourner à Marseille. Quel kiff à chaque fois.
1: Ah ben c'est Marseille, c'est la lumière, c'est le respect de la différence, c'est la tolérance, c'est les paysages.
0: C'est le bordel aussi. C'est mais c'est ça qui est bien.
1: Ouais, mais c'est l'amalgame de tout ce qui se passe en ce moment dans la société. Ouais. Effectivement, mais moi je trouve que ça se marie très bien. Alors effectivement, moi je me sens bien au stade Vélodrome, je me sens bien à Marseille, parce qu'il faut se mêler à la vie locale. Et c'est ça aussi, l'acceptation des enfants. Là, il y a un enfant qui s'appelle Caïs, qui est magnifique dans Léo Mattei, qui est un pur produit marseillais.
0: Avec un accent
1: à couper au couteau.
0: C'est Pagnol, c'est bébé Pagnol.
1: Mais quand on a Bengouz, voilà, qui représente Marseille, on a effectivement Roland Courbis qui a été à l'Olympique de Marseille, on a Adil Rami dans les épisodes qui vont arriver. Mais Marseille, pour moi, c'est le reflet de notre belle province, la région PACA. Alors on tourne un petit peu dans toute la région PACA. Ouais. Mais c'est le reflet de la couleur, de la joie, et puis de notre belle France que vous représentez si merveilleusement bien dans vos radios ici.
0: Ah, alors ça, c'est sympa de le préciser.
1: Non, mais c'est vrai en plus. Non, c'est vrai parce que c'est la vie locale. Ouais. Et en fait, c'est synonyme de proximité. Mais vous savez, Léo Mattei, c'est de la proximité. Et puis c'est mettre le doigt de temps en temps où ça fait mal, cette proximité avec les enfants. Ouais. Les prendre une fois de plus comme des personnes et les écouter. Et ça, voir les écouter, parce qu'autrement ça fait des drames. Voilà, l'actualité, elle est pleine d'enfants, elle est pleine d'adolescents, et Léo Mattei, c'est la seule fiction qui revendique Brigade des mineurs, et faites attention à nos enfants.
0: Et c'est très beau, et ça a en plus énormément de succès, ça a recommencé avant-hier. Léo Mattei, une nouvelle saison. Vous avez cité quelques invités, j'ajoute Ariane Brodier, et Vanessa Demouy.
1: Oui, ça c'est
0: on choisit pas les plus moches, Jean-Luc.
1: Non, c'est pour
0: ça va c'est pas trop dur, Léo Mattei.
1: Vanessa Demouy, c'est pour la semaine prochaine, vous allez la voir comme jamais vous l'avez vue. Alors c'est vrai qu'en ce moment, elle est dans sa quotidienne, bien évidemment. Et puis
0: tout commence.
1: Qu'elle interprète avec brio, mais Vanessa Demouy, c'était la petite amie quand même de tous les Français pendant des années. Et là, elle a passé 50 balais, elle arrive sans maquillage, sans rien, nude, mais totale. Et vous allez voir, c'est une maman qui est en détresse jeudi prochain et qui a perdu sa fille depuis un an, elle la recherche. Et en parallèle, il y a des enfants, c'est assez rigolo parce que c'est un peu comme, je ne sais pas si vous avez la référence de Stranger Things.
0: Oui, c'est la série enfants, de Netflix.
1: Oui, exactement. Ouais. Ce sont les enfants qui font leur enquête en parallèle de la Brigade des mineurs. Et à un moment donné, je trouve que c'est la réunion de toutes les générations dans cette transmission. Et Mattei dit, attention, vous pouvez pas faire n'importe quoi. Oui, mais nous, on va vous aider. Nous, on va trouver la solution. Et c'est vachement intéressant de voir la belle Vanessa Demouy au milieu de tout ça, parce que c'est une femme qui est totalement en perte de vitesse, parce qu'elle cherche sa fille depuis un an qui a disparu. Et c'est un épisode vraiment hyper, hyper touchant.
0: Ça, c'est la semaine prochaine.
1: Ah ouais, c'est jeudi prochain. Ouais.
0: Là, on cite aussi celles et ceux qui partagent l'écran avec vous dans tous les épisodes de Léo Mattei. Il y a Louvia Bachelier.
1: Oui, Louvia Bachelier qui joue aussi dans Demain nous appartient et qui est merveilleuse. 24 ans, une fille pleine de vie, avec des yeux qui brillent, qui n'a pas son portable entre les prises, qui est totalement vouée à la cause des enfants. Elle est magnifique, elle est solaire.
0: Vincent Dezania,
1: oh là là.
0: Monsieur Morning Live.
1: Morning Live.
0: Il est parfait.
1: Ah oui, avec Michael Youn, c'était la bande de Fatal Bazooka et de Foot à Cagoule.
0: C'est ça. Oui. Il y a Romane Portail, Gwendal Marimoutou et Natacha Saint-Pierre. C'est marrant, c'est deux chanteurs, Gwendal Marimoutou et Natacha. Et puis vous avez eu Stomy Bugsy aussi, il n'y a pas longtemps, dans Léo Mattei. Il y a un truc avec les chanteurs, vous trouvez que ce sont des bons comédiens ?
1: Ouais, non, mais je trouve que ceux qui ont envie de défendre la belle cause pour se rejoindre à nous sont les bienvenus.
0: Ouais.
1: Alors effectivement, Natacha Saint-Pierre, c'est ma petite amie dans le film, hein, je tiens à le préciser. Mais voilà, elle est pleine de peps, elle est très très élégante. Et puis Gwendal, Gwendal Marimoutou, il est solaire aussi, metteur en scène de choses fantastiques en ce moment. Non, mais il faut laisser la place aux jeunes. Et puis les gens qui veulent se rallier à nous sont les bienvenus.
0: Très bien, ralliez-vous à Léo Mattei, Brigade des mineurs. La nouvelle saison a commencé avant-hier et vous avez rendez-vous avec Jean-Luc Reichmann, donc tous les jeudis soirs sur TF1 et sur TF1+.
1: Oui, c'est ça, oui.
0: Très important, TF1+.
1: Ah bah oui, maintenant c'est le replay.
0: Je sais pas comment ça marche, mais c'est important. Moi, je regarde.
1: C'est à la demande, en fait.
0: À la demande.
1: Ah, vous avez pas le. Oui, mais c'est bien de prendre la télé quand on veut.
0: Bah oui, c'est formidable.
1: En plus, c'est gratuit, je crois. Oui. Donc,
0: merci TF1+.
1: Voilà, c'est ça. C'est bien le replay, quand même.
0: Ah là là. Allez, ça aussi, c'est gratuit. Une playlist sur mesure pour vous, pour ce samedi soir, par Jean-Luc Reichmann, qui, pour celles et ceux qui ont raté le début de l'émission, je le rappelle, a fait le début de sa carrière à la radio. Mmh. Donc, les disques, la musique, il connaît. Mmh. Et il en parle avec amour et gourmandise. Et là, c'est Véronique Sanson qui débarque, Jean-Luc.
1: Beaucoup de gourmandise. J'ai eu la chance de la rencontrer, de l'interviewer. C'est une femme avec une carrière de dingue, avec une voix. Elle a ouvert la voix à sa voix, d'ailleurs, c'est le cas de le dire. Avec des paroles de folie. Et puis, le morceau qu'on va écouter, chanson sur une drôle de vie, tu m'as dit que j'étais faite pour une drôle de vie, j'ai des idées dans la tête et je fais ce que j'ai envie. Je t'emmène faire le tour de ma drôle de vie. Et ça, je crois que ça va plaire à vos auditeurs.
0: Ah oh oui, ils sont très fans, je crois même qu'ils la connaissent par cœur. Alors, allez-y, chantez très fort et très faux, on s'en fiche, on a le droit, c'est samedi soir.
1: Très fort et très faux.

0: droit de chanter, hein, on a dit. Si je te pose des questions, qu'est-ce que tu diras? Et si je te réponds, qu'est-ce que tu diras?
1: Et si, on parle d'amour, qu'est-ce que tu diras?
0: C'est la Saint-Valentin, dis.
1: Et on se fait un petit accent québécois.
0: Ben ouais.
1: C'est gratuit, ça fait plaisir. C'est comme ça avec Jean-Luc Reichmann. Vous avez un petit bonus sur la chanson de Véronique.
0: Faites des accents. On n'a plus le droit de faire d'accent, ça me fait rire maintenant. Ils sont mignons, vos petits stagiaires qui viennent de passer en troisième.
1: Ah, bah oui, c'est comme ça. Nous, on accueille tout le monde. C'est le service public, Jean-Luc.
0: Mais oui! Ne l'oublions pas, c'est le service public.
1: Le patrimoine de celles et ceux qui n'en ont pas, parce que c'est à tout le monde.
0: Voilà,
1: ça, c'est beau.
0: Félicitations.
1: Merci.
0: Le patrimoine de ceux et celles qui n'en ont pas, signé Émilie. D'accord, merci.
1: Dites donc, Jean-Luc.
0: Bah dites donc.
1: Feu Chatterton.
0: Oui, ah ça c'est bien ça.
1: Alors ça vous aimez bien. Comment vous découvrez la musique, vous
0: de Feu Chatterton?
1: En général, vous farfouillez sur Internet, vous allez à la FNAC, qu'est-ce que vous faites?
0: Non, mais à chaque fois, à la FNAC, on va encore à la FNAC?
1: Je sais pas, il y a peut-être des gens qui vont. Au Furet du Nord, si vous êtes dans le Nord.
0: Extraordinaire pour répondre à votre question sur Feu Chatterton. J'étais le parrain d'un festival qui s'appelle le Festival de la Paille à Métabier. C'est le seul festival qui se situe au pied des pistes d'une station de ski à Métabier. Et c'est extraordinaire. Donc, Festival de la Paille, en plus, ça peut vous intéresser. Ce sera malheureusement, les festivals ont beaucoup de problèmes, de subventions, comme vous le savez.
1: Oui.
0: Et ce sera le dernier festival cet été, fin juillet, je crois. Et je suis le parrain, et là, je rencontre des gens qui s'appellent Feu Chatterton. Et Feu Chatterton, c'est des gens, je trouve, qui sortent de l'ordinaire et qui envoient des messages de dingue.
1: Oui.
0: Le dernier, effectivement, je pense que c'est celui que nous allons écouter.
1: Oui, allons voir.
0: Allons voir. Ça veut dire quoi, allons voir? Ça veut dire soyons curieux.
1: Oui.
0: Et les gens qui ne sont pas curieux, je trouve qu'ils se tarissent. Et dans les messages de Feu Chatterton, ils ont rempli, je ne sais plus si c'était le Zénith, l'Arena, là, il y a cette semaine, il n'y a pas longtemps. Et ils sont à guichet fermé.
1: Oui.
0: Et je me suis vraiment penché sur leur discographie et j'ai trouvé que c'était vraiment des gens bien, donc voilà comment je les ai rencontrés. Mais après, c'est ce qui passe à la radio, c'était un petit peu tout. C'est la curiosité, il faut aller chercher.
1: Ils ont rempli deux Bercy cette semaine.
0: Oui, c'est ça. Merci beaucoup.
1: Merci beaucoup.
0: Non, mais bon.
1: Voilà le genre de jeu de mots de qualité que nous ne pourrons plus faire, puisque maintenant, il faut appeler Bercy Accor Arena. C'est beaucoup moins drôle.
0: Bah oui, qu'est-ce que vous voulez que je dise? On est sponsorisé par une banque, j'ai vu en plus.
1: C'est ça, le Crédit Mutuel qui donne le là.
0: Voilà, qui donne le là. Moi, qu'est-ce que je faisais? Je sais plus. Ah oui, je faisais Crédit Agricole. L'imagination dans le bon sens.
1: Mais quelle voix.
0: Ben oui. Renault, les voitures vivre.
1: Ah, c'était lui
0: oui,
1: aussi.
0: Oui, c'était moi aussi. Ah. Et chaque dimanche sur TF1, une grande soirée de grands films.
1: De grands films.
0: Avec Whirlpool, le monde de l'électroménager.
1: Oui,
0: ouais, c'était
1: oui.
0: Moi. J'en fais plein des pubs, vous inquiétez pas, on est en direct.
1: Vous voulez pas nous faire un petit ici, meilleure radio de France, validé par moi-même?
0: Ici, meilleure radio de France, validé par Émilie.
1: J'adore, il est trop fort.
0: Feu Chatterton. Plein d'espoir. Écoutez ça, ça monte en puissance.
1: Allons voir.
0: Ouais. Non mais allons voir. Restons pas là. N'ayons pas peur de nous tromper. Allons-y, allons voir.

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0: rock français se porte bien.
1: Allons voir ce que la vie nous réserve. J'adore l'idée. 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C'est la musique française comme je l'aime.
0: Arthur Teboul, qui est le chanteur de Feu Chatterton et qui écrit les paroles, il écrit aussi des bouquins de poèmes. Et c'est vrai que là, de vous entendre dire les paroles et pas chanter, on se rend compte quand même de la qualité des paroles des chansons de Feu Chatterton.
1: Et puis c'est ce qui fait aussi la chanson française dans toute sa splendeur. On a vraiment des paroliers qui sont dingues, des arrangeurs qui sont dingues, et Feu Chatterton, pour moi, ça fait partie des gens brillants dans tous les sens du terme.
0: Feu Chatterton, donc, vous aviez découvert Jean-Luc Reichmann au Festival de la Paille à Métabier. Donc, prochaine édition, les 24 et 25 juillet, il y aura Louisa, qu'on a écouté tout à l'heure. Et puis, un groupe de rock français qu'on aime beaucoup, qui s'appelle Skip the Use. Et qui
1: vous rappelez les petits cœurs des enfants derrière.
0: Sauf que c'était des vrais enfants, donc c'était moins bizarre. Ça fait un peu bizarre. J'avoue. allez, changeons de registre totalement. Mm-hmm. On va retrouver Johnny. Alors, votre histoire avec Johnny, Jean-Luc Reichmann? Est-ce que vous avez eu la chance de le croiser, de le rencontrer une fois?
1: Oui, bien sûr.
0: Mais racontez-moi, bon sang.
1: Mais plusieurs fois, bon sang de
0: mais
1: bonsoir.
0: Mais racontez-moi la meilleure.
1: Ah non, mais c'est plusieurs fois.
0: Ah ouais?
1: Il me disait, tu jures, j'aime bien parce que toi, tu fais du bonheur aux gens. Le bonheur aux gens, quand je me réveille avec toi. Il était extraordinaire. Je fais mon sport avec toi. À l'époque, je regardais Attention les marches.
0: Attention les marches.
1: Oui, il m'avait dit ça. Je vous assure. Et moi, j'aime bien Attention les marches parce que les gens, ils sont heureux. Et quand je vois les gens heureux, je suis heureux. Et ça m'avait hyper touché, hyper ému. Et alors moi, qui dis tout à tout le monde, je dis, mais dis donc, je vous ai regardé chanter. C'était un soir, je crois que c'était au Grand Dôme à l'époque, Porte de Versailles, là, au Dôme. Et je dis, donc, vous avez fondu, vous avez plus de fesses, quoi. Et elle me dit, tu as raison, en ce moment, je travaille le haut. Et je trouvais ça complètement dingue. Et après, je l'avais vu à Bercy, je sais plus pour quelle occasion, j'étais à côté de Jean Reno, je crois, avec Jean Reno, bien évidemment, Victor, nettoyeur. Et après, on avait tous été rue Blanche, au Théâtre de Paris. Il avait fait un deuxième concert après Bercy. Je vous promets que c'est vrai. Et on avait été invités aux deux concerts avec grande joie, bien évidemment. Et puis, il m'avait vu à la fin du deuxième concert. Donc, c'est-à-dire que Bercy termine à 23h30 minuit. Le temps qu'on se marre tous, rue Blanche, vous voyez où on est, au Théâtre de Paris, tout en bas. Il recommence avec que des musiciens, des potes à lui, qui viennent de partout dans le monde. Un harmoniciste, un machin, etc. Il fait un deuxième concert de 2 heures.
0: Incroyable.
1: Ah non, mais je vous assure, j'ai vécu un truc de dingue. Et à la fin du concert, je dis, il me fait, ah, tu es là. Je dis oui. Il me fait, tu as vu, j'ai repris un peu du cul. Mais je vous promets que c'est vrai, c'était Johnny Hallyday. C'était quelques années plus tard, j'ai pensé à toi et j'ai travaillé mon cul. Et là, j'explose de rire, j'ai dit on va boire un verre, il dit non, je vais pas boire un cul, parce qu'autrement, ça va pas aller. Il était fracas de fatigue, c'est normal.
0: À 3h du mat, le mec a fait 2 concerts.
1: Mais 2 concerts, un Bercy pendant 3 heures, genre un truc comme ça, de 21h à minuit. Et après, il enquille avec 2 heures sur un bœuf, avec que des potes et des musiciens internationaux, de fou. Et il avait une logique totalement déconcertante dans ses propos, vous rappelez de l'histoire du Dakar, si on n'avait pas perdu 3/4 d'heure, on serait arrivé à 3/4 d'heure. Mais c'était extraordinaire.
0: C'est du bon sens, hein?
1: Ah, mais c'était rien. Voilà, c'était, vous voyez, l'imagination dans le bon sens.
0: Ah, ça
1: vous
0: aussi,
1: voyez,
0: c'était bon.
1: C'était pas Crédit Habituel, c'était Crédit Agricole. Mais en tous les cas, Johnny, c'était, pour moi, c'était un homme magique. Il a ressuscité 25 fois dans sa carrière. Et puis, il envoyait de dingue. Quand vous étiez à côté de lui, il y avait la flamme dans ses yeux. Et il était là pour la transmission. En revanche, c'était lui le patron. Il te laissait le micro avec un grand plaisir incommensurable, mais c'était lui le patron. Mais quelle générosité, vous pouvez même pas vous imaginer, on en a reparlé il n'y a pas longtemps, puisque j'ai invité Lara Fabian dans une émission à midi, et elle disait que c'était une de ses plus grandes émotions. Amel Bent, Patrick Fiori, tous ces gens qui l'ont côtoyé. Voilà, et puis la chanson qu'on va écouter, pour moi, c'est le vrai Johnny.
0: Le patron.
1: Ouais.
0: Paroles et musique, Jean-Jacques Goldman.
1: Ouais.
0: Johnny qui chante.
1: L'envie. Extraordinaire. C'est fou, hein. Il a tout vécu. Et à la fin, il dit qu'on me donne l'envie d'avoir envie. C'est beau, hein, ce soir de Saint-Valentin.

0: ça c'est un tour de force. Ah, on a entendu le petit bah.
1: Ben ouais.
0: C'est Johnny, c'est quand il travaille le cul. C'est fatigant.
1: C'est important.
2: Non mais quel bonheur, vous vous rendez compte tout ce qu'il y a dans ces paroles là, ce cri de désespoir, ce cri d'espoir, ce cri de main tendue vers l'autre. C'est une histoire de fou, le gars qui a tout réussi quelque part, qui a tout vécu, les frasques, les excès, et arriver à chanter ça avec une telle puissance dans les cordes vocales, voilà, c'est pour moi c'est envoûtant. En plus, un soir de Saint-Valentin, pour les gens qui sont seuls, ils sont totalement déprimés à la suite de ça.
0: Oui, il faut qu'on change les choses. Jean-Luc Reichmann, oui. Il nous reste, allez, deux chansons si on parle pas beaucoup, une si on cause. J'ai l'impression qu'on va causer.
2: Oui.
0: Donc on va se dire que c'est sans doute la dernière qui arrive. C'est une chanson surprise que vous avez choisie pour nous, qui passe très peu à la radio. Qu'est-ce que c'est? Allez-y, faites votre sauce.
2: Faites votre sauce. Bon,
0: c'est
2: voilà.
0: Pas le nom de la chanson.
2: C'est...
0: Faites votre sauce. Non,
2: ce serait rigolo quand même pour une soirée de la Saint-Valentin. Chérie, fais-moi ta sauce. C'est un peu bizarre ce que vous dites, Émilie. Les gens, ils sont complètement désarçonnés.
0: C'est vrai.
2: Vous imaginez, il va y avoir quand même une nouvelle direction ici.
0: C'est vrai,
2: Radio
0: on change de patron, c'est pas le moment de déconner.
2: Et là, d'un seul coup, vous y allez taille patron un soir de Saint-Valentin. Tu vas dire, on s'en moque, il va pas vous écouter, mais quand même, il a des bornes qui s'allument et pas des bornes in the USA.
0: Oh là là, on va loin dans le jeu de mots.
2: Sachez que, voilà, en ce moment, donc effectivement, je vais pas faire la promo pour la promo, mais il y a Mattei, Brigade des Mineurs, et il y a un élément inattendu qui arrive dans cette saison, voilà, qui est tous les jeudis soirs, là, en ce moment.
0: Sur TF1.
2: Et on a un petit garçon qui arrive. C'est un petit garçon qui s'appelle Caïs, qui est de Marseille. Et en fait, on a fait un casting sauvage pour que ce soit les enfants. Vous connaissez évidemment mon combat pour l'enfant, pour le laisser parler, pour l'écouter, l'enfant. Puisque ce sera, bien sûr, nos enfants qui feront le monde de demain et qui font aussi le monde d'aujourd'hui. Et dans un casting sauvage, j'entends un petit Marseillais qui dit « Moi, je veux bien Marseille, tout ça, je posais une question à Marseille. » Il est tellement éclatant que je l'invite à la télé, on lui paye avec sa maman et son papa les billets, machin, etc. Et c'est la révolution tant et si bien que Marseille, je suis Marseille, que tout le monde entend le message, donc que ce soit tous les amis de Marseille, les Caïs, les Jules, etc. Et il fait la une de tout le monde. Il va jouer au football avec Zinedine Zidane au Vélodrome.
0: C'est une mascotte, Caïs.
2: C'est une mascotte, un truc de dingue. Il est reçu par le maire de Marseille.
0: Oh, waouh.
2: Et ce petit garçon, je l'accompagne, il s'appelle Caïs, et je l'ai fait jouer dans la série Léo Mattei. Et c'est un petit enfant qui arrive de nulle part, c'est un petit garçon. Et en fait, c'est un petit garçon, puisqu'on l'a vu dans la première soirée, vous allez le suivre dans cette deuxième soirée jeudi prochain, qui a perdu ses parents. Et à un moment donné, on s'est dit il y a une chanson qui est dingue, si on appelait Calogero pour avoir la permission que ce petit garçon s'identifie à cette chanson. Et à un moment donné, Caïs me dit en coulisses, mais moi je suis pas chanteur. Je dis, ouais, mais on va quand même essayer. Les paroles, ça commence, il mélange au fond de sa tasse du miel. Il regarde par le vasistas le ciel. À chaque fois que passe un avion, il se dit que c'est peut-être elle qui passe au-dessus de sa maison. On lui a dit qu'elle était au ciel. Il parle de sa maman. Il rêve couché sur un parquet dans les bras de sa mère, dessiné à la craie tous les soirs en secret. Ce dessin, il le fait trait pour trait à partir d'un portrait. Il rêve couché sur un parquet dans les bras de sa mère, dessiné à la craie tous les soirs en secret. Perdu au fond de sa classe, il s'en mêle. Il se débat avec le coriace pluriel. Puis, il explique à sa maîtresse pourquoi parent ne prend pas de S. Des câlins, il en voudrait tellement, ne serait-ce qu'un parent. Il rêve couché sur un parquet dans les bras de sa mère, dessiné à la craie tous les soirs en secret. Il rêve sur un parquet couché. Écoutez ça.

0: version de Calogero vous a ému. Attendez d'entendre ce que Jean-Luc Reichmann a prévu pour vous.
1: Mais en plus, je pense que ça va plaire aux auditeurs. Soir de Saint-Valentin, c'est vrai que là, si toutefois vous avez le cœur bien accroché, parce que en écoutant ça de ce petit garçon qui a perdu sa maman, c'est vraiment bouleversant. Et ce qu'on a vécu nous sur le tournage et que vous allez découvrir à partir de jeudi, enfin c'était déjà jeudi dernier, mais là le petit garçon en fait est seul dans sa chambre et Mathieu écoute quelque chose et il pensait que c'était pas lui, quoi qu'il arrive, et puis il approche doucement et puis il entend ça. Alors, il y a du bruit, hein, mais c'est normal, il entend ça au fond.
2: Il regarde par le vase
1: et il chante tout seul dans sa chambre. Et il reprend Calogero.
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1: Et ça, c'est quelque chose de
0: c'est
1: assez magnifique.
0: Beau.
1: Ah ouais, c'est.
2: Il se dit.

0: Il a perdu sa maman. Et tous les soirs, il est seul dans sa chambre et il reprend cet air.
1: Cette chanson, qu'est-ce qu'il a dit, Calogero ?
0: Calogero, il n'a pas vu encore, mais je pense que ça va le toucher au plus haut point, parce que en fait, je pense que effectivement, on est tous là pour les enfants, il ne faut pas les oublier, c'est toujours des problèmes de grands. En fait, ce qu'il y a de bien, nous, avec les auteurs, c'est qu'on essaye de se mettre à la place de l'enfant, du regard de l'enfant. C'est effectivement, les prendre pour des vraies personnes. On dit toujours, ah oui, mais c'est un enfant, c'est pas grave, etc. Mais quand, t'inquiète pas, il est dans sa chambre et il fait rien. Il est dans sa chambre, mais il est avec qui, il est avec quoi, il a le monde au bout des doigts sur ses ordi, sur ses smartphones, sur ses tablettes. Mais ne les laissons pas. En plus, ceux qui, tout comme ce petit enfant qui a perdu ses parents dans un accident de voiture, qui rêve et qui chante en imaginant les traits de sa maman, de son sourire, de son regard, de ses yeux qui brillent. Voilà, ne lâchons jamais la main de nos enfants. Voilà, c'est les messages pour lesquels les messages pour lesquels je me bats depuis que je suis tout petit, bien évidemment. La différence, parce que oui, avec ma tache sur le nez, j'en ai bavé. Oui, il y a toujours pire que moi, puisque ma petite sœur, comme vous le savez, est handicapée, sourde profonde. Donc il y a toujours pire. Mais on l'a vécu. Donc aujourd'hui, si on n'est pas dans la transmission et dans l'écoute de nos enfants, on ne sert à rien et il faut se sentir utile.
1: Merci beaucoup.
0: Merci à vous.
1: Je suis sûre que vous avez fait beaucoup de bien à beaucoup de monde ce soir avec ce passage dans Décibels dont nous nous souviendrons. Et je vous redonne, les amis, les informations essentielles. Léo Mattei, brigade des mineurs. Nouvelle saison et nouvelle coéquipière pour Léo Mattei. Donc ça a commencé avant-hier. Si vous avez raté les épisodes de jeudi, pas grave, il y a TF1+.
0: Bravo. Puis, donc, tous vous les avez bien appris
1: soir,
0: le truc. Hein
1: bien appris, hein, tous les jeudis soirs, les nouveaux épisodes de Léo Mattei et Jean-Luc Creschmann aussi, tous les jours à midi.
0: Ah oui, pareil, midi moins 5, ouais, c'est
1: ça.
0: Oui,
1: c'est ça, pour les 12 coups
0: de midi.
1: Ah oui,
0: c'est ça. Les 12 coups de midi, oui, c'est ça.
1: On a 5 secondes pour dire au revoir. 3, 2, 1, bisous.
0: On vous aime. Bonne Saint-Valentin, soin.
1: Ah, on sent quand même qu'il a été un heureux animateur radio. Jean-Luc Creschmann, un vrai kiff d'écouter de la musique avec lui pendant une heure. J'espère que ça vous a plu, les amis. Et à demain, 20h.
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3: Bonjour, merci d'avoir choisi votre radio ici. C'est Willy vient déjeuner chez vous, numéro 1073. Oui, ça filoche, mes amis, ça filoche. J'espère que vous avez passé une bonne semaine. Tiens, on va démarrer par une pensée pour tous nos pompiers, nos soldats du feu, nos militaires qui luttent sans relâche contre tous ces feux de forêt. On vit décidément un été bien compliqué entre ça, la sécheresse, la canicule qui repointe le bout de son nez, là. Et le nouveau duo Marc Lavoine, Patrick Fiori. Vous voyez, rien ne nous est épargné en cet été. Voilà, c'est compliqué. Mais on est ensemble. Hein, on se soutient. Là, de toute façon, jusqu'à 13h, on ne se quitte pas. C'est reparti pour un nouveau numéro de votre talk show utile sur votre radio utile. On vous abandonne pas de tout juillet, août. Hein. 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Alors, notez bien les dossiers du jour. Dans un instant, on va revenir sur la loi d'urgence agricole. Elle a été votée cette semaine. Qu'est-ce qu'il y a dedans? Qu'est-ce que ça va changer pour nous? Qu'est-ce que ça va changer pour nos agriculteurs? On en parle dans une minute. Et à 12h30, la folie de la cancoyotte. Vous savez, c'est un fromage de Franche-Comté qui était un peu, comment on va dire, qui avait un petit côté un peu désuet, mais qui, grâce aux réseaux sociaux, devient un véritable phénomène de mode dans le monde entier. Il paraît que la cancoyotte, c'est pas cher, peu gras, plein de protéines. On en parle dans 20 minutes. Et bien sûr, vous le savez, on ne change pas une formule gagnante. On fait cette émission ensemble. Vous savez que c'est mon moment préféré quand vous et moi, on prend quelques minutes pour discuter et pour discuter de ce que vous voulez. C'est la libre antenne du week-end. Alors notez bien le numéro 0810 055 056, si vous voulez réagir sur les thèmes du jour, la loi d'urgence agricole, la cancoyotte, tiens, la Franche-Comté, là, venez défendre ce fromage que je ne connais pas bien. Pourquoi est-ce qu'il est si bon? Et les autres régions de France, venez défendre votre fromage aussi. Allez, mettez-vous sur la gueule pour les fromages. Allez, venez. 0810 055 056. Si vous partez en vacances, dites-moi où vous allez. Si vous êtes dans la voiture, si vous partez pas, si vous êtes chez vous, si vous êtes tout nu, appelez-moi aussi. J'aime bien les gens tout nus. 0810 055 056. Et vous repartez aujourd'hui avec votre sélection pour gagner une carte carburant au thym. Allez, d'une valeur de 200 €. Le tirage, c'est demain vers 12h50. Il y a Marian qui vous attend au standard. Il est marrant, Marian. Alors appelez-le. Dès que vous l'appelez, vous voyez, il est très marrant. Il y a aussi... petite Mathilde est là au standard. À la Réal. Ça va, Mathilde? Tu vas bien, ma chérie? Oui, elle dit oui, elle va très bien. Et à la technique, c'est Roxane. Roxane, c'est ça? T'as un petit Roxane, tu vas bien? Quel âge t'as, Roxane, mon bébé? 27 ans? Bah, tu fais au moins 12 ans de moins. Je me suis dit, c'est bien, on fait travailler les enfants, on donne un bel exemple à la société. Ben, enfin, tu n'es pas vieille non plus, 27 ans, c'est pas ce que je voulais dire, mais tu fais beaucoup moins. Voilà, ben écoutez, je vais me démerder avec ça. Est-ce que j'ai tout dit? Oui, alors jingle et démarrons.
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3: Et ouvrons notre premier dossier. Bonjour Charlotte Parmentier-Lecoq.
4: Bonjour Willy.
3: Bienvenue ici, vous êtes députée du Nord, ancienne ministre chargée de l'autonomie et du handicap. Alors cette semaine a donc été votée la loi d'urgence agricole, une loi qui a fait beaucoup parler parce que certains la jugeaient terrible. Monique Barbu, la ministre de la Transition écologique, a failli démissionner, puis finalement non. D'autres comme vous la jugeaient nécessaire. D'abord, est-ce que vous pouvez, s'il vous plaît, nous dire en quelques mots très simples que contient cette loi? Voilà, dans les grandes lignes, donnez-nous deux, trois exemples bien précis qu'on comprenne, Charlotte, s'il vous plaît.
4: Oui, je vais vous dire ça tout de suite. D'abord, si vous permettez,
3: allez-y.
4: Beaucoup de m'inviter dans votre
3: avec
4: émission.
3: Avec plaisir.
4: Et puis, un petit message pour les personnes qui subissent les incendies de forêt en ce moment. Très grave, un message pour nos sapeurs-pompiers qui prennent des risques énormes pour lutter contre les flammes.
3: Voilà.
4: Donc, on pense
3: merci
4: bien
3: beaucoup,
4: à eux, surtout
3: exactement.
4: Nos sapeurs-pompiers du Nord qui sont partis un peu partout dans la France pour les aider.
3: Merci beaucoup.
4: Alors, je suis contente de vous parler de la loi agricole parce que il y a beaucoup de médiatisation qui est faite autour de cette loi et qui est très négative et qui est assez injuste et excessive. Donc, je suis contente de pouvoir vous en dire quelques mots.
3: Alors, allez-y. Déjà, est-ce que vous pouvez nous dire, voilà, elle contient quoi? Alors, pourquoi il fallait cette loi?
4: En fait, cette loi, il la fallait impérativement parce que, bon, d'abord, on a un enjeu énorme, c'est que notre agriculture, bah, c'est quand même ce qui nous nourrit.
3: Bah oui.
4: C'est aussi une force économique, une force d'exportation. Et le problème, c'est que on constate qu'elle est en difficulté. On a perdu, par exemple, 100 000 exploitations depuis 10 ans. Mmh. On a 20% de nos agriculteurs qui vivent sous le seuil de pauvreté. Nos exportations sont en baisse. Mmh. Et tout ça, ça s'explique par le fait que il y a des contraintes très importantes extérieures comme le climat, etc., qui impactent notre agriculture. Mais nous aussi, on met un certain niveau d'exigence très élevé sur nos agriculteurs.
3: C'est ça.
4: Alors, l'intérêt, c'est qu'aujourd'hui, on a l'agriculture sans doute une des plus fiables et
3: du monde. Ouais,
4: c'est très clair. On a cette chance-là.
3: Ouais, ouais.
4: Mais on va tellement loin qu'on est un peu en train de scier la branche sur laquelle on est assis.
3: Ça.
4: Et de mettre très en difficulté nos agriculteurs, puisqu'on leur demande plus que tous nos voisins européens et au niveau mondial.
3: Voilà.
4: Donc, il fallait cette loi d'urgence.
3: Donc, en gros, pour résumer très grossièrement, mais en gros, nos agriculteurs français ne jouaient pas avec les mêmes armes, j'allais dire, que nos voisins tout proches, quoi.
4: Oui, alors, il y a plusieurs choses dans ce texte de loi. Il y a évidemment des mesures pour mieux les aider dans leurs négociations commerciales, pour les variations de prix, lutter contre les variations de prix qui sont parfois très, très impactantes. Il y a des mesures pour faire face aux aléas climatiques, comme par exemple pouvoir stocker de l'eau pour pouvoir, en temps de sécheresse, alimenter les élevages et les cultures. Et puis, il y a aussi des mesures, et ça, c'est très important, je pense, de le dire, parce qu'il y a des mesures aussi de protection vis-à-vis de certaines exportations qui sont des exportations produites dans des conditions moins bonnes que chez nous en France. Et ça, c'est vraiment un point d'équilibre aussi très important. Mmh. Et c'est aussi ce point d'équilibre, alors moi, qui m'a conduit à voter la loi, parce qu'il y a 78 articles et dedans, il y a vraiment beaucoup de choses qui sont très importantes et indispensables pour nos agriculteurs. Il y a ces mesures aussi pour se prémunir de certaines importations trop concurrentielles et pas saines pour nous. Mais il y avait effectivement le point sur l'intégration possible de dérogation pour deux pesticides. Molécules, l'acétamipride.
3: J'allais justement y venir parce que c'est ça qui est un petit peu
4: que vous alliez venir.
3: Voilà, c'est ça qui est un peu cristallisé, un peu les un peu d'inquiétude, un peu dont vous d'ailleurs, vous étiez aussi un petit peu inquiète par rapport à ça. C'est quoi ces deux pesticides là justement?
4: Alors, ce qui est important de dire d'abord, c'est que l'interdiction généralisée de ces deux molécules, l'acétamipride et le flupyradifurone.
3: Bravo. Donc, au Scrabble, vous allez cartonner.
4: C'est difficile à prononcer.
3: Bravo.
4: Ces deux molécules, elles ont été interdites il y a plusieurs années en France. Elles sont autorisées partout en Europe, mais quand elles ont été interdites, il n'y avait pas les solutions de remplacement. L'interdiction, elle reste, elle demeure aujourd'hui la règle numéro un. Ce que prévoit la loi, c'est que dans la situation où on n'a pas d'alternative et où on voit que demain, on va perdre les noisettes, les pommes, les cerises qui sont attaquées par certains nuisibles comme des pucerons. Si on n'a pas de solution alternative, on va perdre nos propres récoltes, qui sont encore une fois dans les mieux disantes, on va dire, en termes de normes, et on sera obligé d'importer finalement des productions de moins bonne qualité. Donc, ce qu'on a mis dans la loi, c'est de pouvoir, dans certains cas très précis, déroger à cette règle, alors sur un temps très limité, sur des parcelles très identifiées, et seulement sur des filières où il y a vraiment un effort de recherche qui est fait pour trouver les palliatifs.
3: C'est si vraiment on n'a pas le choix et dans un temps.
4: Si vraiment
3: très
4: on n'a pas le choix.
3: Voilà.
4: Et surtout, et je veux vraiment rassurer vos auditeurs, c'est mis dans les mains de l'ANSES. L'ANSES, c'est l'Agence nationale de sécurité sanitaire. C'est une agence indépendante. Et donc, on renvoie à la science, finalement, la décision de donner une dérogation encore une fois, limité dans le temps et géographiquement. Et cette dérogation, elle n'est possible que s'il n'y a pas un risque sanitaire pour la santé humaine ou la santé environnementale. Donc, il y a quand même beaucoup de sécurité verrou qui sont qui sont à prendre en compte. Je veux vraiment rassurer nos concitoyens parce qu'il y a des raccourcis qui sont faits.
5: Oui, c'est ça. Voilà. C'est pour ça que je voulais absolument vous avoir parce que je sais que vous allez bien nous expliquer tout ça, que ça ne sera pas fait n'importe comment, n'importe où, évidemment. Quoi.
4: Non, et peut-être qu'il n'y aura d'ailleurs aucune dérogation qui pourra être donnée.
5: Exactement.
4: Mais ce n'est plus le politique qui décide, c'est la science. Comme ça, on est sûr.
5: Bon.
4: Et c'est ça qui m'a conduit finalement à voter le texte, même si c'est vrai que j'avais des réticences parce que je savais que ça allait tout de suite en termes de communication un peu flambé.
5: Oui, forcément.
4: Puisque ça fait très peur à nos concitoyens, c'est évident.
5: Évidemment.
4: Donc c'est pourquoi je veux vraiment les rassurer sur ce point-là.
5: C'est fait.
4: et puis il faut soutenir nos agriculteurs. Il faut
5: évidemment
4: vraiment manger français. Il ne faut pas oublier que nos agriculteurs, ils nous nourrissent. Ils bossent énormément dans des conditions qui sont très dures, parfois avec des rémunérations qui sont très très variables. Donc
5: bon. Eh ben, c'est
4: mangeons
5: fait.
4: Français, mangeons du bon fromage
5: justement,
4: du maroilles, comme vous l'avez dit.
5: Vous, c'est quoi votre fromage préféré, alors, Charlotte Parmentier-Lecoq? Vous allez vous fâcher avec le reste de la
4: nous,
5: France.
4: C'est le maroilles.
5: C'est le maroilles.
4: Voilà.
5: Eh ben, super. Merci beaucoup d'être passé nous voir. Merci infiniment, Charlotte Parmentier-Lecoq, donc députée du Nord, qui a voté donc en faveur de la loi d'urgence agricole qui est passée cette semaine et donc qui voulait nous donner ses éclaircissements. C'est fait. Merci infiniment. Maintenant, c'est vous que je vais entendre là-dessus. C'est la libre antenne du week-end, si vous voulez réagir là-dessus, si vous êtes agriculteur, issu d'une famille d'agriculteurs, si vous voulez défendre la concaillotte ou tout autre fromage, vous n'hésitez pas, 0810 055 056.

0: Piazzadora avec When the Rain Begins to. Ah oui, When the Rain, c'est la pluie. Bah là, bah, il n'y en a pas de pluie. Alors, ça n'existe plus.
1: Un
0: pays sans pluie.
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0: On ne comprend plus rien. Est-ce que Cathy va bien?
3: Oui, ça va très bien.
0: Ah, tant mieux. J'étais en train de me dire, comment est-ce qu'elle va, la catoche? Elle va bien, hein, bah, tant mieux.
3: On a pris un peu la pluie ce matin, mais ça va.
0: Ah, tu as eu quelques gouttes de pluie. Bon, bah, ça fait du bien.
3: Ah oui, c'est un petit peu des petits grêlons.
0: Ouais. Ah, en plus des grêlons. Bon, bah, dis donc.
3: Oui.
0: Oh là là, mais quelle météo, mais on devient tous tarés, là. On devient fou, là. Qu'est-ce que tu fais de beau aujourd'hui, ma Cathy?
3: On a fait un petit tour de marché, et puis cet après-midi, donc on va trier des myrtilles, on est allé ramasser des myrtilles.
0: Oh, j'adore les myrtilles, qu'est-ce que c'est bon ça. Tu sais quoi, la myrtille, honnêtement, je crois que j'aime beaucoup, mais genre depuis 6 mois. Avant, j'aimais pas.
3: Ah.
0: Ouais, avant, je me disais, bon, on s'en fout. Et en fait, j'adore la myrtille, qu'est-ce que c'est bon.
3: Par contre,
0: mais alors,
3: en fait, on a plein les dents.
0: Oui, voilà, c'est ça, pour ça que j'aimais pas. On en a plein les dents. C'est pas mal. Ou alors, si t'as pas de dents, c'est compliqué à bouffer, mais t'en as moins dans les dents, vu que t'as pas de dents. Mais là, effectivement, alors, tu les volais où? Chez quelqu'un?
3: En fait, on est allé les ramasser, dans les bois, dans les bois publics, avec un peigne.
0: Oh là là, avec un peigne?
3: Ouais, c'est...
0: Un peigne-peigne?
3: C'est un outil... Non, c'est pas un peigne à cheveux. Hein.
0: C'est un
3: peigne... C'est un truc en bois avec des... Ouais, comme un peigne.
0: Comme un peigne, d'accord. Et donc, et comme ça, t'en récupères plusieurs. Oui, parce que c'est pas un à un, quoi, tu vois, c'est ça.
3: Non, c'est
0: voilà,
3: ça. On peut le faire
0: ça.
3: À la main, mais c'est un peu plus long.
0: J'ai compris. Et donc, et on est sûr qu'ils sont bons? C'est pas, t'as pas ramassé des trucs empoisonnés? Non, hein.
3: Je pense pas, on n'est pas encore morts.
0: Et tu vas en faire quoi de toutes ces myrtilles?
3: Ah, des tartes aux myrtilles et de la glace.
0: Oh my god. Si t'envoies ça par la poste, c'est compliqué? Pour que je goûte?
3: La glace, elle va fondre. La glace, sinon, tu passes dans le coin.
0: Ah ouais, faut que je vienne te voir. J'ai compris. Ah, Cathy a envie de me voir. Mais dis-le directement que tu veux un date avec moi. Ne passe pas par la myrtille. Tu veux qu'on passe un petit moment.
3: Voilà.
0: Eh ben, dis-le. T'es où exactement? Comment s'appelle la ville?
3: Valence.
0: Valence, en plus. Valence, c'est
3: en
0: super.
3: En plus, c'est pas très loin de ta maman, je crois.
0: Oui, exactement. Elle peut venir, maman Rovili, parce qu'elle aime bien contrôler avec qui je sors. Parce qu'elle a son mot à dire, hein, tu sais, ma mère, c'est les mamas calabraises. Hein, donc, bon, c'est ce que c'est. Donc, aujourd'hui, les tartes, quoi. Cet après-midi, tarte et glace.
3: C'est ça.
0: Tu pars en vacances un petit peu, ma Cathy?
3: Oui.
0: Oui, bah où?
3: Plus dans le sud de la France, Gros-du-Roi, Cap d'Agde.
0: Très bien. Ah. Je savais qu'elle était coquine, ma Cathy. Cap d'Agde, très bien.
3: Mais pas chez les cul nus, hein, par contre.
0: Oui, oui. Est-ce que tu as déjà cueilli des myrtilles cul nus? Non, jamais, Cathy.
3: Non, jamais.
0: Eh ben, écoute, je demande. Voilà. Eh ben, voilà quelque chose à tenter. Si je viens à Valence, on va cueillir cul nus. D'accord, ma Cathy? T'es trop choupinou, hein. Qu'est-ce que je l'adore. Moi, j'adore, ma Cathy, j'adore. Bon, merci beaucoup d'être passée nous voir, ma Cathy. Tu voulais réagir sur un truc, non, hein. T'es juste comme ça, j'espère.
3: Oh, c'était la cancoyotte.
0: Ah oui, t'aimes bien.
3: J'ai découvert ça l'année dernière.
0: Ah, bah,
3: oui,
0: voilà.
3: C'est pas mal, hein, ouais.
0: Ah bah voilà. Et parce que donc, il paraît que c'est pas très gras. C'est bon.
3: Non, c'est pas gras. Et en plus, il y a plein d'arômes, par exemple, cancoyotte à l'ail, c'est une
0: chérie. Cancoyotte à l'ail, très bien. Je note, parce que moi, je connais pas bien. Hein. Cancoyotte à l'ail. Bah, tu sais, on en parle dans un petit moment. Et puis, tu repars évidemment avec ta sélection. Merci d'être passée, ma Cathy. Hein. Je t'embrasse fort. Tu repars avec ta sélection pour gagner une concaillotte demain. Voilà, on t'offre un pot de concaillotte, si t'es sage. Allez, dans un instant, au revoir ma petite Cathy, dans un instant, quelqu'un de pas banal, parce que j'aime vous présenter des invités pas banaux. Mais d'abord, écoutons Vita avec Ça fait mal comme Saint-Ol, ça fait là où ça fait aïe.

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0: Allez, comme promis, place à la personne pas banale du samedi. Bonjour Yannis Amar.
3: Bonjour, ça va bien ?
0: Ça va et toi, mon Yannis ? Alors,
3: ça va très bien.
0: Bon, merci beaucoup Yannis. Alors cet été, tu sais, dans cette séquence, on va de temps en temps reprendre des nouvelles de nos invités. Alors Yannis, on t'avait eu, le 11 janvier 2025. À cette époque, tu avais 20 ans. Est-ce que c'est toujours le cas ?
3: Non, là, j'ai bientôt 22 en septembre.
0: Bah, il vieillit comme tout le monde, hein. Et à l'époque, à l'époque, tu étais à Rouen. C'est toujours le cas, ça ?
3: Ouais, c'est ça. Toujours à Rouen, en centre-ville.
0: Très bien. Alors, Yannis à Rouen, il était venu donc en janvier 2025 nous parler d'une passion, presque un métier. Maintenant, c'est quoi ce métier passion ?
3: Alors, donc moi, je suis costumier et cosplayer professionnel. Donc depuis, c'est pas mal concrétisé en effet. Donc voilà. Là, j'ai mon atelier et en fait, mon métier, c'est fabriquer des costumes sur mesure ou réaliser des prestations pour des entreprises avec des costumes. Alors quand je dis costumes, c'est vraiment des costumes fantaisiques. Moi, je suis spécialisé dans tout ce qui est armure médiévale fantaisique tirée de films ou de jeux vidéo.
0: Voilà, c'est ce qu'on appelle les cosplayers, c'est ça, hein ? Cosplayers, c'est faire des costumes hyper réalistes. C'est pas des costumes à la con comme le poireau dans Massinger, on est d'accord, hein ?
3: Non. Après, moi, je parle pas mal des autres costumes parce qu'il faut toujours respecter le travail des autres costumiers. Oui. Mais en tout cas, oui, c'est sûr, c'est des. En tout cas, moi, j'essaie toujours de faire des costumes les plus réalistes possibles en utilisant des matériaux vraiment divers. Il y a beaucoup de techniques différentes utilisées dans cette discipline. Et donc voilà, moi, j'essaie vraiment d'apporter une touche réaliste à mon travail.
0: Voilà. Alors, Yannis, quand on t'avait eu la première fois, donc ce 11 janvier 2025, c'était que une passion à ce moment-là. Donc depuis, c'est devenu ton métier.
3: Alors depuis, c'était en 2025, c'était déjà mon métier.
0: Ah, okay.
3: Et donc là, je continue dans cette voie. En fait, là, ça fait 4 ans que j'ai commencé, 4-5 ans que j'ai commencé à faire du costume cosplay. Donc j'ai passé 2 ans en amateur et au bout de 2 ans, j'ai créé mon entreprise et je me suis installé en atelier à Rouen. Et donc là, depuis 2 ans, c'est professionnel.
0: Tout ça à 20 ans quand même. Hein. Et je crois que ça marche plutôt même très bien, mon Yannis, parce que tu es appelé même par des studios de cinéma.
3: Alors, studio de cinéma, pas encore, ça devrait venir, en tout cas j'espère, mais je travaille beaucoup avec youtubeurs, créateurs de contenu, et après je suis moi-même créateur de contenu sur internet, je partage mon savoir-faire et ma passion sur Instagram et TikTok.
0: Bah vas-y, donne le nom de ton Instagram et de ton TikTok, mon Yannis.
3: Ah bah si vous voulez voir mon travail, c'est Yannis Amar, YA2NISA2MAR.
0: Voilà. Et là moi je connaissais pas bien. Enfin je connaissais depuis que je t'avais appelé la première fois, mais avant que je ne t'appelle, je connaissais pas bien donc le monde du cosplay. Et franchement c'est très étonnant. Hein. C'est un travail d'orfèvre que tu fais. C'est de l'art. C'est vraiment de l'art avec un grand A.
3: Merci. Bah oui, c'est une discipline qui est hyper riche le cosplay parce qu'on va venir travailler énormément de matériaux et on n'a jamais fini d'apprendre. Ouais. Faut travailler de la mousse, de la couture, de la peinture, de la sculpture, de l'impression 3D. Pour ceux qui veulent faire de la compétition, il y a de la mise en scène, il y a des décors, il y a de l'acting. Il y a vraiment, c'est infini en fait.
0: Incroyable.
3: Le savoir-faire. On peut aussi travailler l'électronique, les LED, etc. Les servomoteurs. Donc c'est vraiment une discipline qui est très très large dans toutes les méthodes à utiliser.
0: C'est trop bien. Tu sais quoi, mon Yannis, je vais bientôt venir jouer à Rouen mon one man show, qui est un véritable triomphe, tu te doutes. Alors je t'invite si t'as envie de venir. Là t'es obligé de dire oui, sinon t'as l'air d'un con. Ah non, je veux pas venir. Donc t'es obligé de dire oui.
3: D'accord, bon, je dis oui alors.
0: Donc déjà, on t'invitera, mon Yannis, et après je passerai te voir dans ton atelier, d'accord ? Parce que j'ai hâte de voir ça. Franchement, c'est trop trop bien.
3: Avec plaisir. Bah, envoie-moi un message et si tu veux venir visiter, c'est avec plaisir.
0: T'es adorable, Yannis. Et allez voir le travail donc Yannis sur Instagram et TikTok. Donc Yannis Amar, YA2NISA2MAR. Merci Yannis, merci infiniment. Hein. Star des costumes.
3: Merci à toi,
0: cosplay.
3: Passe une bonne journée.
0: Ciao, mon Yannis. Voilà, une star dans le monde du cosplay, mon Yannis. Bravo. Et à 20 ans, tout ça, à 20 ans. Voilà la jeunesse.
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2: Allez, partons gaiement vers la deuxième demi-heure de votre grand talk show du week-end en direct, hein, partout en France. Ici, l'été, c'est pas fermé. Dans un instant, on va parler de la folie de la cancaillotte, le fromage de Franche-Comté qui commence à compter dans le monde entier. On s'arrache la cancaillotte partout. Si vous êtes fan de fromage, fan de cancaillotte, venez nous dire pourquoi c'est si bon, parce que je connais pas bien ce fromage-là. Et si vous voulez défendre un autre fromage, 0810 055 056, c'est la libre antenne du week-end. Vous m'appelez pour me raconter ce que vous voulez, si vous êtes en vacances ou si vous n'êtes pas en vacances, eh bien vous m'appelez. Voilà, quoi qu'il arrive, le principal c'est qu'on soit ensemble et qu'on discute de ce que vous voulez. Mais d'abord, ce n'est pas suivi l'actu, pas de panique, l'actu vous suit. Il est temps pour moi de mettre les points sur les i.
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2: Et on commence avec ces feux de forêt qui ravagent tout le pays, quasiment tous allumés intentionnellement par des pyromanes. Pardon, par des gros cons, voilà, ils m'arrêtent même pas qu'on les appelle autrement. Les pyromanes adorent les pins, ça crépite mieux que les feuillus. En fait, les pyromanes, c'est des critiques gastronomiques du bois. Parmi la population évacuée près de Bordeaux, il y a Sophie Davant. Bah, il valait mieux, elle est tellement sèche qu'elle risquait de brûler, elle aussi. Un camp naturiste évacue également au Cap Ferret. Là, c'est beaucoup plus simple. Chérie, il faut partir. Vite, ne t'habille pas. Les politiques ont décidé de ne pas se rendre au Cap Ferret. Une mesure sage et responsable. Vu comme ils brassent du vent, ça n'aurait fait qu'empirer les choses. La ministre de la Transition écologique, Monique Barbu, démissionne. Et puis finalement, elle démissionne plus. À un moment, c'est normal de s'appeler Barbu et de se radicaliser. C'est la première fois qu'une ministre a failli démissionner alors qu'on ne savait même pas qu'elle avait été nommée. Monique Barbu vient d'entrer dans l'histoire de la 5e République en étant la première ministre à démissionner de sa démission. Monique Barbu, que l'on surnomme désormais Monique Parplu. En tout cas, c'est un bel exemple de recyclage, hein, puisque le gouvernement ne va pas jeter Monique Barbu, il va même la réutiliser. Cette semaine, Madeleine de la Monica, doyenne des Français, a fêté ses 114 ans. C'est une ancienne égyptologue. Ça, tu m'étonnes. Hein. Vu son âge, elle a dû coucher avec Toutankhamon pour réussir. Ça, je suis sûr qu'elle a couché avec Toutankhamon. Ça, je suis sûr. L'autre a 114 ans. C'est une ancienne égyptologue momifiée de son vivant. Tour de France 2026. Tadej Pogacar et Jonas Vingegaard. Oulala, Vingegaard. Réveillés en pleine nuit pour un contrôle antidopage. Après, ils n'étaient pas là. Ils étaient au petit-déj à la station Total où ils ont bu un bon bol de son plomb 95. Aujourd'hui, après l'étape de l'Alpe d'Huez, les coureurs prendront l'avion pour la dernière étape demain à Paris. Sauf Pogacar, hein, lui, il ira en vélo, hein, ça ira plus vite, hein, il veut pas perdre temps. Non, bah non, l'avion, c'est trop lent. Les coureurs du Tour de France sont les seuls qui sont pressés de rentrer à Paris en juillet. Enfin, le saviez-vous? Les chutes de noix de coco provoquent chaque année plus de morts que les attaques de requins. Comme avec Patrick Bruel, hein, ce sont ces noix de coco qui ont provoqué sa chute. Allez, heureusement, dans 159 jours, c'est fini 2026.
3: Eh ben, dis donc, hein, Monique Barbu, je ne savais même pas qu'elle existait, la Monique Barbu. Elle a failli partir, on ne savait même pas qu'elle est arrivée. Heureusement, elle ne part pas, et c'est l'essentiel. Ouf, mes amis, si ça ne va pas en ce moment, bah, rassurez-vous, si vous avez le droit d'avoir un coup de mou. Hein. Mais là, j'ai le truc à qui va vous libérer de vos toxines. Dès que je vous dirai à vous, vous me ferez palabapapala, où que vous soyez, quoi que vous fassiez, et vous verrez après ça beaucoup mieux. Tiens, là ça va pas bien. Là t'es mou.
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2: Et voilà, ça va beaucoup mieux. T'as vu? On est la seule radio au monde où on a des jingles, où t'as un coup de mou, tu fais palabap et t'as plus de coup de mou, dis donc. Et voilà, c'est ça la magie de votre radio ici. Dans un instant, on va parler de la folie de la cancaillotte. Mais c'est un truc de malade, on en parle dans un instant. Mais d'abord, si vous aimez les années 80, tant mieux. Si vous aimez le groupe AA, tant mieux. Si vous aimez les bons tant pis, là, c'est les orgues de bons tant pis. T'as les trucs où tu joues avec un doigt, le doigt du milieu, là. Bah voilà, bah c'est très bien. Voici Take On Me et le groupe AA, tout de suite.

0: Il a une belle voix, il a une bonne voix hein, quand même. Hein. C'était le groupe AA, bien sûr, avec Take On Me.
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0: Toute sa tribu, non, hein, les deux nigauds, là, ils sont partis, Nicolas est en vacances, Nicolas Malabeuf et Fabien Hémeau, vous le retrouvez tout à l'heure, tiens, sur votre radio ici, à partir de 16h. Voilà, 16h, il anime le 16h. 19h avec, et oh là là, avec beaucoup de talent, énormément de talent. C'est normal, je lui ai tout appris, donc c'est un petit peu normal. À présent, ouvrons notre nouveau dossier à presque 12h40. Bonjour Julie Morin-Perrusson.
3: Bonjour Willy.
0: Bienvenue ici, ma chère Julie. Vous êtes la présidente de l'association de la promotion de la cancaillotte. Comment on dit déjà cancaillotte? Comment ça se prononce déjà?
3: Alors oui, donc voilà. Oui, je suis obligée de vous faire un petit cours. Donc,
0: alors faites-moi un cours.
3: Cancoyotte.
0: Ah, cancoyotte. Cancoyotte. Alors on va revenir.
3: Cancoyotte.
0: Cancoyotte. On va revenir dans un instant sur ce succès incroyable autour de ce fromage. Mais d'abord, voilà, pour ceux qui n'y ont jamais goûté, c'est mon cas, ma chère Julie. Donc la cancoyotte, c'est quoi? Alors dites-moi, expliquez-moi.
3: Alors la cancoyotte, c'est un fromage à base de méton. Donc le méton, c'est du. C'est du lait caillé écrémé,
0: d'accord,
3: qui a 0% de matière grasse, ah, et qu'on va presser, qu'on va sélectionner, qu'on va mélanger, oh, qu'on va affiner,
0: oui,
3: puis on va le fondre et on va rajouter des aromatisations, d'accord, du sel, du beurre, et ça va donner ce fromage très gourmand, très coulant,
0: ah oui,
3: que alors de plus en plus de gens connaissent.
0: Voilà. Alors, mais il vient d'où ce nom? On sait, la cancoyotte, c'est quoi? Ça veut dire que c'est quelque chose?
3: Alors
0: ou...
3: oui, alors la cancoyotte, ça veut dire caillé, sans doute en patois franc-comtois, je pense. donc voilà. Donc ça vient de là, et mais ça fait déjà très très longtemps que ça existe.
0: Bien sûr. Alors une année normale, d'accord. Avant qu'on revienne là sur ce qui s'est passé depuis 3-4 mois, mais une année normale, c'est combien de tonnes que vous produisiez de cancoyotte?
3: Alors, ça fonctionnait déjà très bien,
0: oui,
3: avant cet énorme
0: bien
3: buzz,
0: sûr,
3: hein,
0: bien sûr.
3: Parce qu'on progressait quand même au niveau des volumes. Mais ça pèse 6628 tonnes en 2025.
0: Ouais.
3: Donc voilà, ça progressait tous les ans. Et
0: d'accord,
3: on est la première IGP en fromage de France. Donc,
0: ouais,
3: voilà, c'était déjà, voilà, c'était
0: voilà,
3: déjà assez fort.
0: Exactement.
3: Mais le buzz a été encore plus.
0: C'est ça.
3: Nous a encore plus permis de.
0: Il y a quoi? Il y a une vingtaine de producteurs, c'est ça?
3: Voilà, c'est ça. On
0: c'est
3: est 22
0: ça.
3: producteurs,
0: 22 producteurs.
3: Et derrière ces 22 producteurs, il y a plus de 300 producteurs de lait.
0: C'est ça. Donc, au mois d'avril, il y a une vidéo donc sur TikTok qui a mis en lumière donc la cancoyotte. Et là, il y a tout qui s'est emballé. Hein. Alors, Elise, expliquez-nous. Parce
3: exactement.
0: Déjà, parce qu'elle disait quoi, cette vidéo? Elle mettait en avant le côté, on va dire, light de ce fromage, c'est ça?
3: Oui, voilà. Alors c'est Joanne Papes qui fait beaucoup de vidéos sur qu'est-ce qu'il faut manger quand on fait du sport. Donc il a communiqué sur le fait que c'était très light, puisque dans le cahier des charges, une cancoyotte doit être entre 5% et 15% de matière grasse.
0: D'accord.
3: Donc c'est vrai que c'est pour un fromage, c'est vraiment
0: c'est
3: pas beaucoup.
0: Pas grand-chose.
3: Et en moyenne, les cancoyottes sont à peu près à 8% de matière grasse.
0: Voilà.
3: Donc on reste vraiment sur un taux très faible.
0: Okay.
3: Et puis, c'est très riche en protéines parce que ce que je vous disais, le méton, le fameux fromage qui va être utilisé pour fabriquer la cancoyotte, c'est que de la protéine.
0: Ah oui.
3: Donc c'est très riche en protéines. Et donc, il disait que c'était en même temps très gourmand, très bon.
0: Voilà.
3: Donc,
0: je l'ai vu parce que ça.
3: De manière.
0: Oui, ça fait même. Comme, on peut en s'en faire comme une mini raclette. On prend deux, trois petites patates et puis
3: voilà,
0: on se fait
3: ça
0: dessus, quoi. Ça fait de la raclette, c'est bon ça.
3: Raclette, petite fondue, on peut l'utiliser à l'apéritif avec des graissins, à froid, enfin bon, voilà, il y a plein d'utilisations.
0: Miam, miam, miam. Parce qu'en plus, il y a différents goûts, c'est ça?
3: Oui, alors il y a la nature qui pèse quand même beaucoup sur le marché, l'ail aussi, donc qui est assez historique, et puis après, il y a plein de diversités.
0: Ah oui.
3: On a du piment d'Espelette, on a du pesto, du vin jaune, de la noix.
0: De la Nutella, de la Nutella.
3: Donc après...
0: Moi, j'aime bien la Nutella, non? Pas Nutella.
3: Tentez,
0: ma Julie.
3: Ça a existé.
0: Ah bah,
3: la cancoyotte au chocolat a existé.
0: Ah,
3: bon, ça n'a pas fait fureur. Hein.
0: Ah merde. Dès qu'il y a une mauvaise idée, vous me demandez, hein, je suis là. Hein. Et puis alors, pas cher. Ça cartonne aussi parce que c'est pas cher. Ah, elle est partie, ma Julie. Elle est toujours là, ma Julie ? Elle est partie ?
3: Elle est là.
0: Peut-être que j'ai posé une question trop difficile. C'est que c'est pas cher.
3: Non, pas
0: c'est
3: du ça tout. Ça a coupé un petit peu.
0: Ah, pardon.
3: En effet, c'est pas cher. Voilà. Pour un fromage, voilà, on est aux alentours de 2,60 euros les 250 grammes. Donc, ça reste très accessible.
0: Et donc, Julie, ça cartonne. Hein. C'est là, du coup, vous avez... Je crois que vous en vendez même.
3: Ah bah là, depuis le mois d'avril,
0: c'est un truc de malade.
3: Depuis le mois d'avril, ça fait plus 30% des volumes, donc c'est énorme.
0: Ouais.
3: Et
0: jusqu'en Australie,
3: on a été un petit peu rattrapé parce qu'on jusqu'en Australie, voilà. Aux États-Unis, en Angleterre, tout le monde la réclame. Donc
0: trop bien. Et
3: donc maintenant, il faut assurer.
0: Voilà. Ben là, alors justement, comment est-ce que vous assurez alors, parce que comme vous êtes une petite trentaine, une petite vingtaine.
3: On a été alors bon, ça va, on en a en stock. On a été un peu surpris au mois d'avril-mai parce qu'on s'attendait pas à ce que ce soit à cette période-là qu'on ait un gros buzz.
0: Ouais.
3: Donc voilà, donc on a été un peu pris par des ruptures, mais aujourd'hui voilà, on sait qu'on peut produire, donc il y a de quoi faire. Donc
0: Dis donc.
3: Donc voilà, maintenant il faut s'organiser un petit peu pour aller exporter en Australie parce que c'est vrai que c'est pas forcément
0: à côté. C'est pas la porte à côté. Bon, en tout cas, c'est un super coup de promotion pour vous. C'est vachement bien. En plus, le fromage, voilà, il est bon à la base, donc. C'est très bien. Ça marchait déjà très bien à la base et là, ça vous fait un petit coup de piment.
3: Et puis,
0: plus.
3: On est 22 producteurs avec des cancoyottes complètement différentes en termes de goût. Donc, surtout, si vous goûtez une cancoyotte et que vous dites « Ah, celle-ci ne me plaît pas », goûtez d'autres choses, d'autres fabricants, parce qu'on est vraiment...
0: D'accord.
3: C'est aussi un panel de goûts complètement différent par rapport aux affinages, à la production. On est vraiment sur des produits très différents d'un fournisseur à un autre. Et c'est la force aussi... de ce produit-là.
0: La cancoyotte. Restez avec nous
3: cancoyotte.
0: Voilà, restez avec nous une petite seconde, ma chère Julie. Je vous présente Bernadette. Ça va, Bernadette ?
4: Ça va, je suis bien contente de vous parler.
0: Eh ben, moi aussi, ma Bernadette. Est-ce que tu es très chouette, Bernadette ? Hein, oui, on est d'accord.
4: Je suis chouette, oui. Non, toujours,
0: ma Bernadette. Et je crois que tu es fan de cancoyotte, toi.
4: Ah, ben oui, moi, la cancoyotte, j'adore. Je mange... J'en mange tous les matins dans mon petit déjeuner.
0: Ah, ouais.
4: C'est des petites tartines que je trempe.
0: Non, mais j'adore. Et tu habites où, toi, Bernadette ? T'es dans quel coin ?
4: À côté de Chalon-sur-Saône.
0: À côté de Chalon-sur-Saône.
4: Oui, la Bresse bourguignonne.
0: Voilà, la Bresse bourguignonne. C'est ton fromage préféré, là, en tout cas pour le petit-déj,
4: préféré, pour le petit-déj, oui.
0: Ah
4: j'aime beaucoup de fromage, mais celui-là, je le... Tous les matins.
0: Tous les matins. Ben, écoute, ça a l'air de te donner la forme, en tout cas. Hein.
4: Je le prends certaines personnes, mais bon.
0: Ah, ben, ça, c'est trop... Et tu le manges depuis longtemps ?
4: Oh ben oui, j'en ai même fait quand j'étais jeune.
0: Oh ben ça alors.
4: Mes parents étaient cultivateurs, donc on faisait du fromage fort, puis après on fondait, puis ça faisait de la cancoyotte.
0: Ah bah dis donc, vous voyez Julie, si vous avez besoin d'une productrice en plus, si vous avez besoin de faire de la cancoyotte en plus, il y a Bernadette qui est là.
4: Oui mais... L'âge est passé.
0: Oh, Bernadette, elle est encore la forme, arrête. Quand on se nourrit à la cancoyotte, on peut être qu'en forme. Et Julie, vous nous confirmez que, sans faire offense à Bernadette, mais c'est vrai que jusqu'à présent, peut-être que la cancoyotte était peut-être un fromage un peu familial, on va dire, et que là, il y a beaucoup de jeunes qui l'ont découvert aussi, ce fromage ?
3: Oui, c'est vrai. Alors, c'était quand même un fromage familial qui était très connu par les seniors.
0: Ouais.
3: Mais aujourd'hui, avec tout ce qu'on entend, ça permet de rajeunir la cible. Et on en avait aussi besoin parce que les gens connaissaient, mais ne franchissaient pas le pas de l'acheter. Donc, c'est vrai que ça va rajeunir aussi la cible.
0: Et ben voilà, comme quoi parfois les réseaux sociaux, on est toujours à critiquer, mais parfois, voilà, ça fait aussi de très bonnes choses. Merci infiniment Julie Morin-Périsson, présidente de l'association de promotion de la cancoyotte. Depuis fin avril, c'est 220 tonnes supplémentaires en 3 mois de cancoyotte qu'il faut produire. Et merci Bernadette d'être passée nous voir.
4: Oui,
0: je t'embrasse très fort, ma Bernadette.
4: J'aime bien vous écouter.
0: Bah, moi aussi, j'aime bien m'écouter, Bernadette.
4: C'est bien les petites conneries.
0: Ah oui. Bravo Bernadette, je crois que tu as bien résumé ma carrière. Tu ne racontes que des conneries. Bravo Bernadette, merci beaucoup.
4: Tu cuisines bien aussi.
0: Hein? Oui, c'est vrai. J'ai mon style, on va dire. Je t'embrasse fort Bernadette, tu repars avec ta sélection pour la carte carburant d'une valeur de 200 euros. Le tirage, c'est demain vers 12h50. Allez, si vous aimez Marine, cette Marine-là, celle-là, pas...

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1: Oui, déjeunons ensemble, de retour ici, c'est Willy vient déjeuner chez vous en direct tout cet été, hein. En direct, la pause fraîcheur du week-end, les samedis et dimanches, entre midi et 13h. Alors vite, comme ce sont les 5 dernières minutes, terminons cette émission par une bonne initiative. Bonjour Virginie Dumas.
2: Bonjour Willy.
1: Bonjour, bienvenue ici, vous êtes infirmière au centre départemental de santé sexuelle d'Arpajon. C'est dans l'Essonne, et avec une collègue et amie qui s'appelle Manon Lemarchand, vous avez inventé quoi toutes les deux? Vous avez créé quoi?
2: Eh ben, on a créé un jeu de société qui s'appelle le Sexopoly.
1: Voilà. Alors, le nom comme ça a l'air un petit peu, voilà, on va dire un petit peu salace ou un petit peu coquin, mais en fait non, parce que ce jeu a un but bien précis, hein.
2: Exactement, il a un but plutôt ludique.
1: Ouais.
2: En fait, dans nos missions, dans nos centres de santé sexuelle, dans nos missions, on doit intervenir auprès des jeunes.
1: Ouais.
2: Et donc, on parle de la vie relationnelle, affective et sexuelle.
1: Voilà.
2: Et on s'est retrouvé un petit peu en difficulté avec ma collègue, où les interventions étaient un petit peu longues, que ce soit pour nous ou pour les jeunes.
1: Ouais.
2: Un peu difficile de parler de santé sexuelle pour les jeunes, et du coup on a voulu créer un jeu qui puisse nous faciliter les interventions et qui puisse être plutôt ludique pour les jeunes.
1: Donc un jeu de prévention, prévention donc auprès de jeunes de 16-25 ans autour de la sexualité.
2: Exactement.
1: Donc c'est quoi? C'est un jeu de plateau? Vous allez avec
2: c'est
1: ce
2: un jeu de plateau.
1: Ouais, allez-y, expliquez-nous.
2: C'est un jeu de plateau où en fait on se déplace dans différents endroits, que ce soit des lycées, des missions locales, vers le public du coup qui nous est concerné.
1: Mmh.
2: Et

0: C'est un petit peu le même principe. Enfin voilà, un jeu de société où en fait c'est par équipe, donc on les met en groupe. Ils choisissent un pion. Donc déjà le but c'est de choisir un pion. Nos pions sont un peu particuliers.
1: Voilà, allez-y. Ils sont comment ces pions?
0: Alors nos pions, en fait, c'est des pions où ça représente en fait des pénis, des vulves, des clitoris.
1: Bon. Très bien.
0: Ils choisissent un pion et en fait le but c'est de lancer un dé et quand ils arrivent sur une carte de couleur avec des noms de rue, ils doivent répondre à une question à choix multiples qui correspond, alors chaque couleur en fait a un thème et ils doivent répondre du coup du mieux possible. Le but c'est de créer des débats en fait, c'est de la discussion autour de ces sujets.
1: Virginie, par exemple les questions, les thèmes, c'est quoi par exemple ce que vous avez en tête, donnez-nous un ou deux exemples.
0: On a
1: comme
0: des questions sur les infections sexuelles par exemple, sur la contraception, des questions sur la vie relationnelle, sur les réseaux sociaux également.
1: Voilà. Et donc, c'est ce que vous nous disiez, Virginie, grâce à ce jeu, j'allais dire, ça a décoincé un petit peu tout le monde. La parole s'est un peu plus libérée, c'est ça?
0: Exactement.
1: Ah ouais, c'est fou.
0: Le retour est plutôt très, très positif.
1: Ouais.
0: Déjà, c'est moins fatigant pour nous, plus simple à aborder.
1: Ouais. Bah ouais.
0: La santé sexuelle est beaucoup plus simple à aborder. On a pu se rendre compte qu'il y avait des échanges très spontanés, des débats qui émergeaient naturellement entre les jeunes.
1: Ouais.
0: Ils prennent du coup davantage la parole.
1: Ouais.
0: Et tout ça avec respect et simplicité, vraiment. Et certains, en fait, ont continué à vouloir jouer au jeu alors qu'ils étaient en pause.
1: Ouais.
0: Tout ça pour continuer la discussion. Et...
1: Ouais. Et je crois aussi que vous pouvez, grâce à ce jeu... comment dirais-je, détecter chez certains ou certaines des comportements un petit peu suspects aussi.
0: Oui. Alors après suspect, c'est-à-dire que le jeu il permet du coup, alors c'est vraiment de la prévention et de l'information principalement, mais effectivement ça peut par la suite engendrer. Alors nous le but c'est vraiment de se faire connaître via du coup nos interventions et qu'ils puissent après venir dans nos centres. Et donc, effectivement, il y a certaines situations qui peuvent aiguiller
1: et
0: leur permettre de prendre rendez-vous dans nos centres de manière individuelle.
1: Non, mais c'est trop bien, Virginie. Donc, avec votre collègue Manon, que vous avez eu l'idée donc, de créer ce jeu, parce que le fait que, voilà, comme vous nous le disiez, des jeunes qui avaient... Voilà, qui était peut-être un peu gêné ou un peu, voilà, qui osait pas trop.
0: Exactement, oui, c'est toujours difficile de parler de santé, santé sexuelle. Donc, jeunes sont toujours un peu gênés, ils osent pas.
1: Voilà. Et mais comment ça vous est venu l'idée de ce jeu? Alors, pourquoi vous avez dit, tiens, on va faire un jeu pour les décoincer?
0: Eh ben, vraiment, c'est parce que du coup, c'était vraiment pour nous faciliter nos interventions.
1: Ah oui,
0: c'est dit, il faut
1: c'est d'abord pour vous.
0: Chose.
1: C'était d'abord pour
0: nous, effectivement. Parce que du coup, c'est nous qui endurons. C'est...
1: Ouais, ouais, ouais.
0: C'était d'abord pour nous faciliter. Parce qu'on s'est déjà retrouvés dans des groupes où, en fait, c'était un mutisme total.
1: Ouais,
0: quoi.
1: Ouais, bien sûr.
0: On faisait du monologue et c'est très, très long. Quoi. Au bout d'une heure et demie, c'est très, très long. Donc, notre but, c'était pas qu'il passe un mauvais moment. Et c'est vraiment que tout le monde passe un bon moment. Et on s'est dit, un jeu de plateau, ça permet de réunir en fait tout le monde,
1: ça permet de
0: rassembler. Et c'est plutôt familier en fait, les jeux de société pour tout le monde. Donc c'était vraiment cette idée-là.
1: Bah, bravo. Et Virginie, vous aimeriez que ce jeu soit un petit peu disponible ailleurs, que vous ne soyez pas toute seule à l'avoir, ce jeu-là?
0: Exactement. Alors déjà, il est prévu normalement qu'il puisse être diffusé et mis à disposition pour tous nos centres de santé sexuelle du Conseil départemental de l'Essonne.
1: De l'Essonne.
0: Donc voilà, donc ça devrait pas tarder. Puis après,
1: et puis peut-être ailleurs, on ne sait pas. Voilà, exactement.
0: Exactement.
1: C'est ce que je vous souhaite parce que c'est une très bonne idée. Donc ça s'appelle Sexopoly. Et vous, donc vous êtes Virginie Dumas, la co-créatrice du jeu, donc avec Manon Lemarchand. Voilà, le jeu de société pour sensibiliser les 16-25 ans sur leur santé sexuelle. Merci d'être passée nous voir, ma chère Virginie, et bravo pour cette belle initiative. Voilà, bravo.
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1: Julien, tu es là, mon Julien?
3: Elle a été mise en attente.
1: Ah, mise en attente. Tu es là, mon Julien? Tu es de retour? Non, Julien est parti. Bah, dommage, tant pis.
4: Si, c'est bon.
1: Ah, bah alors, Juju, tu m'as fait peur, mon Julien. Ne refais plus jamais ça. Tu refais ça, je te jure que je te casse la tête, Julien. Alors là, moi, je rigole plus avec ça.
4: Ça roule.
1: Tu voulais réagir sur quoi, mon Juju?
4: Sur la loi agricole.
1: Ah, alors vas-y.
4: Alors, d'habitude, je suis contre les aménagements, on va dire, pour l'agriculture, contre les pesticides.
1: Ouais.
4: Mais pour une fois, l'État a bien joué le jeu parce que nos paysans, ils se démènent comme ils peuvent. Ouais. On mange des saloperies qui viennent d'Amérique du Sud.
1: Voilà.
4: Et là, c'est juste 2-3 dérogations pour certains produits. Et quand j'entends des écolos, pourtant je suis chasseur écolo, comme ouais. tu viens de dire.
1: Ouais.
4: Alors, on peut pas traiter des centaines d'hectares de betteraves avec des coccinelles.
1: Et non.
4: C'est possible dans son jardin, sur sa terrasse, mais pas des centaines d'hectares.
1: Ben ouais, voilà. Ben oui.
4: Et ils vont lâcher du lest aussi pour créer des réserves d'eau.
1: Ouais.
4: Moi, je suis dans le département de la Drôme.
1: Ouais.
4: Il y a des rivières qui coulent 4 fois dans l'année, c'est des torrents, et toute l'eau part au Rhône, et c'est gaspillé. Tout ça pour rien défendre, parce que esthétiquement, c'est pas joli, mais après, on n'a plus le droit de pomper dans la Drôme.
1: Et ben voilà.
4: Donc on peut pas avoir des légumes sans eau. Donc voilà.
1: Et ben voilà.
4: Je
1: bon,
4: dis pas qu'il faut tout accepter, mais il faut être un peu plus tolérant et.
1: Julien, tu sais quoi, mon Julien, tu as tout résumé en une minute et je suis d'accord avec toi sur tout. Merci beaucoup, mon Julien, d'être passé me voir. C'était clair, concis, blam blam blam. Tu repars avec ta sélection pour la carte carburant. Tirage au sort demain.
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0: Bonjour et bienvenue dans votre magazine Ma France, par ici les économies. Alors notre objectif, chaque semaine vous le connaissez, hein, vous redonner du pouvoir d'achat. Aujourd'hui on va parler chiffon, comment bien s'habiller sans se ruiner. Une question qui prend tout son sens quand on approche de l'hiver et on va tout vous dire avec notre invité. Bonjour Stéphanie Morange-Dupuis.
1: Bonjour Valère Coréard.
0: Vous êtes directrice de la rédaction du magazine Modes et Travaux. On va entrer sans attendre dans le sujet avec une question d'une auditrice.
2: Bonjour, je m'appelle Armelle, je suis professeure des écoles dans le Finistère. Je vous appelle parce que je me demande si, avec mon petit budget de 30 à 40 euros en moyenne par mois, ça vaut le coup de passer par la fast fashion, par Shine, parce qu'ok, c'est pas très cher, mais si la qualité n'est pas au rendez-vous, est-ce que ça vaut vraiment le coup? Merci de votre réponse.
0: Armelle nous parle d'ultra fast fashion, hein, en fait. Exactement. avec Chine, dont on entend beaucoup parler en ce moment. Stéphanie Morange-Dupuis, est-ce que c'est un bon plan, cette ultra fast fashion pour le budget?
1: Écoutez, on a pas mal de questionnements qu'on se pose en ce moment, notamment par rapport à l'impact écologique, par rapport à l'éthique, par rapport à la qualité des objets et des vêtements, là en l'occurrence qui sont vendus. Si vous voulez une réponse claire, effectivement, non, je pense pas que ce soit une bonne façon de faire des économies.
0: Oui, parce qu'il y a aussi la question de la qualité. On le voit là récemment, l'UFC Que Choisir a publié une étude qui montre qu'il y a près de 70% des produits qui sont pas conformes aux règles de sécurité, voire même dangereuses pour la santé, quoi.
1: Complètement. Et là, c'est un vrai questionnement, et là, c'est un vrai souci qu'on peut se poser. Après, on peut faire le distinguo entre l'ultra fast fashion sur les marques que cite l'auditrice.
0: Comme Shein, par exemple.
1: Exactement, ou Temu, et des marques de fast fashion, entre guillemets.
0: Là, on est déjà dans un autre registre.
1: Exactement.
0: C'est perfectible, mais c'est une piste aussi. Alors, on va commencer cette émission en faisant le point sur les vêtements neufs. On parlera ensuite seconde main, mais aussi débrouille, couture, réemploi, parce qu'il y a plein de possibilités, en fait, pour optimiser son budget. Armelle parlait de 30-40 euros par mois pour s'habiller. C'est peu, c'est jouable?
1: C'est complètement jouable.
0: Ah oui.
1: C'est complètement jouable, alors notamment avec la seconde main, mais je pense qu'on y reviendra plus tard. On a aussi les périodes de soldes, on a aussi les outlets, on a aussi, il y a plein de possibilités. Ouais. Oui, complètement.
0: Ok. Avant ça, on va ouvrir nos placards. 70% de notre garde-robe, il resterait rangé, c'est quand même incroyable. Ça vaut donc peut-être le coup de vider les armoires, les placards et faire le poids avant d'acheter, non?
1: Complètement. Ça, c'est le meilleur conseil qu'on pourrait donner, c'est de voir ce qu'on a déjà, ce dont on a besoin et effectivement de faire du vide en amont et d'avoir un peu comme une liste de courses quand on va au supermarché pour l'alimentation, une petite liste de choses dont on a besoin sur le moment.
0: Ah, et dont on a besoin, c'est ça. Ou envie, on peut se faire plaisir quand
1: bien
0: même.
1: Bien entendu, hein, bien voilà. Entendu.
0: Alors vous en parlez hein, dans Modes et Travaux, les modes elles reviennent aussi régulièrement, c'est cyclique, donc parfois on va retrouver dans nos placards le t-shirt, la robe, le jean rangé en disant bah, tiens, ça c'est, je vais le garder.
1: Complètement. Et il n'y a pas que nos placards d'ailleurs, j'encourage à aller dans le placard de nos mères, de nos grands-mères, de nos tantes, parce qu'il y a des petites pépites qui se cachent dedans.
0: C'est une question qu'on se pose souvent quand on veut acheter neuf. Est-ce qu'on va plutôt vers des vêtements qu'on rachète souvent, donc en gros la quantité, ou est-ce qu'on se tourne plutôt vers la qualité? Est-ce qu'on investit sur la qualité pour que ça dure, ou c'est trop cher et ça vaut plutôt le coup d'en acheter souvent et de changer régulièrement?
1: J'ai envie de vous dire que plutôt que la fast fashion, moi je préfère la slow fashion. Donc effectivement, acheter moins mais mieux, de manière un petit peu plus raisonnable ou raisonnée, je ne sais pas comment le dire. Et que le fait d'acheter énormément génère d'autres problèmes de stockage, même chez nous, sans parler de la pollution des déchets textiles ensuite, qui est un vrai souci. Donc quand on est sous des montagnes de vêtements chez soi, c'est pas très agréable non plus.
0: On s'y retrouve pas. Alors le moins, on le comprend facilement. Le mieux, c'est pas forcément facile de savoir qu'est-ce qui est mieux entre un vêtement et un autre. Est-ce que vous avez des conseils à nous donner pour essayer, et je dis bien essayer, de s'y retrouver?
1: Oui, il y a d'abord la composition, bien sûr, du vêtement. Donc, on va essayer de privilégier des matières naturelles, de la laine, du coton, du lin, de la soie, du cachemire, enfin pour d'autres.
0: C'est plus solide, ça? C'est plus solide en général, alors, ça tient mieux.
1: C'est forcément plus durable. Après, okay. On l'a rarement ou pas toujours à 100%. Il faut viser des mélanges avec peut-être une majorité de ces textiles-là.
0: Après, donc la matière,
1: La matière. Après, il y a d'autres choses qu'on peut voir très facilement. Les boutons, la qualité des boutons, la qualité des coutures, la qualité de la doublure. Oui. Tout ça, c'est des indices qui... Les bouloches, parfois, en magasin, vous avez déjà une pièce qui bouloche.
0: Ah oui, donc, c'est un mauvais signe.
1: C'est forcément mauvais signe.
0: Donc ça, plutôt magasin pour trouver, c'est-à-dire, c'est un peu comme la nourriture, on l'a déjà dit, parfois sentir, goûter,
1: toucher.
0: C'est pareil pour les vêtements en fait.
1: Bien sûr, bien sûr. Alors après, on trouve de très belles choses aussi sur des sites. Hein. C'est pas du tout antinomique, mais effectivement, voir le tombé du tissu, la qualité de la matière, c'est indispensable.
0: Puis j'imagine qu'il y a aussi la question de l'entretien pour faire durer un vêtement. Mm-hmm. On l'entretient pas n'importe comment, non ?
1: Non. Tout ne passe pas à la machine.
0: C'est ça, on regarde l'étiquette, c'est tout bête.
1: On regarde l'étiquette, voilà. Il y a des pictos qui sont tout à fait bien faits et qui permettent de ne pas l'abîmer, parce que ça, c'est vraiment bêta d'abîmer son vêtement en le lavant.
0: Oui, et puis la question, bien sûr, des températures. Après tout, le laver quand c'est vraiment nécessaire aussi. Pas besoin de mettre le jean par réflexe au sale. Quand on l'a porté une fois, s'il est encore propre, ça se remet, quoi.
1: Oui, je pense qu'un jean se porte plus qu'une fois.
0: On est d'accord.
1: Effectivement.
0: Bon. Les ventes privées, les outlets, les déstockeurs, vous l'évoquiez là tout à l'heure, ça vaut vraiment le coup, c'est un bon plan budget ?
1: Alors écoutez, oui, c'est un bon plan budget par rapport aux prix qui sont annoncés. Après, c'est pas forcément toujours un bon plan budget parce qu'on va acheter plus que ce qu'on avait prévu.
0: Ah.
1: Ou qu'on va avoir envie d'acheter quelque chose qui n'est pas à sa taille. Ou voilà, on a toutes fait ça, d'acheter un vêtement trop petit et d'espérer pouvoir rentrer dedans un jour. Et donc, on va être tenté par l'offre qui est vraiment intéressante.
0: Moi, parfois, quand je vais chez un déstockeur et que je vois le prix, donc par exemple marqué moins 50%, j'ai le réflexe d'aller voir en ligne le réel prix affiché, voir si c'est vrai. On a toujours un peu ce doute, c'est légitime ?
1: Oui. Écoutez, je ne sais pas. Je pense que là, il y a des contrôles, malgré tout, qui assurent qu'il y avait un prix de départ et que les soldes sont bien le pourcentage annoncé.
0: Ouais. Cela dit, il y a aussi une vraie question quand on est dans ce type de magasin. C'est parfois on voit une super promo et on achète parce qu'on se dit je fais une bonne affaire et sans se dire est-ce que j'en ai vraiment besoin.
1: Exactement. Mais ça, c'est les achats d'impulsion. C'est alors ça fait plaisir. Hein, c'est sur le coup, on va dire. Il faut savoir être raisonnable de temps en temps et puis se faire plaisir de temps en temps. Il n'y a pas de recette miracle, j'imagine.
0: Et c'est important de se faire plaisir tout simplement parce qu'en fait, on va le porter, ce vêtement. Parce qu'encore une fois, je le répète, 70% de la garde-robe resterait au placard. Oui. C'est pas pareil pour tout le monde. Certains ont des placards assez sobres et ils portent tout. Mais enfin, c'est une moyenne. Il faut le rappeler, c'est-à-dire un vêtement qu'on achète, c'est un vêtement qu'on porte. Ça, c'est peut-être le premier conseil budget à donner.
1: Peut-être, voilà. Acheter pour porter et pas forcément acheter pour acheter.
0: Qu'est-ce que vous nous conseillez justement de faire avant d'acheter ? Vous parliez d'une liste tout à l'heure. Vous avez d'autres conseils à nous donner pour nous aider justement à pas acheter pour rien, quoi ?
1: Alors c'est cette espèce de concept là qui était apparu il y a quelque temps de bisou, qui est un acronyme.
0: Bisou, ça veut dire. Ouais, c'est ça.
1: Alors est-ce qu'on en a besoin ? Est-ce qu'on en a besoin dans l'immédiat ? Enfin, le B pour besoin.
0: Ouais.
1: Est-ce qu'on en a besoin dans l'immédiat, c'est-à-dire ce que vous évoquiez tout à l'heure, on achète pas dans l'urgence. Le S comme similaire, c'est-à-dire est-ce qu'on a quelque chose, beaucoup de choses similaires dans ses placards. Le O pour origine, donc origine et composition. Et le U, l'utilité.
0: Et ça, c'est tout bête, c'est un mémotechnique,
1: mais
0: ça permet de filtrer un peu nos choix, la décision d'acheter ou pas.
1: Tout à fait.
0: La seconde main, je vous en parlais souvent dans votre magazine. Alors là, on est vraiment dans le bon plan budget, d'autant que l'offre a explosé, non, ces dernières années.
1: Complètement. On a eu un vrai changement des mentalités par rapport à la seconde main, qui avant était un achat peut-être un petit peu honteux et qui, depuis quelques années, devient même tendance. On a la seconde main en ligne, donc sur des sites comme Vinted ou d'autres. On a la seconde main dans les dépôts-ventes. On a la seconde main dans des boutiques solidaires. Enfin, il y a tout un tas de façons d'acheter en seconde main. Et on a même les marques qui maintenant lancent leur propre site de seconde main.
0: Oui, parce qu'on a tellement produit de vêtements, et notamment des vêtements qui sont encore en bon état, parce qu'il y a ce côté un peu acheté, sans forcément porter jusqu'au bout, cette mode un peu rapide, qu'il y a une offre qui est incroyable en fait, à tel point d'ailleurs que parfois on dit même attention, il faut pas reproduire les comportements avec la seconde main que ce qu'on a avec
1: C'est ça, eh ben, ça c'est le risque effectivement de surconsommer ou de suracheter la seconde main. Après en seconde main ou en magasin vintage ou en on trouve quand même des pièces qui sont d'une qualité magnifique, sans dire que c'était mieux avant, mais il y a des pièces vintage qui sont en super bon état et très très belles.
0: Mais il faut chiner, comme on dit, il faut chercher. C'est-à-dire, on est dans une démarche un peu différente. Hein,
1: oui, il y a aussi les vide-greniers qui sont intéressants. Ah, pour
0: j'ai
1: acheter,
0: fait des sacrées affaires en vide-greniers.
1: Ah bah, les vide-greniers, oui, oui.
0: Ah c'est, oui, on peut trouver des trucs à 1 euro, 2 euros, c'est magnifique.
1: Oui, tout à fait.
0: Vous avez dit tout à l'heure, Stéphanie Morange-Dupuis, vous êtes directrice de la rédaction du magazine Mode des Travaux. La honte, on n'a plus trop honte d'acheter en seconde main. Il y avait cette barrière qui est en train d'être levée. Hein.
1: Ah, complètement. Elle est complètement levée et ça devient même très tendance chez les jeunes qui découvrent les pièces... les pièces de seconde main qui ont accès à des marques auxquelles ils n'auraient pas eu accès avant. Et puis, tous les âges sont complètement conquis. Et puis, il y a aussi l'aspect qu'on peut vendre aussi soi-même. Donc, il y a double...
0: Ça circule, en fait. Voilà. On achète du neuf ou de la seconde main. Mm-hmm. Et puis, après, on peut revendre sur ces plateformes, effectivement.
1: Complètement. Et ça devient facile. Et du coup... l'économie circulaire porte bien son nom.
0: Là, on est en plein dedans. Ce qui veut dire que le Père Noël, il va falloir qu'il se prépare. D'ailleurs, nous, la semaine prochaine, on va faire une émission sur Noël. Parce que si on n'anticipe pas, on dépense beaucoup. Et d'ailleurs, je vois que votre prochain numéro sera sur les fêtes de fin d'année. Justement, on y reviendra tout à l'heure. On peut mettre un beau jean, Levi's, pour ne pas les citer, en seconde main, pour un ado, sous le sapin, ça marche.
1: Bien sûr. Bien sûr, ça marche. Il n'y a pas.
0: Et on va diviser par 2, 3, 4
1: le prix.
0: Plus vraiment
1: de réticence. Hein. Oui, complètement.
0: Ah ouais, donc c'est vraiment, vraiment intéressant. Est-ce que vous conseillez plutôt de faire nos courses en ligne pour la seconde main ou plutôt dans des boutiques, des vide-greniers, des puces ou c'est pas...
1: J'ai envie de dire, ni l'un, enfin, l'un et l'autre, il y a vraiment des aspects intéressants pour les deux. En ligne, vous n'allez pas pouvoir toucher, enfin, ce dont on parlait, toucher le tissu, voir le tomber, etc. Mais il y a vraiment des très très bonnes affaires à faire. En boutique, vous allez voir véritablement le modèle. Et
0: ça, j'ai l'impression que vous aimez bien quand même toucher, voir.
1: J'aime bien. Mais mais ça, c'est mon côté
0: couturière.
1: Mais
0: vous le conseillez
1: couturière.
0: Quand même un peu quelque part.
1: Oui. Ouais. Mais ensuite, le site a vraiment cet aspect intéressant de pouvoir même, à la limite, acheter des choses sans dépenser du tout d'argent. Si vous avez vendu, vous avez un porte-monnaie sur le site et vous pouvez racheter autre chose sans mettre la main à votre propre porte-monnaie.
0: Chères auditrices, auditeurs, si vous nous rejoignez, vous l'avez peut-être compris, hein, aujourd'hui, on voit comment bien s'habiller, se faire plaisir aussi, mais sans se ruiner. On parle vêtements, chiffon. Je suis avec Stéphanie Morange-Dupuis, directrice de la rédaction de Modes et Travaux. Certaines marques, H&M, Kaby, Decathlon, développent leurs offres de seconde main. C'est un bon plan, ça, Stéphanie ?
1: Oui, c'est un bon plan dans la mesure où vous avez la certitude de la provenance. Les marques, bien sûr, ont voulu bénéficier de ce raz-de-marée de seconde main. Vous avez une espèce de contrôle qualité qui est extrêmement bien fait et vous êtes sûr d'acheter un produit, si vous aimez la marque en question, un produit conforme et qui répondra à tous les critères.
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0: En version magazine. Le thème aujourd'hui, comment bien s'habiller sans se ruiner. Je suis avec Stéphanie Morange-Dupuis, directrice de la rédaction de Modes et Travaux. Alors, on a parlé neuf, et c'est vrai qu'on peut quand même trouver des bons plans dans le neuf, avec quand même ce message, faire durer plutôt la qualité, choisir des matières aussi naturelles qui vont durer plus longtemps, bien entretenir.
1: Oui, complètement.
0: Ça, c'est ce qu'on retient. Mmh. Ensuite, sur l'occasion, vous l'avez dit, hein, l'offre explose, et puis on a fait tomber les barrières, le tabou maintenant, l'occasion, la seconde main est partout. J'aimerais qu'on parle aussi de réparation, parce qu'on peut réparer nos vêtements.
1: Complètement, et même c'est recommandé de réparer ses vêtements. C'est des pratiques qu'on avait avant et qu'on a un petit peu perdu peut-être. Et donc, vous avez une offre par exemple qui s'appelle le bonus réparation.
0: Ah oui, qui peut nous aider. Là, c'est vraiment un coup de pouce, une subvention pour les particuliers.
1: Complètement, et qui permet, comme pour le bonus réparation de l'électroménager, d'avoir une remise sur la facture. Donc, il y a des retoucheurs agréés ou des cordonniers agréés qui vont vous réparer vos vêtements, et c'est un super bon plan. Et puis après, on peut aussi également le faire soi-même et faire de l'upcycling, à partir d'un autre vêtement, customiser la partie qui est abîmée. Il y a tout un tas de choses possibles.
0: Ça tombe bien parce que je vais avoir un cas pratique pour vous. J'ai mon fils qui a redéchiré, vous savez, son genou. Enfin, il a déchiré son jean au niveau du genou. C'est un classique. Il a 9 ans, Augustin. Bon, voilà, comme d'hab, il joue au foot, il fait n'importe quoi quand il va s'amuser. Mais c'est normal, il faut qu'il se fasse plaisir. Cela dit, j'ai pas envie de mettre un gros patch dessus basique ou derrière, c'est pas très joli. Qu'est-ce que je peux faire?
1: Alors, vous pouvez aller chez le retoucheur.
0: Ouais, 25€ d'économie avec le bonus réparation, ça marche là?
1: Alors, ça marche en fonction de la réparation.
0: Okay. Faut voir le montant, mais enfin, ça peut se discuter.
1: Exactement, par rapport au montant, je crois que c'est un montant un petit peu moins élevé que 25€. Mais effectivement, ça marche et il y a des retouches qui sont très bien faites. D'ailleurs, c'est le meilleur conseil qu'on puisse avoir, c'est d'avoir un bon retoucheur ou d'avoir quelqu'un dans sa famille qui sait coudre et qui va pouvoir vous sauver des situations... compliqué, mais usuel, comme votre fils.
0: C'est ça. Et puis, il y a aussi cette nouveauté, j'exagère un peu, en tout cas, cette tendance qui émerge tranquillement, la location de vêtements. Alors ça, c'est original, et c'est pour ça que je voulais recevoir Nathalie Favre. Bonjour.
4: Bonjour Valère.
0: Vous êtes fondatrice d'Où la mode qu'on loue. Donc, sur votre site ou-lamodequonloue.fr, on peut louer nos vêtements?
4: Tout à fait.
0: Expliquez-nous.
4: On va pouvoir louer. Voilà, on va pouvoir louer en fait des vêtements et des accessoires également, qui proviennent de marques éco-responsables ou de seconde main. Alors quand on dit marques éco-responsables, ce sont souvent des petites marques françaises qui produisent en France, qui produisent en Europe, en tout cas dans de bonnes conditions, avec de très bons tissus. Et puis sinon, je vais chiner également en seconde main des pièces un peu uniques, parfois des marques de luxe, ce qui me permet de proposer un assortiment complet qui va convenir aussi bien à des hommes qu'à des femmes et qui va pouvoir remplir tout type d'occasion.
0: Alors le service, Nathalie, il est là, on l'a compris, ça veut dire de l'occasion, enfin c'est occasionnel, ponctuel, ou alors c'est pour un peu plus du moyen terme. Mais vous savez, ici, on est là pour défendre le pouvoir d'achat des auditrices et des auditeurs. Est-ce que c'est un bon plan, pouvoir d'achat, de louer ses vêtements?
4: Oui, c'est un bon plan, c'est sûr, hein, parce qu'en fait, on ne va pas payer le plein prix d'un vêtement qu'on ne va finalement porter que quelques fois. Mmh. Il faut savoir qu'il y a environ 70% des vêtements de nos armoires qu'on n'utilise quasiment pas.
0: Ah, ça, on l'a répété.
4: Donc, voilà. Donc, l'idée, c'est vraiment de pouvoir louer. On va payer entre 10 et 30%, voire même 5 à 30% de la valeur marchande d'un vêtement, et on va le porter juste le temps qu'on l'aurait porté de toute manière, même si on l'avait acheté.
0: Oui, donc c'est effectivement un bon plan pour éviter d'acheter pour rien. Merci beaucoup Nathalie Favre d'être passée par chez nous ici. Vous êtes fondatrice d'Où la mode qu'on loue. Je rappelle le site, hein, ou-lamodequonloue.fr. Stéphanie Morange-Dupuis, directrice de la rédaction de Modes et Travaux. Avant de nous quitter, vous allez vous prêter au jeu de notre quiz pour finir avec des idées claires sur ce thème de l'habillement. Et surtout, on va faire des économies. Première question, acheter un t-shirt à 5€, est-ce que c'est forcément une mauvaise affaire?
1: C'est pas forcément une bonne affaire. Réponse
0: prend,
1: de Normand.
0: On prend. Mieux vaut acheter un bon jean une fois que 3 bas de gamme.
1: Complètement.
0: Les outlets, les magasins d'usine proposent les mêmes articles que les boutiques classiques. On peut y faire de bonnes affaires.
1: Oui, tout à fait.
0: Revendre ses vêtements permet éventuellement de financer une partie de sa garde-robe.
1: Complètement.
0: Et c'est pas tout hyper à compliqué à faire.
1: Non, c'est très simple.
0: Réparer un vêtement coûte plus cher que d'en racheter un neuf.
1: Ah non, vraiment pas du tout. au contraire.
0: Et avec un petit bonus auquel vous tenez, c'est la customisation, c'est-à-dire l'embellir un peu le vêtement. On peut s'autoriser ça?
1: Bien sûr, on peut rajouter des pièces de cuir, on peut rajouter des pièces de daim, on peut rajouter les manches d'un autre vêtement, on peut tout faire. Et je vous conseille de le lire dans Modes et Travaux.
0: Alors justement, Modes et Travaux, là, il vient de sortir, il est tout frais. On est sur les fêtes de fin d'année.
1: Complètement.
0: On va se faire plaisir. Et la semaine prochaine, en plus, nous aussi, on va parler des fêtes de fin d'année parce que ça s'anticipe. Donc c'est dans Modes et Travaux, et c'est sur votre radio locale ici. Voilà.
1: C'est parfait.
0: On est dans le thème. Merci beaucoup pour ces éclairages, Stéphanie Morange-Dupuis. Je le rappelle, vous êtes directrice de la rédaction de Modes et Travaux. J'espère que vous y voyez plus clair, vous qui nous avez écoutés sur votre radio locale ici. Alors, pour réécouter l'émission, la partager aussi avec vos proches, puis les faire profiter de cette mine d'infos pratiques pour bien s'habiller sans se ruiner, c'est sur ici.fr.

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1: Ce matin du 31 décembre 2012, Roger, un Belge de 46 ans, se réveilla d'une humeur guillerette. Il était en congé et avait bien l'intention de profiter pleinement de son temps libre. Pour ce faire, quoi de mieux que d'aller passer une journée à skier avec les petits, se dit-il en buvant son café. Roger était un adepte de ce sport de glisse. La proximité d'une station de ski, avec son domicile, était une réelle aubaine pour lui. Il n'hésitait pas ainsi à se rendre dans les Alpes avec ses enfants, au moins trois fois dans l'année. Son petit déjeuner fini, Roger fit part de son idée à sa famille. Ce fut bien sûr l'enthousiasme général. Son épouse aida Sophie, 9 ans, et Paul, 4 ans, à préparer leur sac. Elle resterait à la maison pour se reposer un peu et s'occuper de la maison. Comme il y avait encore de la place dans la voiture, Quentin, un petit voisin de 9 ans, se joignit aux skieurs. En fin de matinée, le joyeux groupe était prêt à prendre la route. Une route que Roger connaissait par cœur. Le temps était plutôt agréable en cette dernière journée de l'année 2012. Le soleil resplendissait sur les lacets sinueux qui enroulaient la montagne. Les enfants étaient sages. Ils gardaient probablement leur force pour les pistes, se dit Roger. À 12h30, la station de ski n'était plus très loin. La route devenait de plus en plus étroite, mais le père de famille de 46 ans était en confiance au volant. Il roulait lentement et pourrait anticiper les difficultés si elle se présentait, pensait-il. Et justement, sur un petit pont en bois qui enjambait le torrent, Roger vit arriver en face de lui une fourgonnette glissant sur une plaque de verglas. Alors il fit tout ce qu'il pouvait pour l'éviter, mais il perdit hélas également le contrôle de son véhicule. Soumise à l'aquaplaning, sa Peugeot fit une sortie de route et atterrit directement dans l'eau gelée sur le capot. Ses roues émergeaient à la surface de l'eau. En quelques secondes, l'habitacle du véhicule se remplit. Roger se souvient qu'il s'est mis alors à penser « Est-ce que c'est comme cela que tout va finir ?» Désorienté, il chercha les enfants en tâtonnant dans la voiture. Il constata que Mia n'était plus assise à côté de lui, sur le siège passager. Mais il manquait d'air. Il devait rejoindre la surface pour inspirer, sans quoi tout le monde y passerait, pensa-t-il en un éclair. Se frayant d'un passage par la fenêtre brisée par le choc, côté conducteur, Roger parvint à sortir la tête de l'eau. C'est là qu'il vit un groupe de 10 hommes se tenant debout sur le pont. « Qui d'autre est à l'intérieur ?» demanda l'un d'eux. « Mes enfants sont dedans !» cria Roger. L'un après l'autre, les hommes plongèrent dans le torrent glacial. Malgré leurs efforts, ils ne réussirent pas à atteindre les trois petits. Les portes de la voiture étaient bloquées, ce qui rendait l'opération de sauvetage plus difficile que prévu. Remontant à la surface, Chris, un garde du corps de 35 ans, anciennement officier de police militaire, ordonna « Il faut retourner la voiture !» avec une assurance qui ne traduisait pas son incrédulité quant à la réussite des opérations. « On n'y arrivera jamais. Soulever 1,5 tonne, même avec 10 gaillards, c'est impossible, pensait-il en silence. » Et pourtant, au bout de 3, le groupe de 10 hommes commença à pousser à l'unisson. Après plusieurs secondes d'efforts, ils réussirent à remettre la voiture sur ses roues. L'habitacle se vida ainsi quelque peu de son eau. Les sauveteurs y virent immédiatement plus clair. Les 3 enfants étaient bien là. Ils furent ramenés sur le pont en quelques secondes. Paul et Sophie avaient perdu connaissance. Quentin, le jeune voisin, s'en était mieux sorti. Il avait trouvé une poche d'air dans l'habitacle qui lui avait permis de respirer pendant tout le temps du sauvetage. Heureusement, parmi le groupe d'hommes, plusieurs avaient été formés au premier secours. Il y avait parmi eux un ancien plongeur sous-marin, un chiropracteur, et non des moindres, un spécialiste de la respiration. Paul et Sophie purent ainsi retrouver leur souffle en un rien de temps. C'est juste incroyable qu'autant de personnes qui savaient quoi faire dans ce genre de situation se soient retrouvées à cet endroit et à ce moment-là, réalisait Roger. Il conclut « On m'a souvent demandé si j'avais assisté à un miracle ce jour-là. Et je réponds toujours par la même phrase. Voyez-vous, j'ai la chance d'en avoir vécu déjà une dizaine. »
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0: Sorti en 85, Les Communards, forcément avec Jimmy Somerville et You Are My World sur votre radio ici, la radio qui vous réveille pour ce premier week-end d'août. Bonjour à vous, soyez les bienvenus.
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0: Ça y est, nous y sommes, samedi 1er août. Que l'été passe vite. Je suis ravi de vous retrouver une nouvelle fois avec toute l'équipe d'ici matin week-end qui vous accompagne jusqu'à 7h. Nous avons Guy Registe à la rédaction en chef aujourd'hui, c'est Christophe à la réalisation. Au standard ce matin, c'est Dylan qui vous accueille au 0810 055 056. Et pour l'actualité de ce samedi 1er août, c'est vous Valentine Lethèse, bonjour.
2: Bonjour Louis, bonjour à tous.
0: Nous sommes sur la route ce matin pour forcément ce grand week-end de chassé-croisé.
2: Appelé à ne plus ouvrir la fenêtre de leur voiture pour jeter leur mégot de cigarette, mais d'utiliser un cendrier. C'est l'info du jour dans une demi-heure. Nous sommes aussi sur la route du Tour de France Femmes. La 5e édition commence aujourd'hui.
0: Et l'on en parle avec vous dans quelques instants.
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0: Très bon réveil et bon début de week-end avec nous. Il est pile 6h. Le tour de l'actualité à vos côtés, Valentine Lethèse, à la une, un samedi noir sur la route, comme pour le pouvoir d'achat des Français.
2: Oui, rouler sera extrêmement difficile dans le sens des départs selon Bison Futé et faire le plein particulièrement cher. Alors à la pompe, Estelle Lohmeur, sur l'A9 près de Nîmes, pas de sourire de vacances, mais des grimaces face au prix du carburant.
4: À la station Esso, au nord de l'Aire, 2,23€ le litre de sans-plomb, 2,55€ le gasoil, le plein fait vite très mal.
5: On est quasiment à 100€, 41 litres.
6: Ça calme, hein.
7: Ça compte dans le coût du trajet, c'est sûr.
8: 131€, 30€ de plus, quoi.
4: De quoi dégoûter Olivier.
8: Je voulais aller voir visiter la Bretagne, mais rien qu'en essence, 4 pleins pour aller-retour, 400€ d'essence. Ben, tu vas pas en Bretagne.
4: Grégory, lui, vient de Lyon, direction l'Espagne.
9: Comme on est 6 sur un minibus, ça reste rentable de partir avec le véhicule.
4: Et comme tous ceux dans son sens, une technique, le moitié plein.
9: Je vais mettre juste ce qu'il faut pour arriver en Espagne.
10: 50-40 au maximum.
11: Je mets 50€ au maximum, parce que je sais qu'en Espagne, ça coûte 1€ de moins par litre qu'en France.
9: Juste pour aller partir de la frontière.
4: Dans l'autre sens, autre technique, s'arrêter chez Total, comme Jérôme.
12: C'est du moins de... C'est le bazar.
4: 30 minutes d'attente à la station.
12: On va aller chez Total puisque c'est les moins chers, mais bon.
4: Ça pique.
12: Ça pique, oui, forcément, à 2€.
13: On a fait la queue, c'est les moins chers.
5: Il y a la carte carburant pro, je sais pas quoi, là. Et en fait, tout le gasoil, ça, c'est pas... C'est 1,99€, c'est bloqué les prix. Moi, je l'ai pris en perso pour ma femme, ouais. Un plein, ouais, on gagne 8 balles, quoi. 8-10€. Toujours ça de mieux dans notre poche, hein.
4: Le but, rogner le moins possible sur le budget vacances, même si tous limiteront sorties et petits trajets.
2: Des trajets compliqués ce samedi dans le sens des départs, puisque toute la France est en noir sur la carte de Bison Futé. C'est orange pour les retours. Une bonne nouvelle pour ceux qui ont choisi le train. Le trafic reprend ce matin progressivement au sud de Bordeaux, avec un TGV sur deux en circulation dans le sud-ouest. Un retour à la normale demain est annoncé par la SNCF grâce à la stabilisation de l'incendie en Gironde. 90% des évacués sont désormais rentrés chez eux.
0: L'urgence incendie, c'est dans le Var ce matin, Valentine.
2: Un feu dantesque, plus rapide qu'un cheval au galop, des flammes qui défient l'entendement. Voilà comment le préfet du département décrit la reprise de l'incendie du Gros Bessillon, où plus de 1000 hectares de forêt ont été parcourus en moins de 6 heures hier par le feu, jusqu'à encercler des villages et forcer les habitants comme Olivier, maraîcher à Corrence, à fuir.
14: En quelques minutes, les flammes ont bouffé une colline entière. On commence à attaquer la première maison qui est en face de chez moi. Ça s'est déclaré sur la droite de la maison, ça s'est déclaré à l'entrée-visage, ça s'est déclaré sur la colline d'en face, ça s'est déclaré sur les collines de derrière. Et en fait, on voyait les feux s'allumer les uns après les autres. J'ai protégé tout ce que j'ai pu, j'ai essayé de faire face un minimum. Et puis après, ben, obligé de mettre en bord de route, prêt à évacuer. Et puis finalement, obligé d'évacuer. Les flammes étaient en train d'encercler complètement tout Corrence. Que ce soit par l'ouest, le nord. La seule partie qui n'était pas touchée réellement était la route qui mène à Corrence, en fait. Mais les feux se propageaient sur tous les massifs aux alentours. Donc, j'ai pas eu le choix que de quitter Corrence, quoi.
2: 2500 habitants comme Olivier ont dû quitter leur maison hier soir et les conditions météo seront encore favorables au feu dans la région ce samedi, avec le maintien en vigilance orange d'une vingtaine de départements du sud-est pour canicule.
0: Place aux femmes sur le Tour de France avec le départ de la grande boucle féminine, c'est tout à l'heure en Suisse.
2: Première étape autour de Lausanne et du lac Léman, où la gagnante de l'an dernier, la française Pauline Ferrand-Prévot, remet son titre en jeu. Très sereine, Fanny Lechevestrier après une longue préparation mentale.
6: Trois mois depuis le Tour d'Espagne que l'on n'avait plus vu, plus entendu. Pauline Ferrand-Prévot, portable coupé, changement même de numéro de téléphone. À 34 ans, la Française s'est préparée pour ce nouveau Tour de France, telle une nacelle.
15: C'est vrai que c'est ma façon de faire. Voilà, pendant deux mois et demi, je me suis entraînée principalement toute seule. C'était cool de pouvoir me retrouver avec moi-même et puis de pouvoir travailler dur à l'entraînement.
6: Et ce, même si cela doit l'empêcher de voir ses parents dont elle est si proche durant des mois. La particularité de PFP, c'est de pouvoir tout mettre en œuvre jusqu'au sacrifice, jusqu'à un régime alimentaire très strict pour atteindre son but.
15: Ouais, mais c'est pas pour toujours. Je sais que c'est pour deux mois et demi dans la saison. Je sais aussi que j'ai hâte de faire ce Tour de France pour pouvoir plus profiter de la vie.
6: Alors après cela, quand on lui demande si tout de même elle n'a pas la pression avant de tenter de décrocher un doublé historique, la Française vous répond plaisir.
15: Ça paraît un peu prétentieux de dire ça ou je sais pas, mais ça changera pas de ma vie de remporter le Tour de France une deuxième fois, clairement pas. Maintenant j'arrive ici plus en me disant voilà, je vais me libérer de tous les entraînements durs que j'ai pu faire et profiter du public.
6: Et la concurrence est prévenue, Pauline Ferrand-Prévot n'est jamais aussi forte que dans ces moments-là.
2: Le grand départ de la 5e édition du Tour de France Femmes, c'est à 14h15 à suivre en direct sur votre radio ici et sur ici.fr.
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2: La météo, Louis.
0: Avec une vingtaine de départements, Valentine, toujours placée en vigilance orange canicule ce samedi sur un large quart sud-est du pays. Le soleil, lui, qui dominera largement avec simplement quelques nuages des Pyrénées-Atlantiques jusqu'au Tarn et Garonne. Un ciel légèrement plus voilé également sur la pointe bretonne ainsi qu'en Alsace et en Lorraine. Pour les températures de ce début de journée, elles seront très agréables à Nantes, 20 degrés, Strasbourg et Lille, 21 degrés, Clermont-Ferrand, 22 degrés. On aura également 22 à Bordeaux, 24 pour Toulouse, Montpellier et Marseille, 26 degrés cet après-midi. Eh bien, vous allez pouvoir profiter d'une belle journée d'été pour les maximales. 28 degrés dans le nord à Metz et 33 degrés dans le sud à Perpignan et Ajaccio. Et déjà, si vous nous écoutez, eh bien, en voiture, aussi bien d'ailleurs sur la route des vacances que sur le chemin du retour, soyez prudents, vous le savez, il va y avoir du monde. En tout cas, vous pouvez compter sur nous pour vous accompagner tout au long de votre trajet sur votre radio ici.
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0: 6h06, c'est un très très joli week-end qui commence, que vous soyez déjà sur la route, au boulot, ou tout simplement en train de vous réveiller. On est ravis de vous retrouver et l'on vous envoie des bonnes ondes ce matin avec Jean-Jacques Goldman, Tourne les violons.

0: Ici, c'est la radio de votre été avec Jean-Jacques Goldman, Tourne les violons, et c'est surtout un week-end pas comme les autres. Bonjour, soyez les bienvenus.
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0: Puisque vous le savez, c'est le grand week-end de chassé-croisé de l'été. Les juilletistes rentrent, les haussiens prennent la route, les trajets peuvent s'avérer longs, mentalement, mais aussi physiquement.
2: Valentine. Et après plusieurs heures passées au volant, Louis, ou dans la même position, on arrive parfois à destination avec des courbatures. Notre coach Nordinatam nous donne tous ses conseils pour les faire disparaître.
0: Et ça, je ne vous le fais pas dire. Explication à ses côtés à 6h15. Et puis dans les prochaines minutes, le retour de la musique, évidemment, pour vous, avec les Suédois du groupe ABBA. Ah bah avec Fernando, c'est pour vous juste avant les infos de 6h30. Pour l'heure, il est 6h10 sur votre radio ici, place à l'info de notre territoire. Et ce matin, l'on va répondre à une question existentielle ce 1er août. Fait-il vraiment plus frais à frais?
2: Oui, c'est une question existentielle.
0: Je vous le fais pas dire, puisque nos confrères d'ici Belfort-Montbéliard sont allés mener l'enquête sur place.
2: À Fray, donc, le nom de ce village, à l'est du territoire de Belfort, et les habitants confirment, à Fray, il fait bon.
0: Par exemple, Vincent et Christine, deux vacancières ardennais installées dans une chambre d'hôte du village, ils disent simplement, eh bien, ici, il fait bien frais. Et dans le village, tout le monde tient cette version. Personne ne l'a surpris, notamment Evelyne, la patronne du café, née à Fray, le promet, il a toujours fait frais.
2: Et ça s'explique par la situation géographique du village. Un Fray est sur un territoire assez plat, où l'air circule donc facilement, et résultat, il y a souvent des petits courants d'air. On met une petite laine à Fray.
0: Eh bien, ceci explique cela. C'est pour ça que les habitants l'ont bien compris et jouent le jeu. Monsieur le maire y compris, qui maintient dans la mairie de Fray, eh bien, il fait frais. Et une chose est sûre, c'est qu'en cas de chaleur, tenez-vous bien, il fera toujours plus frais à Fray qu'à chaud, le village situé 20 km plus loin. Une info souriante, bien de saison, et c'est signé ici Belfort-Montbéliard.
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0: 6h12, révélation masculine aux Victoires de la Musique 2024. Pierre Demar s'apprête à sortir un nouvel album à la fin de l'été. Le voici déjà ce matin avec son nouveau single, Je pense à vous, sur votre radio ICI. Bon réveil.

0: Ici vos meilleures nouveautés de l'été 2026 avec Pierre Demar. Je pense à vous, 6h15, eh bien, il est l'heure de retrouver notre coach sportif. Et il est là, bonjour Nordinatab.
1: Bonjour.
0: Ce samedi, et notamment pour ce grand week-end de chasse et croisée, vous avez décidé justement de nous simplifier la vie en nous partageant quelques étirements pour éviter les sensations de raideur et surtout arriver moins fatigué.
1: Lors d'un long trajet, le corps n'aime pas rester immobile trop longtemps. Les muscles se raidissent, la circulation sanguine ralentit et l'on peut rapidement ressentir des tensions dans le dos, les épaules ou encore les jambes. La bonne nouvelle, c'est qu'il suffit de quelques mouvements simples pour retrouver un peu de mobilité. Allez, on attaque par le premier exercice pour étirer les mollets. On débute debout et vous vous placez face à votre voiture. Vous placez les mains contre la voiture, un mur ou un dossier de siège. À partir de là, vous reculez une jambe en gardant le talon au sol et la jambe reste bien tendue. Vous penchez légèrement le buste vers l'avant tout en amenant également le bassin vers l'avant jusqu'à ressentir normalement un étirement à l'arrière de la jambe. Et vous pouvez maintenir cet étirement durant 20 secondes. Vous l'effectuez de la jambe droite, de la jambe gauche, 4 à 5 fois. Et grâce à ça, vous allez étirer notamment les mollets et améliorer la circulation sanguine.
0: C'est très bien, Nordine, mais faut-il attendre d'être complètement courbaturé pour faire ces mouvements ?
1: Pas du tout. L'idéal est justement de ne pas attendre. Dès que l'occasion se présente, par exemple sur une aire d'autoroute, profitez d'une pause pour marcher quelques minutes et mobiliser votre corps. On continue avec un deuxième exercice pour effectuer des rotations du buste. Vous débutez debout, les pieds légèrement écartés et les bras le long du corps. À partir de cette position, amenez la main droite au niveau de l'épaule gauche et la main gauche au niveau de l'épaule droite. Comme si vous vouliez vous faire un câlin. Et ensuite, tranquillement, vous effectuez des mouvements de rotation du buste vers la gauche puis vers la droite. Grâce à ça, vous allez solliciter les muscles du dos et mobiliser le rachis. Vous pouvez effectuer 10 rotations du buste de chaque côté. Pour finir, même lors d'un long trajet, quelques minutes de mouvement peuvent faire toute la différence. Par exemple, pensez à vous lever régulièrement, à marcher un peu et vous étirer. Vous verrez, votre corps vous remercie à l'arrivée. Bon, ben vous savez quoi ? C'est à vous de jouer.
0: Eh bien, on s'y met. Merci beaucoup, Nordine, pour ces quelques conseils. Et d'ailleurs, tiens, j'en profite pour vous dire, si vous êtes friand des conseils sportifs et bien-être que nous partage Nordinatab, ils sont tous disponibles directement sur notre site internet ici.fr et bien entendu sur votre application ici. À 6h17, je vous propose dans quelques instants de passer à table à l'heure du petit déjeuner puisque Johan Rock a prévu de vous emmener dans les coulisses du magazine Très Très Bon. C'est juste après la musique d'ici qui vous réveille ce samedi avec Abba Fernando sur votre radio ici qui vous souhaite un excellent week-end avec nous.

0: C'est toujours un plaisir de les écouter pour commencer la journée. Abba avec Fernando sur votre radio ici. Soyez les bienvenus.
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0: Et à 6h21, c'est Johan Rock qui nous rejoint avec de nouveaux Coulisses TV. Bonjour Johan, aujourd'hui, vous nous proposez de sortir nos serviettes et de passer à table puisque vous nous emmenez dans les coulisses du magazine Très Très Bon.
2: Et elle ne peut pas mieux porter son nom, cette émission. À l'image de François-Régis Gaudry, critique gastronomique, qui chaque semaine nous déniche de bonnes adresses pour se régaler. Des artisans, producteurs, restaurateurs qui, comme lui, ont le goût de la passion et du bon. Cet été, il quitte la capitale pour faire escale à Sète, le Perche, le Morbihan et même la Réunion.
3: Il y a des coquilles Saint-Jacques et il y a des rognons. Il y a un foie gras posé sur le magret. Ça me met de bonne humeur. C'est beau, regarde-moi ça.
2: François-Régis Gaudry est critique gastronomique, ce qui signifie qu'à la différence des influenceur sur les réseaux, il règle toutes ses additions. Au fait, le mythe du critique gastro qui se fait des ennemis est-il bien fondé ?
4: Moi, ça m'est arrivé de me faire des ennemis parce que c'était la règle du jeu que d'aller dans des restaurants pour critiquer la cuisine d'un chef. Et parfois, j'ai eu un peu la dent dure. Et parfois même, il m'est arrivé de regretter certains propos que, avec du recul, j'ai trouvé peut-être un petit peu excessif. Parce que moi, je crois en la critique, mais en la critique constructive. Il ne s'agit pas de déboîter tout le monde pour le plaisir d'avoir du pouvoir. Il s'agit au contraire de pratiquer le compliment, mais aussi le bémol, pour justement faire avancer certains établissements et faire avancer la gastronomie dans son ensemble.
2: L'émission ce soir est consacré à l'île de la Réunion. Et j'ai voulu savoir comment il s'y prenait à chaque fois pour trouver la bonne adresse.
4: En fait, on n'a pas vraiment de plan de route très cohérent. On y va plutôt en se fiant à notre feeling et nos intuitions. J'ai la chance de rouler ma bosse en France depuis maintenant un quart de siècle. Et dans toutes les régions de France, ou presque, j'ai des amis que j'appelle gentiment mes fixeurs ou mes poissons pilotes, c'est-à-dire des amis gourmets qui sont capables de me dire « Là, il y a un super boulanger qui vient de s'installer. Là, il y a un jeune restaurateur. » C'est comme ça qu'on se constitue un peu des fichiers.
2: Et des notes sur tous ces artisans, restaurateurs et producteurs. Pour les besoins de son émission, il en a tout un catalogue, François-Régis, au point de s'être forgé un palais d'une finesse redoutable. À ce propos, quelle est sa définition à lui du très très bon ?
4: C'est vraiment une émotion forte qui nous tatoue les papilles et qui constitue un souvenir vraiment mémorable. Après, ça ne veut pas dire que le très très bon il se situe forcément dans les grandes tables étoilées, mais le très très bon, il peut être aussi dans un très bel œuf mayonnaise sur un coin de comptoir, vous voyez ce que je veux dire ?
2: Le Tour de France de Très Très Bon, c'est à voir ce soir, 20h, sur Paris 1ère.
0: C'est noté. Merci beaucoup, Johan Rock. On vous retrouve demain, dimanche, à 6h20. Pour l'heure, 6h24 sur votre radio ici. Et l'aveu, maintenant, Valentine, d'un fumeur sur 5.
5: Près de 20% d'entre eux, des adeptes de la cigarette, ont déjà jeté leur mégot par la fenêtre de leur voiture.
0: C'est l'info du jour et on en parle à vos côtés à 6h20. Et demi. Dans un instant, votre horoscope de ce samedi 1er août, aux côtés de Catherine Viguier. Figurez-vous que, tiens, c'est la journée des taureaux aujourd'hui. Horoscope signe par signe, juste après la musique d'ici, qui vous réveille ce week-end avec Renaud et la mère à Titi, s'il vous plaît.

0: Renouf avec la mère Atiti sur votre radio ici, toujours profondément ancré dans le cœur des Français. Avant les infos de 6h30, eh bien, il est l'heure de regarder ce que les astres vous réservent pour ce samedi 1er août avec l'horoscope de Catherine Viguet. Bonjour Catherine. Est-ce que, en un mot, on peut résumer ce jour?
1: La sensibilité, sans doute.
2: Bélier, c'est la nécessité de vous soigner ou bien encore de vous occuper de vos proches.
3: Taureau, une jolie journée vous attend, vous serez le symbole de l'attachement de beaux liens.
4: Gémeaux, la famille est au premier plan, également l'envie d'apporter un nouveau look à votre lieu de vie.
5: Cancer, tout ce qui attise votre curiosité et favorise les échanges vous vont bien.
6: Lion, osez réfléchir à un projet, même s'il coûte de l'argent, vous serez satisfait plus tard du résultat.
7: Vierge, vous êtes très concerné par la conjoncture astrale, à vous les rendez-vous qui ont de l'avenir.
8: Balance, si une quantité de travail vous attend, si l'on vous réclame partout, faites des pauses.
9: Scorpion, de très bonnes choses. La Lune et Vénus canalisent votre énergie et vous partagez vos émotions dans le calme.
10: Sagittaire, les autres ne voient pas la vie comme vous, ça vous agace, mais c'est passager.
11: Capricorne, un samedi vitaminé, il y a du dépaysement et de la légèreté dans l'air.
12: Verseau, vous saurez lui exprimer vos ressentis grâce à un regard, une étreinte, pas forcément avec des mots.
13: Poisson, une relation pourrait évoluer d'une manière inattendue et ce sera bénéfique.
14: Et pour nous tous, on réfléchit aux valeurs qui nous sont chères.
0: Merci beaucoup, ma chère Catherine. Horoscope que vous retrouvez signe par signe dès à présent sur votre application ici. Il est 6h30, tout de suite, l'actualité en France et dans le monde en 90 secondes. C'est avec vous, Valentine Letès.
15: Des renforts attendus dans le Var, où le feu du Gros Bessillon a repris plus vite qu'un cheval au galop, selon les mots du préfet. Les flammes ont parcouru 1000 hectares de forêt hier en seulement 6 heures. Les villages de Corrence et de Montfort-sur-Argence encerclés par le feu, leurs 2500 habitants ont été évacués en urgence. La calmie se confirme en Gironde, où les pompiers ont bon espoir de maîtriser le méga-feu. Le trafic des trains reprend même progressivement ce matin au sud de Bordeaux, avec un TGV sur deux annoncé sur les rails dans le sud-ouest. Pile à l'heure pour le grand chassé-croisé entre Juilletiste et Aoussien. Sur la route, c'est noir pour les départs. Circulation extrêmement difficile selon Bison Futé, avec des bouchons jusqu'à tard ce soir. Les restes de 5 bébés découverts chez elle. Une mère de famille est mise en examen à Orange pour meurtre sur mineur. Les enfants sont morts-nés selon le témoignage de cette femme de 32 ans en garde à vue. Elle est placée en détention provisoire moins d'une semaine après un nouvel accouchement. Des changements ce 1er août, a commencé par une hausse de la facture d'électricité. Les tarifs réglementés augmentent de 2,5% en moyenne à partir d'aujourd'hui, quand celui du gaz baisse un peu, moins 0,8%. 147 coureuses au départ, 25 françaises en lice du Tour de France Femmes. La cinquième édition commence aujourd'hui depuis Lausanne, en Suisse, pour 138 km autour du lac Léman. Première étape à suivre en direct sur votre radio ici et sur ici.fr, la radio officielle du Tour.
0: 6h31 sur votre radio ici. Place à l'info du jour à vos côtés, Valentine. Elle se résume en un seul geste ce matin.
15: Jeter son mégot de cigarette par la fenêtre de sa voiture. Près d'un fumeur sur cinq admet s'en débarrasser de cette façon au volant. C'est le résultat d'un sondage Ipsos BVA pour la Fondation Vinci Autoroute. Alors sur ces aires de pause, des agents distribuent la solution peut-être au problème. Claudia Calmel, des cendriers un peu particuliers.
16: Des cendriers de poche qui se fixent sur le bas des paquets de cigarettes.
17: Hop. Ensuite, vous glissez votre paquet de cigarettes. Il y a deux petits encoches là.
18: Ah oui, d'accord, je glisse.
19: Bah, c'est génial.
16: Corinne, bonne élève, adopte le sien de suite, car pour elle, jeter son mégot par la fenêtre, c'est impensable. Tout comme pour Nadia.
20: Jamais de la vie.
16: Pour Maria.
20: En toute honnêteté, je n'ai jamais jeté de mégot par la fenêtre.
16: Pour Damien.
21: Bah non, jamais. Hein.
16: Ou pour Julie, une repentie.
22: Avant, je le faisais. Maintenant, je suis consciente, donc je fais attention.
16: Et pourtant, c'est quand même très curieux, parce qu'on est près d'une table de pique-nique sur l'aire d'autoroute, et par terre, il y a 50, 60 mégots. Les fumeurs qui ne réalisent pas toujours la portée de leur geste. Raphaël Delachaux est responsable d'exploitation à Vinci Autoroute pour la zone de Toulouse et du Lauragais.
23: Les gens, ils vont déclarer qu'ils ont déjà jeté des mégots depuis qu'ils sont fumeurs et qu'ils n'ont pas vu particulièrement un incendie se déclencher. Alors fort heureusement, tous les mégots ne déclenchent pas un incendie. incendie, mais il en suffit d'un départ de feu. Donc il faut que ces petits gestes cessent.
1: Vinci estime que chaque jour, 100 mégots sont jetés par kilomètre d'autoroute par les conducteurs.
15: Pensez-y si vous prenez le volant tout à l'heure. Au cours de cet été propice aux incendies et en ce week-end de chassé-croisé, en termes de circulation, je vous le rappelle, c'est noir partout en France ce samedi dans le sens des départs et sous le soleil, Louis.
0: Oui, tout à fait, Valentine. Je vous l'accorde. 20 départements tout de même placés en vigilance orange aujourd'hui, orange canicule ce samedi sur un large quart sud-est du pays. La Haute-Loire et le Puy-de-Dôme, eux, ne sont plus concernés et le soleil, lui, dominera largement avec simplement quelques nuages de Pyrénées-Atlantiques jusqu'au Tarn-et-Garonne. Le ciel sera lui aussi un petit peu plus voilé le long de la côte bretonne ainsi qu'en Alsace et en Lorraine. Pour les températures de ce début de journée, elles sont déjà très agréables. À Nantes, 20 degrés. Strasbourg et Lille, 21 degrés. À Clermont-Ferrand, 22. Bordeaux, 22 degrés également. Toulouse, 24 degrés. Et puis à Montpellier et Marseille, 26 degrés. Cet après-midi, bien tout le monde va pouvoir profiter d'une belle journée d'été. Pour les maximales, 28 degrés dans le nord, à Metz, et 33 degrés dans le sud, à Perpignan et Ajaccio. Et pour vous qui nous écoutez déjà ce matin sur la route, que les vacances commencent ou qu'elles se terminent, prenez votre temps. La circulation, vous le savez, s'annonce très chargée. Patience au volant. Et merci bien entendu d'avoir choisi votre radio ici pour commencer votre journée.
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0: 6h34, dans un instant, une nouvelle chance pour vous de gagner votre pack de l'été ici en ce premier week-end d'août. Beaucoup d'entre vous s'apprêtent à prendre la route des vacances aujourd'hui et vous commencez avec une chanson tiens, qui sonne parfaitement bien. Voici Bernard Lavillier, On the Road Again, sur votre radio ici. Bel été.

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0: 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Avant les infos de 7h, le retour de la musique, bien entendu, pour vous. Et ce, avec les innocents.
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0: Les innocents avec un homme extraordinaire, c'est pour vous juste avant les infos de 7h, puisque tout de suite il est 6h39 et place à votre chronique, Valentine Lethez, vie numérique, vie privée. Et ce samedi, vous allez nous parler de nos objets connectés, caméras, enceintes, brosses à dents, souvent invités d'ailleurs à partir avec nous l'été, mais est-ce que ces objets représentent des risques pour nos données personnelles?
2: Eh bien, qui dit objet connecté à Internet dit également objet vulnérable et détournable. On ne peut pas pirater ma brosse à dents en plastique, mais celle connectée au réseau ou via une application mobile, oui, puisqu'un jour ou l'autre, elle ne sera plus mise à jour. Et c'est à partir de ce moment-là que votre brosse à dents connectée, comme les milliers d'autres en circulation, deviendront potentiellement une cible, puis une arme pour des pirates informatiques. J'explique. À force de ne plus être mise à jour, les objets connectés deviennent vulnérables aux attaques. Des hackers peuvent installer un virus dessus et l'actionner sur tous les appareils infectés en même temps. Imaginez des millions de brosses à dents connectées lancées au même moment des requêtes informatiques sur le site internet de l'assurance maladie. L'image est rigolote, le scénario beaucoup moins. Le site de la Sécu, incapable de gérer tout ce trafic internet, deviendra à son tour vulnérable et la cible des pirates.
0: Alors, il ne faut jamais acheter d'appareil connecté.
2: C'est une demande irréaliste et certains sont bien pratiques, il faut l'admettre. L'idée, c'est de ne pas acheter tout et n'importe quoi. Demandez-vous si vous en avez vraiment besoin, si l'objet est utile dans votre quotidien. La CNIL, la Commission nationale de l'informatique et des libertés, conseille d'acheter des objets utilisables, même lorsqu'ils ne sont pas connectés à Internet. Comme ça, vous aurez toujours la possibilité de vous en servir, même lorsqu'ils ne seront plus mis à jour, quand d'autres deviennent simplement inutilisables et bons pour la poubelle. Surtout, changez toujours le mot de passe par défaut de l'appareil. Ils finissent toujours par être connus. C'est arrivé par exemple pour une caméra de surveillance bon marché, comme pour l'exemple des brosses à dents. Des hackers ont fini par pirater le modèle en question installé dans des milliers de foyers pour ensuite diffuser les images en direct sur Internet.
0: Donc choisir un bon mot de passe justement et s'en souvenir, c'est très important. Merci beaucoup Valentine Lethez. Et d'ailleurs, vous nous expliquez comment faire cela dans une autre chronique disponible directement sur notre site internet ici.fr, page vie numérique, vie privée.
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0: Il est 6h42, en vous souhaitant à tous un excellent réveil avec nous ce samedi matin. Et comme chaque week-end à cette heure-ci, vous avez rendez-vous avec l'histoire, le meilleur des chroniques Voyage dans le temps, proposé par Stéphane Bern. Et ce matin, on voyage au temps des casques en métal et des grands banquets.
7: Un roi qui meurt de rire? Non, ce n'est pas une blague de taverne, c'est vraiment arrivé. L'affaire se passe aux alentours de l'an 1016. L'Angleterre est en pleine tourmente, secouée par des luttes de pouvoir et des invasions danoises. Au cœur de ce tumulte, un roi, Edmund II, réputé pour sa bravoure sur le champ de bataille. On le décrit comme un combattant farouche et un chef énergique. Mais ce soir, le décor change. Pas de combat ni d'armure, le roi assiste à un grand banquet. On y festoie l'anglo-saxonne. Table débordante de viande fumée, hydromel à volonté et chanteur de salle. On est très loin du cliché bien plus récent de l'anglais avec sa tasse de thé et son petit carré d'After Eight.
5: So British.
7: Au milieu de tout cela, un amuseur de cour entre en scène, doué pour les bonbons et les caricatures. Il enchaîne les plaisanteries, peut-être sur les Danois, sur le clergé ou même, so shocking, sur la famille royale. Le roi se met à rire. Quel succès ! Un rire franc, généreux, puis incontrôlable. Il rit aux larmes, il rit jusqu'à l'essoufflement. Les témoins racontent qu'il devient livide, chancelle, s'effondre. Les chroniqueurs de l'époque évoquent une mort par asphyxie, provoquée par un rire convulsif. Bref, la blague qui tue, littéralement. Une autre version, moins élégante, prétend qu'il aurait perdu le contrôle de ses fonctions. Littéralement, vidé de rire. Je préfère ne pas savoir. Edmund II avait régné par l'épée pour finalement mourir par le rire. Il est utile de rappeler que normalement, le rire, c'est bon pour la santé. D'ailleurs, s'il y a des clowns dans les hôpitaux, il y a bien une raison. C'est pour aider les malades à aller mieux, pas pour les aider à mourir.
0: Merci Stéphane. Voyage dans le temps, le best-of, c'est également demain, dimanche, à 6h43. Pour l'heure, à 6h44, Valentine, à la une de la presse ce matin, on s'intéresse à un type de livre qui rencontre un vrai succès.
2: Oui, avis aux romantiques et aux fleurs bleues, ils sont parfaits, paraît-il, pour un voyage en train. On parle du carton des romances et des histoires à l'eau de rose.
0: Eh bien, vous avez peut-être trouvé votre futur allié de l'été, non ? Ça vous tente pas ?
2: Moi, je suis plus police.
0: Ah, mais je vais essayer de vous convaincre ce matin.
2: Avec une petite enquête, là.
0: Ouais, vous allez voir, vous allez peut-être changer d'avis, puisque c'est un sujet que nous allons développer avec Sabrina Nadjar, rédactrice en chef de Femme Actuelle, qui sera avec nous dans 5 minutes après la musique d'ici qui vous réveille ce samedi matin avec la chanson qui a révélé Zao de Sacazan au grand public en 2023. Voici pour vous la Symphonie des Éclairs.
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1: La douce voix de Zao de Sagazan pour vous ce samedi matin, 6h48. Bonne nouvelle, vous allez peut-être retrouver votre futur allié lecture de l'été dans ce nouveau dossier à la une de Femme Actuelle.
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1: Avis au lecteur, pourquoi les romances nous font du bien? Un sujet que nous allons développer tout de suite avec Sabrina Nadjar, rédactrice en chef de Femme Actuelle, qui est en ligne avec nous. Bonjour Sabrina.
4: Bonjour Louis.
1: L'on découvre dans votre dossier que les lectures de romances séduisent de plus en plus et sont pour la majorité lues par des femmes. Est-ce qu'on sait pourquoi?
4: Alors écoutez, oui, on sait pourquoi. Alors il faut savoir aussi que ça représente aussi l'écrasante majorité des auteurs. En fait, ce sont des livres qui sont écrits par des femmes, pour des femmes. Et ces histoires offrent l'opportunité de ne pas tout le temps vivre pour les autres. On sait très bien que les femmes, la charge mentale, etc., c'est quelque chose de compliqué. Le but de ces lectures du quotidien, c'est le délassement. C'est vraiment de voler des heures au travail, aux tâches domestiques, aux enfants, à toutes ces choses qui nous prennent bien la tête au quotidien.
1: Et c'est une solution qui fonctionne très bien. 12 millions de romances vendues en 2024, avec à l'intérieur quelques clichés sur les relations hommes-femmes. Est-ce qu'elle ne serait pas là, justement,

0: cœur, de partager en fait cette vie terrible de l'héroïne, mais dans un cadre sécurisant.
1: Et en parlant de chaos, Sabrina, on va peut-être casser un mythe ce matin ensemble, mais est-ce qu'une romance doit systématiquement avoir une fin heureuse ?
0: Alors oui, en fait, cette promesse de fin heureuse a quelque chose de thérapeutique. Alors, dans la plupart du temps, effectivement, dans les romances, vous avez une histoire difficile, compliquée, etc. Parfois, il peut même y avoir des violences au sein de ces histoires prétendument mièvres. On pense, par exemple, aux histoires d'inégalité sociale, à autre chose, comme la pression entre les sexes, entre hommes et femmes, etc. Finalement, ça permet inconsciemment à l'électrice de comprendre les mécanismes de la violence dans un cadre sécurisant, puisqu'elle sait que dès le départ, tout finira bien.
1: Les romances, donc, ça fait du bien, et Sabrina, ça en fait un très bel allié pour les lectures de l'été.
0: Exactement, c'est un très bel exutoire. Et puis, contrairement à ce que les uns et les autres pensent, ce n'est pas honteux de lire de la romance, bien au contraire.
1: Et vous faites bien de le rappeler. Merci Sabrina, je vous invite d'ailleurs à retrouver ce dossier et bien d'autres dans votre magazine Femme Actuelle, disponible dès maintenant chez votre marchand de journaux. Et nous, Sabrina, on vous retrouve dès la semaine prochaine.
0: Merci Louis, belle journée.
1: 6h51, juste avant vos infos locales à 7h. Willy Rovelli va nous rejoindre dans un instant pour sa revue de presse décalée sur l'actualité. Juste après, les innocents qui débarquent sur votre radio ici. Très bon début de journée avec nous. Voici un homme extraordinaire.

0: à 6h55, un homme extraordinaire sur votre radio ici aux côtés de Valentine Letès. Cette chanson vous a tellement inspiré, dis donc, ça vous a mis joie ce matin.
1: J'adore.
0: C'est vrai, je vous l'accorde.
1: Les innocents, c'est super.
0: Ça donne de l'énergie. Et ce que je vous propose, c'est qu'on va voir ensemble s'il y a de l'énergie en Moselle ce matin, du côté de chez Christelle qui est en ligne avec nous. Bonjour Christelle.
1: Bonjour Christelle.
2: Bonjour Louis, bonjour Valentine, heureuse de vous avoir en ligne.
1: On est très heureux, nous, d'avoir une liaison à Creutzwald.
0: Oui.
1: Je le dis parce que
0: oui.
1: Louis n'a pas osé, il a failli écorcher le nom de votre jeune ville.
0: On me l'a très bien vendu apparemment.
2: La croix dans la forêt, ça veut dire.
0: Et apparemment, c'est magnifique, Christelle.
2: Oui.
0: C'est vrai que je ne connais pas du tout la Moselle. Qu'est-ce qu'on retrouve un petit peu dans le coin, sur place, chez vous ?
2: Y a des belles forêts, surtout entre nous et l'Allemagne. Il y a un beau lac.
0: Ah, c'est bien
2: nous,
0: ça. Ouais.
2: Creutzwald.
0: Okay.
2: Non, c'est une ville qui est charmante et où il fait bon vivre.
0: C'est
1: vous
0: chouette,
1: y passez
0: Moselle,
1: vos vacances ou vous partez un petit peu, Christelle?
2: Écoutez, on est à la retraite. En juillet, août, on aime bien être à la maison parce que j'aime bien fleurir ma maison. J'aime bien cultiver un petit peu des légumes.
1: Et profiter de votre beau jardin.
0: Eh bah oui. C'est agréable, l'été, justement, de profiter de votre jardin. Et dans les bonnes nouvelles, Christelle, il y a un anniversaire qui arrive chez vous, là, prochainement.
2: Oui. Aujourd'hui, ma petite fille, ma plus grande des petites filles, a 21 ans. Et j'en suis vraiment. Ça me donne un peu du baume au cœur, de la chair de poule, parce que quand j'y pense, que quand je la vois encore naître, c'est que maintenant, elle a déjà 21 ans.
1: Elle s'appelle comment ?
2: Elisa, avec un Z.
0: Elisa, Christelle, on l'embrasse et on lui souhaite un très bel anniversaire avec Valentine. Et on vous offre votre pack de l'été avec à l'intérieur un panel de surprises. Bel anniversaire à elle. Merci Christelle. À 6h57, il est là comme chaque week-end avec sa revue de presse décalée sur l'actualité. Pour nous mettre les points sur les i, c'est Willy Rovelli.
3: Bonjour, bonjour. Et on commence avec ces feux de forêt qui ravagent le pays. C'est bien le seul barbecue de l'été auquel on n'a pas envie d'être invité. Les campings du Sud-Ouest qui proposent enfin une vraie formule feu de camp. Le problème, c'est qu'il n'y a plus de camping. Seule lueur d'espoir dans toute cette horreur, c'est qu'il n'y aura pas de camping 4. Les incendies qui se rapprochent de Bordeaux, en plus d'avoir brûlé des milliers d'arbres à glands, le feu pourrait donc s'en prendre maintenant au mocassin à glands. 659 personnes ont reçu la Légion d'honneur le 14 juillet dernier. Alors attendez, je regarde un petit truc là. Pierre Arditi, Christine Lagarde, Nathalie Portman. Ah bah non, pas un pompier ne mérite la Légion d'honneur. Bah oui, mais faut dire que Nathalie Portman, actrice américaine, mérite bien mieux la Légion que nos pompiers. Bah oui, évidemment. Évidemment. Témoignage de cette Provençale au micro de Ici Provence. À cause de la canicule, la peau des testicules de mon chien est restée collée au bitume brûlant. Oui. Paraît que la même mésaventure est arrivée à Patrick Bruel, le pauvre. La maîtresse de ce pauvre chien est passée de Rex, va chercher la baballe, à Rex, va chercher ta bouboule. Selon Elon Musk, Marine Le Pen serait le dernier espoir de la France. On rappelle qu'Elon Musk avait dit la même chose de Donald Trump aux États-Unis. L'interdiction des réseaux sociaux moins de 15 ans adoptée cette semaine en France. 98% des pédocriminels interrogés ne sont pas d'accord. Ah non, ils veulent pas. Une grand-mère de 96 ans menacée d'expulsion de sa maison de retraite car elle y organise des fêtes à l'intérieur de sa chambre. Les fameuses soirées « Fuck Mamie, I'm famous ». L'avantage des fêtes en maison de retraite, c'est qu'elles touchent toutes les couches de la population. Cette semaine, cela faisait 26 ans que le Concorde se crachait à Gonesse. Le Concorde, un avion révolutionnaire, hein, parce qu'il était supersonique, bien sûr, mais aussi parce qu'on s'est rendu compte qu'il était capable de déposer directement les passagers dans leur chambre d'hôtel. Un moustique ayant piqué Christine Bravo, arrêtée pour conduite en état d'ivresse. En Charente-Maritime, un homme a demandé en mariage sa compagne au rayon lingerie d'un hypermarché pour le meilleur et pour le string. Enfin, le saviez-vous ? En 1925, un escroc a essayé de vendre la Tour Eiffel. Et vu les prix pratiqués aujourd'hui à l'entrée, apparemment, l'escroc sévit toujours. Allez, passez un bon samedi et à tout à l'heure midi.
0: Merci. Et ça se passe dans votre région.
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4: 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L'actu d'ici, Max Martin, bonjour.
6: Bonjour Jean, bonjour à tous.
4: C'est la recrue la plus chère du Stade Rennais cet été.
6: Eliezer Mayenda, attaquant espagnol de 21 ans, recruté pour plus de 20 millions d'euros en provenance de Sunderland en Angleterre. Le club breton l'a officiellement présenté hier à la presse. Même s'il a déjà joué en France, à Sochaux notamment, le jeune footballeur va découvrir la Ligue 1 avec Rennes, avec une seule envie, Corentin Dévé, répondre aux nombreuses attentes sur le terrain.
7: Eliezer Mayenda arrive avec l'étiquette du joueur le plus cher du mercato rouge et noir. Plus de 20 millions d'euros, mais pas de quoi lui mettre la pression.
8: Personnellement, je le gère plutôt bien. Je pense pas vraiment à ça. Je sais que je suis un joueur avec beaucoup de qualité. Sinon, je serais pas là, je pense. Le prix, c'est juste une manifestation de la confiance que Rennes a mis en moi. Et de toute façon, mon objectif, c'est juste d'aider mes partenaires et d'être la meilleure version de moi-même. Et je pense que ce qu'on a vu à Sunderland, c'était seulement le début de quelque chose. Et je vais continuer à travailler pour faire beaucoup plus que ce que j'ai fait.
7: Sunderland, où il était en terrain conquis, il partit. Participe notamment à la remontée du club en première division anglaise il y a un an. Mais à 21 ans, Eliezer Mayenda se sent prêt à passer un nouveau cap.
8: Sur les trois années que j'ai fait à Sunderland, j'avais ce sentiment du devoir accompli. Quand il y a eu l'intérêt de Rennes, j'ai directement été motivé à venir. Je pense et je sens que Rennes, c'est l'endroit où il fallait que je sois.
7: Il lui reste à se faire une place et ce ne sera pas chose simple puisqu'il sera en concurrence avec Esteban Le Poll, meilleur buteur de Ligue 1 la saison passée. Mayenda n'y pense pas, lui veut jouer.
8: Je suis un joueur assez polyvalent, donc je sais m'adapter à n'importe quel système. Je trouve que physiquement, je suis bien, je suis en train de monter en puissance. On travaille bien avec l'équipe et donc l'essentiel, c'est que les sensations sont bonnes et c'est le cas à l'heure actuelle.
7: Élément de réponse dimanche en Turquie face à Galatasaray.
6: Et demain donc où les Rennais jouent leur quatrième match de préparation avant la reprise du championnat. Déplacement à Galatasaray à 20h. Et puis les Rouges et Noirs ont également présenté un autre joueur qui vient de rejoindre les rangs du club, le défenseur droit américain de 25 ans, Brian Reynolds.
4: Il est 7h02. Deux accidents de la route ont eu lieu hier matin dans le Morbihan.
6: Et d'abord une piétonne de 85 ans percutée par une voiture à Saint-Martin-sur-Oust entre Redon et Ploërmel. Légèrement blessé, l'octogénaire a été transporté à l'hôpital. Et puis à Plescop au nord-ouest de Vannes, un motard de 25 ans percuté lui aussi par une voiture. L'automobiliste lui a coupé la route à un croisement et l'a projeté à plus de 10 mètres. Il a été transporté à l'hôpital pour des examens aux jambes. Un incendie s'est déclaré hier après-midi à Matignon dans les Côtes d'Armor. Le feu est parti d'un camping-car stationné sur une propriété privée. Il s'est propagé à un champ de blé coupé juste à côté. 2000 mètres carrés ont brûlé selon les pompiers. L'incendie a été éteint par 19 soldats du feu. Les propriétaires du camping n'ont pas été blessés. Du camping-car n'ont pas été blessés. Un mineur suspecté d'avoir volontairement provoqué des incendies dans le Morbihan. Il a été placé hier sous contrôle judiciaire. Il attend son jugement. Suspecté d'avoir allumé deux feux à Damgan près de Vannes ce mardi. Un premier incendie qui a détruit 1000 mètres carrés de végétation et un second allumé 500 mètres plus loin à quelques minutes d'intervalle. Il encourt jusqu'à 5 ans de prison et 100 000 euros d'amende.
4: Le département d'Ille-et-Vilaine met en place des dérogations pour les agriculteurs.
6: Des dérogations pour autoriser le fauchage et le pâturage des jachères, des terrains agricoles qui ne doivent pourtant pas être touchés jusqu'à la fin août normalement. Mais face aux épisodes de canicule et à la sécheresse, les exploitants peuvent demander le droit de s'en occuper plus tôt que prévu.
4: Deuxième jour du festival interceltique de Lorient.
6: Oui, c'est aujourd'hui et avant la grande parade prévue demain. Place à la finale du championnat national des Bagadous. Les formations musicales bretonnes se donnent rendez-vous cet après-midi au stade du Moustoir. On connaît la présidente du jury du prochain festival du film britannique et irlandais de Dinard. L'organisation l'a annoncé hier. Il s'agit de l'actrice franco-britannique Amira Khazar, connue notamment pour ses rôles dans La vérité si je mens ou Call me by your name. La 37e édition du festival se tiendra du 7 au 11 octobre prochain.
4: Et puis on souhaite un joyeux anniversaire aux Niniches.
6: Oui, ces sucettes en forme cylindrique de quiberon fêtent leur 80e anniversaire cette année. Créé en 1946 par un couple de confiseurs, ces bonbons ont toujours la cote. C'est un rendez-vous incontournable pour beaucoup de touristes en Bretagne. Aujourd'hui, c'est Caroline Audebert, l'arrière-petit-fils des créateurs, qui s'occupe des magasins de l'entreprise familiale, la Maison Armorine.
9: En 1946, mes arrière-grands-parents donc sont arrivés à Quiberon. Ils ont commencé à vendre les niniches sur une petite table sur la plage. Et puis, ça a fonctionné. Donc ensuite, ils ont une première petite cabane en bois sur la plage de Quiberon, juste ici. Et puis, en 1949, ils ont eu leur première boutique qui est toujours là. Voilà. Ça marche toujours aussi bien. C'est les grands-parents qui sont venus après avec leurs enfants et maintenant qui viennent avec leurs petits-enfants, etc. Donc voilà, c'est toutes les générations, en fait. Moi, je suis la quatrième génération. J'ai grandi, sur sur le boulevard Chanard. Quand je finissais l'école, il y avait ma maman qui était là, donc je venais faire mes devoirs à l'arrière de la boutique. Et puis dès que j'ai eu l'âge de travailler, j'ai travaillé avec mes parents. Après, je suis partie quand même faire mes armes un petit peu ailleurs. Et puis je suis revenue en 2019, voilà, pour reprendre les magasins.
6: Et histoire de savourer, de saliver encore un petit peu plus, rendez-vous sur les réseaux sociaux d'Issier Armorique pour découvrir les secrets de fabrication des fameuses niniches.
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6: La météo, justement, Jean, avec un soleil plutôt clément ce week-end.
10: Ouais, c'est une journée d'été où on respire, le soleil domine et les températures restent raisonnables, même un peu fraîches ce matin. Vitré, 8 degrés, Pontivy, Redon ou Fougères, 9, à Rennes et Vannes, il fait déjà 14, et à Saint-Brieuc, 15 degrés. Cet après-midi, le ciel sera voilé avec des températures autour de 19-20 sur les côtes de la Manche, jusqu'à 26 degrés dans le sud Morbihan. Les températures devraient grimper demain. 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Il est 7h06, c'est l'heure de votre info trafic. Bison Futé annonce une journée noire dans le sens des départs sur les routes de France. Jaune dans le sens retour. Pour le moment, ça roule en Bretagne. Je vous signale quand même un accident sur la RN12 en direction de Rennes. C'est juste au passage entre Côte d'Armor et Ille-et-Vilaine, entre la Chapelle Blanche et Quédiac. Une voiture impliquée, a priori pas de ralentissement encore. Si vous passez dans le coin, passez-nous un petit coup de fil pour nous dire ce qui se passe sur place. Puis de manière générale, si vous rencontrez une difficulté sur votre trajet, accident, danger, bouchon inhabituel, merci de nous appeler, partagez l'info avec nous. Et nous, on la partage avec tout le monde. 02 99 67 35 35.
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10: Et pour commencer la journée en beauté avec Ici Armorique, est-ce que ça vous dit un son qui sent bon l'été ? Ouais, ce genre de son qui vous fait danser, même si vous êtes encore en train de vous brosser les dents. Holiday, Madonna.

0: Un goût de vacances au petit déjeuner avec Ici Armorique, c'était Holiday de Madonna.
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0: Vous vous réveillez en douceur avec votre radio locale en Bretagne. Les premières minutes, c'est capital pour bien commencer la journée. Il vous faut votre tartine de bonne humeur, un bon jus d'actu local fraîchement pressé, le tout avec de la bonne musique, des idées de sortie pour le week-end. On ira par exemple à Vitré où se prépare un grand festival de fanfare. Est-ce que c'est pas parfait pour un réveil en fanfare? Mais avant ça, j'ai un premier bon plan. Est-ce que vous voulez profiter d'un beau spectacle gratuitement? J'ai deux places pour Terra Aletia. C'est à Saint-Malo, dans l'église Sainte-Croix. Une histoire de corsaires en son et lumière, avec des comédiens en costume à la Pirate des Caraïbes, des combats à l'épée, des lasers de partout, les voûtes de l'église toutes éclairées, c'est magnifique. Les deux places, c'est pour une des représentations du mercredi 12 août. Elles sont pour vous, pour gagner une question spéciale corsaire. À Saint-Malo, on peut visiter l'Étoile du Roi, une réplique de bateau corsaire. Elle est amarrée à un quai qui porte le nom d'un corsaire malouin célèbre. Lequel? Répondez au 02 99 67 35 35. C'est Nina qui prend vos appels.
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0: Ma maman me disait toujours, un tien vaut mieux que deux, tu l'auras. Mais j'avoue, j'ai pas trop sûr de l'explication de ça. Vous avez la signification, vous, Max?
8: Bah, je l'ai pas en tête. Je vous attends, Jean, pour me l'expliquer. Mais je pense que c'est une question de choix assez cornélien.
0: Oui, non, on va plutôt demander à Jérôme Prodhomme. C'est sa spécialité. Hein, tous les week-ends, il vous raconte les origines, souvent drôles, parfois complètement loufoques, de nos expressions les plus célèbres.
9: Pourquoi on dit un tien vaut mieux que deux, tu l'auras? L'expression est très ancienne, on la retrouve dans un roman du Moyen-Âge. Une des fables de La Fontaine l'illustre à merveille, elle s'appelle « Le petit poisson et le pêcheur ». Petit poisson deviendra grand pourvu que Dieu lui prête vie. Mais le lâcher en attendant, je tiens pour moi que c'est folie. Car de le rattraper, il n'est pas trop certain. Un carpeau qui n'était encore que fretin fut pris par un pêcheur au bord d'une rivière. Tout fait nombre, dit l'homme en voyant son butin. Voilà commencement de chair et de festin, mettons-le en notre gibecière. Le pauvre carpillon lui dit en sa manière.
10: Que ferez-vous de moi? Je ne saurais fournir plus qu'une demi-bouchée. Laissez-moi carpe devenir, je serai par vous repêché. Quelques gros partisans m'achètera bien cher au lieu qu'il vous faut en chercher. Peut-être encore 100 de ma taille. Pour faire un plat? Pfff, quel plat, croyez-moi. En rien qui vaille.
9: Rien qui vaille? Eh bien, soit, repartit le pêcheur. Poisson, mon bel ami, qui fête le prêcheur, vous irez dans la poêle. Et vous aurez beau dire, dès ce soir, on vous fera frire. Un tien vaut, se dit-on, mieux que deux, tu l'auras. L'un est sûr, et l'autre ne l'est pas. Voilà pourquoi, quand on ne veut pas écouter de vaines promesses, on dit, un tien vaut mieux que deux, tu l'auras, alors qu'on ne sait plus vraiment pourquoi. Encore que vous, maintenant, vous savez.
0: Et merci beaucoup Jérôme Prodhomme, à demain pour une nouvelle belle explication de nos expressions de la langue française. Et une nouveauté a signé Jérémy Frérot, c'est son titre Frérot.

0: Jérémy Frérot, c'est sa nouveauté, le titre qui s'appelle Frérot, justement, c'est pas compliqué pour les animateurs radio, tout est dans le nom de l'artiste. Et c'est l'heure de jouer maintenant, de jouer avec Sylvie. Bonjour Sylvie.
1: Oui, bonjour.
0: Alors Sylvie, vous nous appelez de Plédran, dans les Côtes d'Armor.
1: Oui, tout à fait.
0: Et vous, ah tiens, vous travaillez dans un camping à Saint-Brieuc, au camping de Saint-Brieuc, le camping municipal ?
1: Voilà, non, c'est pas un camping municipal.
0: Ah oui, d'accord. Je confonds. Eh ben, vous savez quoi, on va parler de camp de. Bon, j'arrive plus à parler. On va parler de camping de 9h à 10h sur votre radio ici à Armorique.
1: D'accord.
0: Voilà, donc vous pourrez nous écouter. On fait une émission spéciale camping pour les vacances. Sylvie, vous voulez remporter donc ces deux places de spectacle Terra Aletia à Saint-Malo. Il y avait une petite question, le nom de ce corsaire malouin célèbre. Est-ce que vous avez la réponse, Sylvie ?
1: Oui, René
0: Duguay-Trouin. Oui, bien joué. C'est gagné, Sylvie. Le quai René Duguay-Trouin, où on peut aller voir, aller visiter l'Étoile du Roi, réplique de navire corsaire, voilà, la cité des corsaires.
1: Voilà.
0: Ils sont à fond là-dedans. Bon, Sylvie, qu'est-ce que. Donc, vous êtes au boulot, là ? Vous avez des choses prévues ce week-end ?
1: Oui, je suis au boulot et après, je vais en week-end.
0: Est-ce Bon, bah, j'espère que vous allez bien profiter de votre week-end et puis bah, continuez de nous écouter. Ratez pas notre émission spéciale camping. J'ai une question à vous poser, Sylvie, quand même, avant de vous laisser. Quelle est votre radio locale en Bretagne ?
1: Ah, mais je sais plus,
0: du coup, je suis
1: tout
0: émue. Ah, vous êtes tout émue ? Oh, bah, disons que ça fait plaisir, ça. Bon, vous allez bien profiter de ce spectacle, en tout cas. Sylvie, je vous souhaite une belle journée. Et puis, bah, continuez d'écouter. C'est ici Armorique, la radio.
1: Oui, mais je l'écoute tous les jours.
0: Ah, bah super. Bon, on est très content de vous avoir, Sylvie. Passez une bonne journée. Bon courage pour la journée
1: merci,
0: de boulot.
1: Merci, vous et même. Bonne journée à vous. Au revoir.
0: Au revoir, Sylvie. Vous passez l'été en Bretagne et vous avez bien raison. Pour profiter un max de la belle saison, ici Armorique donne la parole à celles et ceux qui la connaissent le mieux. Ce matin, on est en Ille-et-Vilaine avec Camille Quéru, chargée des animations et conseillère en séjour à l'Office de tourisme de Vitry. Bonjour.
2: Bonjour.
0: Camille, vous avez plein de choses à nous présenter ce matin. D'abord, des visites thématiques chez des producteurs.
2: Effectivement. Donc, je voulais vous présenter plusieurs animations sur le territoire du Pays de Vitré. Et donc, dans un premier temps, tout d'abord, nous organisons les visites chez les producteurs chaque mercredi entre le 8 juillet et le 26 août. Donc, les producteurs du Pays de Vitré ouvrent les portes de leurs exploitations pour vous faire découvrir leur activité et leur savoir-faire. C'est une très belle occasion de découvrir les produits de nos territoires et de rencontrer des producteurs passionnés. Donc, les visites sont immersives et conviviales. L'inscription est obligatoire auprès de l'Office de tourisme de Vitry, donc par téléphone, par mail ou au guichet. Et le tarif est de 3 euros par personne et c'est gratuit pour les moins de 2 ans.
0: Ah oui, c'est très abordable. Et alors, c'est quel genre de producteurs ? Donc, c'est des agriculteurs, si j'ai bien compris. Mais est-ce que vous pouvez préciser un petit peu quelles visites sont proposées ?
2: Donc, on découvre l'élevage de chèvres, une bergerie, des maraîchers, des fermes d'agriculture biologique et biodynamique, des exploitations qui proposent par exemple de découvrir la traite des ânesses, de rencontrer des animaux et d'en apprendre plus sur leur vie.
0: Il y a aussi un rendez-vous régulier à Vitré tout l'été, ce sont les jeudis de l'été.
2: Exactement, c'est un rendez-vous estival incontournable. Les prochains rendez-vous sont les 6, 13 et 20 août sur l'esplanade de la gare à Vitré. Donc ça a lieu de 18h à 21h30. On retrouve des producteurs et des artisans locaux, des jeux de société, des jeux en bois, du maquillage pour les enfants, avec des associations locales. Il y a un concert gratuit à 19h30.
0: Super.
2: Et nous proposons également des balades contées et chantées d'environ 3 à 4 km et des randonnées d'environ 10 km.
0: Donc ça, c'est l'après-midi, le jeudi ?
2: De 18h à 21h30.
0: Donc quand on termine la balade, on arrive pour le concert peut-être ?
2: Exactement.
0: Ah,
2: c'est prévu pour.
0: Super.
2: Et donc le tarif pour la balade ou la randonnée est de 3 euros par personne.
0: Très abordable aussi. Et puis, on voulait mentionner aussi l'événement phare de la fin d'été à Vitré. Ce sont les Fanfarfelus, le festival de fanfare. Donc.
2: Exactement, donc ça a été créé en 2015 et le festival propose 3 jours d'évasion dans l'univers des fanfares et des musiques cuivrées dans un cadre magnifique, c'est au cœur du château de Vitré et devant le château. Donc profitez de ce cadre et d'une programmation éclectique, donc ça peut aller du rock au hip-hop, aux musiques du monde. Cette année le festival a lieu du vendredi 21 au dimanche 23 août. Il y aura également une scène ouverte sur la place du Général de Gaulle le samedi 22 août, de 16h à 17h30, sans inscription. Des billets sont disponibles sur le site internet lesfanfarfelus.bzh ou sinon à l'office de tourisme du Pays de Vitry.
0: Et bah super, ça c'est un été animé qui se déroule à Vitré. C'était Camille Kéru de l'office de tourisme. Vous pouvez retrouver le détail des animations d'été sur le site internet, la programmation des Fanfares Farfelues sur leur site internet également. Merci beaucoup Camille et bonne journée.
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0: Ici Armorique, il est 7h23, un tube année 80 pour vous donner le sourire avec votre radio, les paroles du poète Michel Berger, chantées par la géniale France Gall.

0: France Gall chante Hong Kong Star sur son album phare Des Branches en 1984. Vous écoutez ici à Armorique. Dans moins de 15 minutes, Evan de Bretagne vous présente un Breton tout aussi malin que lui. Il a créé une appli pour réduire ses frais d'essence. Et puis toute votre actu locale, c'est dans 3 minutes.
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3: Dans l'info d'ici, qu'est-ce qu'on va retrouver, Max Martin ?
4: Eh bien, on écoutera le coup de gueule d'un médecin qui fustige la récente adoption de la loi d'urgence agricole par le Parlement, qui vise à réintroduire deux pesticides interdits en France. Il est 7h30 sur votre radio ICI Armorique. Tout de suite, les infos en France et dans le monde en 90 secondes avec Valentine Lottès.
5: Reprise de feu dantesque dans le Var, avec 1000 hectares parcourus en moins de 6 heures et 2500 habitants évacués à Corrence et Montfort-sur-Argence. L'incendie du Gros Bessillon a repris hier plus vite qu'un cheval au galop, selon le préfet du département. Quand 90% des évacués de Gironde peuvent rentrer chez eux, l'accalmie sur le front du méga-feu se confirme. Le trafic des trains reprend même progressivement ce matin au sud de Bordeaux. Sur la route, c'est noir pour les départs en vacances ce samedi, orange pour les retours. Trafic extrêmement chargé selon Bison Futé jusqu'à tard ce soir. 57 km de bouchons déjà enregistrés ce matin sur l'autoroute A7 dans la vallée du Rhône. Première nuit en prison pour une mère de famille d'Orange, placée en détention provisoire et mise en examen hier pour meurtre sur mineur. Les restes de 5 nourrissons ont été découverts chez elle quelques heures après l'accouchement surprise de son nouveau-né à la maison. C'est le produit d'épargne préféré des Français. Le livret A est revalorisé ce samedi. Son taux passe à 1,7% contre 1,5% jusqu'ici. Conséquence de l'inflation, de la hausse du coût de la vie avec la guerre au Moyen-Orient. Tous les changements de ce 1er août vous sont listés sur ici.fr. La Coupe du Monde de foot n'est plus à vendre. Le président de la FIFA renonce à ouvrir le capital de la compétition à des investisseurs privés, vu la levée de boucliers des fédérations du monde entier, notamment de la Fédération française. Gianni Infantino fait marche arrière.
4: Merci Valentine Lottès, vous restez dans le coin, on vous retrouve à 8h30 pour les infos en France et dans le monde. Tout de suite, l'info d'ici sur ICI Armorique, le coup de gueule d'un médecin du Morbihan. Il dénonce l'adoption de la loi d'urgence agricole votée par le Parlement il y a plusieurs jours. Une loi qui vise notamment à ouvrir une réintroduction de deux pesticides jusque-là interdits en France. Un combat appuyé par le collectif morbihanais Cancer Colère. Ces personnes atteintes de cancer sont furieuses, elles estiment que ces pesticides sont dangereux pour notre santé. Jean-Michel Naga.
6: Et c'est un médecin qui le dit. Le docteur Vincent Gauthier a exercé pendant 30 ans à Brec, dans le Morbihan.
7: J'étais déjà en colère, mais je le suis encore plus par cette irresponsable politique, c'est comme ça que je les appelle, qui se sont exprimés à l'Assemblée et au Sénat, à l'encontre de tous les rapports, je dis bien de tous les rapports.
6: Et à ses yeux, le vote de cette loi est incompréhensible.
7: Je ne compte plus le nombre d'agriculteurs dans ma patientèle ou de voisins d'agriculteurs qui ont développé un cancer du pancréas. Tous les médecins de France voient ça au quotidien. Je suis, je dois vous le dire, écœuré.
6: Il y a 7 ans, son épouse, médecin également, a développé un cancer de l'ovaire.
7: Elle en est à sa 7e ligne de chimiothérapie. Elle est épuisée, mais elle se bat courageusement. C'est très dur.
6: Il n'en a pas la preuve absolue, mais il est convaincu que les pesticides sont responsables de ce cancer.
7: Elle n'a aucun facteur génétique et plusieurs cancérologues m'ont dit « on voit bien que c'est dans l'environnement ». Et l'environnement, c'est quoi ? C'est ce qu'on mange, c'est ce qu'on respire. Tous les organismes scientifiques se prononcent sur le lien entre le pesticide et les cancers. Il en va de la santé de tous les Français.
6: Si cette loi d'urgence agricole est promulguée, ce médecin affirme que les agriculteurs eux-mêmes seront les premières victimes.
4: Et avant que ces deux pesticides de la famille des néonicotinoïdes ne soient de nouveau autorisés en France, il faut que l'ANSES se penche sur le sujet. Sans le feu vert de l'Agence nationale de la sécurité sanitaire, ces produits restent interdits.
3: Et dans le journal de 8h, Max, de quoi allons-nous parler ?
4: Eh bien, on ira du côté de Rennes où la préfecture intensifie sa lutte contre le trafic de drogue. Et pour ce faire, des drones survoleront la capitale bretonne tout le week-end, histoire de traquer les suspects et de vérifier les zones de deal. L'occasion de faire un petit point sur la météo. Est-ce que les drones qui survoleront Rennes s'entrechoqueront avec des nuages, par exemple ?
8: Oh, il y aura un léger ciel voilé cet après-midi, mais maximum, donc pas de risque pour les drones, a priori. C'est une journée d'été où on respire. Le soleil domine et les températures restent raisonnables. Elles sont même fraîches ce matin. Vitré, 8 degrés. À Fougères, 11 degrés. À Rennes et Vannes, il fait déjà 14 degrés. À Saint-Brieuc, 15 degrés. Et cet après-midi, donc, un ciel voilé avec des températures autour de 19-20 sur les côtes de la Manche, jusqu'à 26 degrés dans le sud Morbihan. Les températures devraient grimper demain. Votre infotrafic maintenant à 7h34 sur Ici Armorique. Comme vous avez pu l'entendre dans le 90 secondes, Bison Futé voie noire aujourd'hui dans le sens des départs. Mais pour le moment, en Bretagne, ça roule. Les voyants sont au vert. Il y a juste un ralentissement à l'entrée de Rennes, donc côté Porte de l'Orient, vous savez, là, pour cette zone commerciale, là où c'est toujours un petit peu ralenti. Donc voilà, un ralentissement pour entrer dans Rennes et pour en sortir. Très léger ralentissement aussi pour rentrer dans Rennes par la porte de Nantes et par la porte de pour sortir de la rocade par la porte de Lavalette. Voilà, c'est à peu près tout. Pas de quoi se plaindre pour le moment. Prudence sur la route en cette journée noire. Appelez-nous s'il y a le moindre problème. 02 99 67 35 35.
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3: Tiens, vous voulez un conseil bien-être et bonne humeur ? Ne jamais commencer la journée sans écouter Daniel Balavoine.

0: Daniel Balavoine, Lipstick Polychrome, vos chansons préférées sur votre radio, ici Armorique.
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0: Bon réveil avec votre radio locale en Bretagne. Vous avez bien fait de vous lever tôt. C'est le matin qu'on fait du boulot. Et il a bien bossé, Max Martin, pour vous offrir la meilleure actu locale. Prochaine fournée à 8h. Moi, je me suis levé tôt pour vous choisir des disques qui font plaisir. Marc Lavoine et Pink dans la prochaine demi-heure. Je vous ai aussi trouvé des idées pour circuler malin à Rennes, Vannes et Saint-Brieuc. Mais pour le moment, on retrouve le plus malin d'entre nous. Il paraît même qu'il écrit des livres. C'est Evan de Bretagne. Bonjour.
2: Et bonjour à tous, c'est l'heure de la bonne idée 100% pur beurre. À 27 ans, Victor a eu une super idée. Il a créé une application sur téléphone qui déborde d'astuces pour booster son pouvoir d'achat. À commencer par la recherche de la station-service la moins chère. Et par les temps qui courent, c'est une très bonne idée. Alors, c'est pas à nouveau les systèmes qui permettent de connaître les prix des carburants dans chaque station. Mais l'appli de Victor, elle, est révolutionnaire car elle calcule le coût du trajet jusqu'à la station-service en question. En gros, vous donnez des infos sur la consommation de votre voiture à l'application et elle va calculer toute seule si le détour en vaut la chandelle ou pas. Trop pratique ! Victor a fait des choses bien, les tarifs des carburants sont connectés au site du gouvernement et sont mis à jour tous les 15 minutes, donc pas de risque d'avoir une mauvaise surprise. C'est un super projet que ce jeune homme développe pour quelqu'un qui n'était pas très bon à l'école. Moi, je trouve qu'il se débrouille hyper bien. À Brecq, dans le Morbihan, il a créé sa petite entreprise baptisée Iconique Digital, spécialisé dans le développement d'applications, dont celle-ci qui s'appelle Pouvoir d'achat plus. Elle est disponible sur Android et iPhone dès maintenant. Téléchargez-la vite gratuitement et guettez les mises à jour, car, grosse coupe, bientôt, il espère intégrer les tarifs des produits en supermarché pour pouvoir aussi vous aiguiller vers le magasin le moins cher en fonction de votre liste de courses. De quoi faire de sacrées économies, une bonne idée radin malin comme je les aime. Un petit chiffre du jour pour terminer, c'est 28 000, le nombre de visiteurs l'année dernière à la conserverie La Belle-Illoise de Quiberon. Le tourisme d'entreprise a le vent en poupe, on dirait. Allez, à demain pour une nouvelle bonne idée.
0: Et merci beaucoup Evan, à demain pour une nouvelle bonne idée. Je rappelle que dans le même esprit, vous pouvez utiliser la carte interactive sur le site ici pour trouver les stations d'essence les moins chères près de chez vous. Dans une minute, vous écoutez Pink avec ici Armorique.
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3: J'étais avec un ami et puis on écoutait un peu la radio en même temps de travailler sur nos cours et puis on a vu ça et on s'est dit pourquoi pas jouer.
4: Vous êtes ici ? Nous aussi.
5: Donc Léa, je suis très heureuse de vous le dire, c'est gagné pour vous.
3: Yeah, super, merci beaucoup.
5: Alors, première fois que vous écoutez ici Armorique et donc notre grande gagnante du jour. Profitez bien de ces places, avec qui est-ce que vous irez justement ?
3: Non, avec Lucas.
5: Avec Lucas ? Ah bah voilà, Léa, Lucas, profitez bien du festival interceltique de Lorient.
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0: Et c'était Pink et son titre All Out of Fight. Samedi 1er août, c'est le jour de l'année où commence un grand débat. Max, vous dites plutôt le mois d'août ou le mois d'août, vous?
1: Ah bah moi je dis le mois d'août.
0: Vous dites le mois d'août. Eh ben,
1: bah, j'ai vous aussi?
0: Bah, j'ai toujours dit et entendu le mois d'août, mais apparemment,
1: certains disent où.
0: La prononciation correcte, c'est où. Alors croyez-le pas, c'est une dame à la caisse d'une aire de repos dans le Berry qui m'a dit ça. Voilà. moi, je croyais que c'était une prononciation à l'ancienne, de façon un peu blague, comme dans la chanson de Renaud, là, vous savez. 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
1: On embrasse Renaud, bien sûr.
0: Et qu'est-ce que je disais, moi? Oui, le mois d'août. Et donc, je suis allé vérifier. Et effectivement, la prononciation correcte, selon la règle, c'est de dire le mois d'août.
1: Oui, mais l'usage prime.
0: Eh ben, voilà. Alors, c'est, bon, je me dis, bon, c'est joli quand même le mois d'août, mais je suis partisan, comme vous, de dire que dans la langue, l'usage finit par l'emporter sur la règle. En gros, je parle comme que je veux et au chiotte l'arbitre. On a le droit de dire chiotte à la radio ?
1: Bon, je crois que oui.
0: Allez, c'est le top départ pour le Tour de France Femmes. Aujourd'hui, vous savez, votre radio ici est partenaire. Le Tour de France Femmes ne part pas de France, mais de Suisse, à Lausanne. Un cadre parfait pour démarrer l'épreuve pour sa patronne Marion Rousse, la directrice du Tour, en compagnie d'Emmanuel Collardet.
2: Bonjour Marion Rousse.
3: Bonjour.
2: Pour la deuxième fois depuis son retour en 2022, le Tour de France Femmes s'élance en dehors de l'Hexagone, avec deux premières étapes en Suisse, un très beau terrain de jeu pour les coureuses.
3: Oui, c'est tout sauf un hasard. Si on part depuis la Suisse, on partira de la capitale olympique, Lausanne, pour vraiment un circuit de 137 km, départ et arrivée depuis Lausanne. Et puis, il y aura à franchir la côte de Saint-François, où sera tracée la ligne d'arrivée au sommet. Un joli clin d'œil également lorsque Wout van Aert s'était imposé ici sur le Tour de France il y a de ça quelques années.
2: Vous l'avez dit, départ et arrivée à Lausanne, une ville particulièrement liée au sport, Marion.
3: Capitale de l'olympisme. Non, évidemment que c'était un très beau terrain d'expression. On a pu s'amuser à trouver des parcours qui étaient hyper vallonnés. Il y aura vraiment déjà une première lutte pour aller chercher ce maillot jaune. Et la côte de Saint-François, c'est quand même 2 km avec parfois des pourcentages à plus de 6%. Donc on sait qu'on va arriver en ville, que le placement sera hyper important. Et puis il y a toujours ce maillot, ce beau maillot à aller chercher.
2: Est-ce que ce parcours peut aussi profiter à une puncheuse ?
3: Tout à fait. Il y aura vraiment un match entre les pures puncheuses. Je pense notamment à Npuk Peeters et à des filles déjà qui seront là pour le classement général, une Neya Doma ou encore une Pauline Ferrand-Prévot. D'ailleurs, ça me rappelle un petit peu l'étape de l'année dernière à Plumelec.
2: Beau spectacle aussi pour

0: Direct sur votre radio ici avec des flashs toutes les heures et puis l'arrivée en direct hein, comme pour le Tour de France masculin, on prend les meubles et on recommence.
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C'est la vie, Marc Lavoine sur votre radio ici Armorique. Tous les jours ici Armorique à vos côtés avec de l'info pratique, locale, utile, sympa. Vous brûlez d'envie de sortir, mais vous avez aussi peur de cramer tout court avec les grosses chaleurs du moment. Une simple promenade, dans ce cas-là, peut devenir un parcours du combattant, surtout en pleine ville. Ce parcours, l'application Fréchou peut vous le préparer. Vous allez sur rennes.fréchou.fr, oui, c'est pour la ville de Rennes. Vous entrez votre départ, votre destination, et hop, l'application calcule l'itinéraire le plus frais et le plus ombragé. Et si vous voulez vous poser, une carte affiche en bleu les endroits les plus frais aussi. Cerise sur le gâteau, c'est un ingénieur rennais qui a eu l'idée, hein, donc un peu de cocorico. Et rendez-vous sur Fréchou. Le stop, un moyen de transport économique, mais pas toujours très pratique. C'est pas comme s'il y avait des arrêts et un parcours bien défini, comme avec le bus. Eh ben, à Saint-Brieuc, dans les Côtes-d'Armor, si, Brocan Stop, c'est un trajet de stop urbain qui relie le port du Légué au centre-ville. Vous allez à un arrêt Brocan Stop, hein, comme pour un bus, le rond-point de la Fontaine par exemple, vous faites signe aux automobilistes, aux voitures, bah, comme pour

0: stop là, hein. Vous donnez votre destination quand les gens s'arrêtent, et puis bah les conducteurs de Saint-Brieuc, on compte sur vous, hein. Faut passer le mot autour de vous. Plus les gens connaîtront Broc en stop, mieux. C'est compliqué à dire Broc en stop, hein. En plus je pense à Tintin, Coq en stock, mais bref, c'est pas le
1: ça
0: sujet.
1: Ça n'a rien à voir.
0: Ça n'a rien à voir, si, bah, ça ressemble un petit peu. Et donc plus il y a de gens qui connaissent, mieux ça fonctionnera. Toutes les infos sur le site de la ville de Saint-Brieuc. En vacances, vous êtes plutôt ville, terre ou mer? À Vannes, on vous demande pas de choisir. Pendant l'été, les petits passeurs naviguent entre la presqu'île de Conlo et les ports de Séné et Saint-Armel. L'aller est à 2,50 € et l'aller-retour à 4 €. Pratique pour arpenter les côtes sans avoir à prendre la voiture. Retrouvez tous les détails en tapant les petits passeurs. Dans quelques minutes, on retrouve Fred Balla et l'humour en tube. Je vous parlais de circuler malin. Et ben, le sujet du jour, c'est justement le GPS qui devrait bien chauffer aujourd'hui vu que Bison Futé voit noir sur tout le pays.
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0: Pour partir en vacances ou rentrer de vacances, vive le GPS. Pour celles et ceux qui n'ont aucun sens de l'orientation ou pas la patience de lire les cartes, le GPS, c'est l'une des plus belles inventions. Et dans l'humour en tube, Fred Ballard va vous démontrer qu'en plus de nous guider, les GPS nous font bien marrer.
6: Vous savez c'est quoi le bouton le plus utilisé sur Waze? Domicile. Ça vous amuse?
7: Ah bah faut dire que ça en dit long sur l'évolution de nos cerveaux, hein. Avant on tournait pendant des heures pour retrouver le chemin de la maison, mais on y arrivait. Maintenant, Berwan Bellazar se fait du souci pour nous.
6: On ne sait plus rentrer chez nous. Tu te rends compte, la moitié de la salle là, tu leur enlèves leur iPhone, ils se disent bon, bah, ce soir on s'allonge là pour l'instant et demain à l'aube on va aviser. C'est terrible ce qui se passe. J'ai vu un chiffre, on ne sait plus rentrer chez nous. Vous savez que 70% des SDF, c'est juste des gens qui ont perdu leur chargeur.
7: Ah, il y a des sondages qui font réfléchir, hein, sur la drôle d'époque qu'on traverse avec ou sans GPS. Entre E.T. téléphone maison et Waze trajet domicile, on a fait du chemin. Même si toutes les voies de GPS n'ouvrent pas toutes les voies de circulation, Madeleine Issoise est limite jalouse, hein, de celle qui guide son mari dans les embouteillages.
8: La sienne de madame GPS, il peut plus s'en passer. Il en met même pour aller chez ma belle-mère. Qu'il y va depuis qu'il est né, chez ma belle-mère, elle n'a jamais déménagé. Ah non, mais moi, ça me fait monter une de ces bouffaillis, cette madame GPS, au malheur. Non, tu sais ce qu'il y a. Elle, devant moi, elle vous voit, mon mari. Je suis sûre que quand j'ai le dos tourné, ils doivent se tutoyer.
7: Ah, ben c'est sûr qu'on n'est pas à l'abri de découvrir des relations adultères avec un ou une GPS, hein, maintenant que Waze connaît le trajet jusqu'à notre domicile mieux que nous. Il faut s'attendre à tout, mais bon, les GPS ont peut-être le sens de l'orientation, mais nous, on a le sens de l'humour. Et avec ça, on va très loin.
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0: Ici Armorique, samedi 1er août, il est 8h. L'actu d'ici, Max Martin. Pour lutter contre le trafic de drogue, des drones vont survoler la ville de Rennes.
1: Oui, à partir de ce matin, 9h jusqu'à lundi soir. Alors ne soyez pas étonnés, hein, de voir ces appareils volants au-dessus de vos têtes ce week-end. À Rennes, c'est pas nouveau, mais la préfecture a publié de nouveaux arrêtés hier. Des arrêtés pour autoriser donc l'utilisation de ces drones au-dessus des quartiers rennais connus par la police comme étant des zones de deal. Pour la préfecture, c'est le seul moyen de lutter efficacement contre le trafic de drogue, ce qui n'est pas l'avis de tous, Fanny Borel.
9: L'objectif, dit la préfecture, c'est d'abord de dissuader les dealers et les consommateurs en surveillant du ciel les points de deal bien identifiés à Rennes. Cette vision aérienne permet aussi de pouvoir suivre à distance les déplacements des suspects connus pour être très mobiles et pour conduire dangereusement lorsqu'ils prennent la fuite poursuivis par les forces de l'ordre. En avril 2025, la Ligue des droits de l'homme du pays de Rennes avait attaqué en justice ce recours déjà fréquent aux drones en mettant en avant les libertés fondamentales et les exigences du Conseil constitutionnel et du Conseil d'État qui précisent qu'avant de donner une telle autorisation, le préfet doit s'assurer qu'il n'y a pas d'autres moyens moins intrusifs pour le respect de la vie privée. Le tribunal administratif avait à l'époque débouté l'association. La préfecture, dans ses arrêtés, précise désormais systématiquement qu'il n'y a effectivement pas d'autre solution aussi efficace pour lutter contre le trafic.
1: Et tous les détails de ces drones qui survoleront Rennes ce week-end sont à retrouver sur votre site internet ici.fr.
0: 2000 mètres carrés de végétation partie en fumée hier à Matignon dans les Côtes d'Armor.
1: Un incendie parti depuis un camping-car garé dans une propriété privée. Il s'est ensuite propagé à un champ de blé coupé aux alentours. 19 pompiers sont venus éteindre le feu. Personne n'a été blessé. Deux accidents de voiture hier matin dans le Morbihan. Un motard de 24 ans projeté à plus de 10 mètres après une collision avec une voiture. C'était à Plescop au nord-ouest de Vannes. Et puis une piétonne de 85 ans heurtée elle aussi par une voiture à Saint-Martin-sur-Oust entre Plohermel et Redon. Les deux personnes ont été transportées à l'hôpital. Leur vie ne sont pas en danger. Il est suspecté d'avoir provoqué des incendies dans le Morbihan. Un mineur a été placé sous contrôle judiciaire hier. Selon le parquet, il a volontairement mis le feu à 1000 mètres carrés de végétation à Damgans, c'était mardi dernier, puis d'avoir provoqué dans un second temps un deuxième incendie à 500 mètres du premier. Le jeune homme attend désormais d'être jugé.
0: Cette usine en Ille-et-Vilaine évolue en faveur de l'intelligence artificielle.
1: C'est le site de Schneider Electric à Chartres de Bretagne, au sud de Rennes, un site qui va créer des disjoncteurs géants pour supercalculateurs d'IA. Alors en gros, c'est comme des grands tableaux électriques, c'est comme les tableaux électriques que vous avez à la maison, mais en beaucoup plus gros. Et ça permettra d'alimenter des bases de données d'intelligence artificielle en France. Hier, plusieurs ministres étaient présents sur place, des membres du gouvernement venus annoncer l'extension du site breton pour ce nouveau projet, Agathe Le Labourier.
10: Oui, l'usine de Chartres de Bretagne va doubler de taille. Aymeric Arnaud, président de Schneider Electric France.
11: Devant le marché croissant de l'électrification, l'objectif pour nous, c'est de pouvoir augmenter nos capacités de production. Ça va nous permettre effectivement de produire plus et s'assurer que on puisse répondre à cette accélération du marché.
10: Davantage de place donc pour construire des grands tableaux électriques, c'est la spécialité du site. Ils serviront à alimenter des gros entraîneurs d'IA qui ont besoin de 250 kW électriques. Arnaud Lépinois est PDG d'Eclairion.
12: Les équipements fabriqués ici sont des équipements de distribution qui nous permettent d'ajuster, de distribuer la puissance électrique dans le data center avec des très très hauts niveaux de puissance qu'on ne connaît pas par ailleurs. Et donc on a besoin de partenaires industriels sur le territoire national pour nous aider à passer à l'échelle et de passer à l'échelle très vite.
10: La souveraineté, c'est l'objectif. Et pour ça, créer une filière de data centers. Anne Le Hénanf, ministre déléguée chargée de l'intelligence artificielle et du numérique.
13: On a besoin d'espace pour produire l'IA. Donc on est dans une course à la capacité de calcul, puisqu'on est dans une démarche d'autonomie stratégique. Ça passe notamment par les infrastructures. Il faut construire les boîtes, faire venir effectivement l'électricité, l'eau, pour développer l'IA en France et en Europe.
10: On estime à 50 000 le nombre d'emplois créés en France autour des data centers. Sur le site de Chartres de Bretagne, il y aura 60 emplois supplémentaires.
1: Agathe Le Labourier pour Ici Armorique. Les agriculteurs d'Ille-et-Vilaine pourront s'occuper de leur jachère plutôt que prévu. La préfecture a mis en place une dérogation pour autoriser le fauchage et le pâturage de ces terres agricoles qui doivent normalement ne pas être traitées avant la fin août. Mais face aux effets de la sécheresse et de la canicule, les agriculteurs peuvent désormais demander des dérogations pour les entretenir.
0: Un footballeur américain débarque au Stade Rennais.
1: Brian Reynolds, 25 ans, passé par l'AS Roma. Le défenseur droit arrive en provenance du championnat belge. Il a été présenté hier à la presse par le club breton et il a hâte que sa première expérience débute.
14: Je connais la Ligue 1 depuis que j'ai commencé à jouer au football. Et quand j'ai eu l'opportunité de venir, d'être de retour dans un des cinq grands championnats, c'était une évidence. C'est bien pour moi d'avoir une nouvelle étape dans ma carrière et dans mon développement. Je sais que c'est un bon championnat et j'ai hâte de débuter. J'ai discuté avec l'entraîneur et après cette discussion, je voulais uniquement venir à Rennes. Donc je suis vraiment heureux d'être là. Puis quand j'ai j'ai vu l'équipe face à Bruges, les fans aussi. Même pour un match amical, ça m'a encore plus donné envie de jouer ici, dans ce stade, devant ses supporters.
1: Première expérience en France donc pour l'Américain Brian Reynolds. Et puis une autre recrue a été présentée hier par le Stade Rennais, un certain Eliezer Mayanda, attaquant espagnol acheté pour plus de 20 millions d'euros. C'est le joueur le plus cher acheté par les Rouges et Noirs cet été. Pour l'instant, on entendra l'avant-centre dans le journal de 9h. Et puis, on l'a dit tout à l'heure sur votre antenne ici armorique, début aujourd'hui du Tour de France Femmes, avec pour commencer une étape 100% suisse à Lausanne. Et parmi les favoris, évidemment, Pauline Ferrand-Prévot, championne olympique de VTT à Paris et vainqueur de la Grande Boucle l'année dernière. Plusieurs Bretonnes sont également sur la ligne de départ, dont Cédrine Kerbaol. La Brestoise est également une des favoris au général. Le Tour de France Femmes, c'est à suivre en direct sur votre radio ici.
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1: Un point sur la météo, Jean.
0: Eh ben, ça va être une journée agréable, hein, où le soleil domine avec des températures qui restent raisonnables, même presque fraîches. Hein, ce matin, là, à Rennes, il fait 14 degrés, à Vannes, 15, à Saint-Brieuc, 16 degrés. Cet après-midi, le ciel sera voilé avec des températures autour de 19-20 degrés sur les côtes de la Manche. Voilà, c'est pas chaud non plus, jusqu'à 26 dans le sud Morbihan, ce qui reste à la fois agréable, acceptable. Les températures devraient regrimper demain pour dépasser les 30 degrés, en tout cas ailleurs que sur les côtes de la Manche, où là ça va être encore un petit peu plus frais. Ici Armorique, premier sur l'actu en Bretagne, tous les jours à vos côtés sur les routes. 8h07, l'infotrafic, il faut qu'on vous dise, mais vous êtes peut-être déjà au courant si vous êtes sur la route. Bison Futé annonce une journée noire dans le sens des départs. Donc c'est sur toutes les routes de France, tout le pays. Jaune, orange dans le sens des retours, qu'est-ce que j'avais vu? J'avais vu jaune ou orange, moi? Je vérifie quand même avant de vous dire des bêtises. Il me semble que c'était... Non, c'était orange, pardon, oui. Mais pour le moment, sur les routes de Bretagne, ça roule. Tous les voyants sont au vert, à part ce ralentissement à l'entrée de Rennes par la porte... porte de Lorient, route de Lorient, un peu avant la porte de Lorient. Route de Lorient, voilà, vous êtes ralenti un peu avant Vezin-le-Coquet. Et puis, toujours porte de Lorient à la sortie de Rennes. Il faut aussi que je vous dise, deux retards annoncés en gare de Rennes, ce sont les TGV de 8h, alors hop là, de 9h29 pour Quimper et de 9h33 pour Brest, ils sont annoncés avec 15 minutes de retard. Vous constatez le moindre problème sur votre route, vous nous appelez 02 99 67 35 35.
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0: Est-ce qu'il y a des chansons que vous aimez tellement que vous aimeriez vous rappeler la première fois où vous l'avez entendue, vous souvenir des sensations et du moment où vous avez compris que maintenant, elle vous accompagnerait pour la vie?

0: Toute première fois, Jeanne Mas sur votre radio, ici à Armorique. Et vous savez, c'est quoi? C'est notre toute première fois à faire une matinale ensemble avec Max Martin. Et on est ravis d'être là avec vous ce matin.
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0: Hein, qu'on est ravis, Max?
3: Absolument.
0: Ah, ça fait plaisir. Vous commencez la journée dans la bonne humeur avec votre radio ici à Armorique. On est là pour vous réveiller, vous donner le sourire, faire le plein d'actu local, de bons plans sortis aussi. Là, on va vous proposer dans quelques minutes une très belle activité dans le Morbihan, j'allais dire les Côtes d'Armor. Pas de confondre les départements. Voyons, je vais me faire lyncher. Dans le Morbihan, une très très belle balade avec notre prochaine invitée. Mais en attendant, on retrouve Valentine Letesse. Vous les avez sûrement dans vos valises pour cet été. Vos objets connectés, caméras, enceintes, brosses à dents, dans Vie numérique, vie privée, ce matin, Valentine Letesse. On parle des risques qu'ils représentent pour nos données personnelles.
4: Qui dit objet connecté à Internet dit également objet vulnérable et détournable. On ne peut pas pirater ma brosse à dents en plastique, mais celle connectée au réseau ou via une application mobile, oui. Puisqu'un jour ou l'autre, elle ne sera plus mise à jour. Et c'est à partir de ce moment-là que votre brosse à dents connectée, comme les milliers d'autres en circulation, deviendront potentiellement une cible, puis une arme pour des pirates informatiques. J'explique. À force de ne plus être mis à jour, les objets connectés deviennent vulnérables aux attaques. Des hackers peuvent installer un virus dessus et l'actionner sur tous les appareils infectés en même temps. Imaginez des millions de brosses à dents connectées lancées au même moment, des requêtes informatiques sur le site internet de l'assurance maladie. L'image est rigolote, le scénario beaucoup moins. Le site de la Sécu, incapable de gérer tout ce trafic internet, deviendra à son tour vulnérable et la cible des pirates.
0: Mais alors, est-ce qu'il faut qu'on arrête d'acheter des appareils connectés ?
4: C'est une demande irréaliste et certains sont bien pratiques. L'idée, c'est de ne pas acheter tout et n'importe quoi. Demandez-vous si vous en avez vraiment besoin, si l'objet est utile dans votre quotidien. La CNIL, la Commission nationale de l'informatique et des libertés, conseille d'acheter des objets utilisables même lorsqu'ils ne sont pas connectés à Internet. Comme ça, vous aurez toujours la possibilité de vous en servir, même lorsqu'ils ne seront plus mis à jour, quand d'autres deviennent simplement inutilisables et bons pour la poubelle. Surtout, changez toujours le mot de passe par défaut de l'appareil. Ils finissent toujours par être connus. C'est arrivé par exemple pour une caméra de surveillance bon marché. Et comme pour l'exemple des brosses à dents, des hackers ont fini par pirater le modèle en question installé dans des milliers de foyers pour ensuite diffuser les images en direct sur Internet.
0: Choisir un bon mot de passe justement et s'en souvenir, on vous explique comment dans Vie numérique, vie privée sur ici.fr. Moi, mon mot de passe, c'est simple, c'est j'adore ici armorique.fr.
3: Mais vous venez de nous le donner du coup?
0: Pas du tout. Faut pas parler sur
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0: peut-être un nouvel album après ce deuxième single en quelques semaines pour Céline Dion en prévision de sa série de concerts à Paris. Et c'est l'heure de retrouver notre invité de 8h20, Marilyn Doré. Alors, de quoi allons-nous parler? Du Père Nicolas qui a donné son nom à un parc de loisirs pas comme les autres. Vous cherchez une belle activité en famille dans le Morbihan? Eh ben, pourquoi pas la balade du Père Nicolas à Plumelio-Biosy, près de Pontivy, un parc de loisirs éco-responsable à taille humaine et en pleine nature. Et c'est vous qui l'avez créé, Marilyn. Bonjour.
1: Oui, bonjour. Bonjour à tous. On l'a créé en 2013, on l'a ouvert en 2013 et depuis 2013, on l'a fait évoluer. Donc on est parti de 8 hectares et on est arrivé à 17 hectares et on a une centaine d'activités. Le principe, c'est qu'on n'utilise pas d'électricité activités. Mmh. C'est un sous-motrice ou alors par gravité. Et on a aussi des animaux. Et puis une sensibilisation à l'environnement par des activités pédagogiques.
0: Eh ben c'est super tout ça, Marilyn. Mais alors justement, moi je vais vous demander quelques petites précisions puisque il y a plein d'activités ludiques prévues, des animaux, vous l'avez dit. Si j'arrive aujourd'hui en famille avec des enfants entre 5 et 18 ans, qu'est-ce que vous me conseillez de faire en priorité?
1: Alors, en priorité, c'est compliqué parce qu'il y a beaucoup de choses qui sont intéressantes. Ah,
0: vos petits coups de cœur, alors?
1: Alors, mes petits coups de cœur, ce serait le jardin d'essence, avec où on peut tester la vue, l'odorat, l'ouïe et le toucher. Alors, le toucher, surtout des pieds et des mains.
0: Comment est-ce qu'on teste l'odorat, par exemple? Il y a des fleurs,
1: Il y a des plantes très odorantes et puis on les pince avec les bouts des doigts puis on sent ce que c'est. On essaie de trouver ce que c'est.
0: À l'aveugle?
1: Après, on a le nom qui est marqué. Ouais.
0: Oui, ok.
1: Et, on essaye de trouver quand même, quoi. Enfin, un petit jeu, quoi. Et sinon, il y a les activités qui fonctionnent très bien. C'est le kayak express où on est à 3 dans un kayak. Ouais, et on descend par gravité. Et ça fait un petit peu de sensation. C'est intéressant. La toupie aussi pour les plus jeunes à partir de 7 ans.
0: Mmh. Et niveau animaux, qu'est-ce que vous avez de beau, Marilyn?
1: Moi, j'aime bien. Alors, on a des animaux de ferme.
0: Ouais.
1: Des ânes, des alpagas, des poneys, beaucoup de moutons, plusieurs sortes de moutons, des chèvres, et puis après tout ce qui est basse-cour, des oies, des poules, des canards et tout ça, quoi.
0: La totale. Et alors vous avez aussi des rendez-vous du moment en été?
1: Oui, alors on a des concerts tout l'été, le jeudi soir à 18h. C'est gratuit, c'est ouvert à l'extérieur aussi. Donc les gens de l'extérieur peuvent venir écouter les concerts à 18h. Et c'est gratuit.
0: Ouais, donc les gens de l'extérieur peuvent rentrer gratuitement sur le site pour profiter des concerts.
1: Oui, à partir de 17h30, voilà.
0: C'est bien ça. Et au final, Marilyn, c'est qui ce Père Nicolas?
1: Alors ce Père Nicolas, c'est un clin d'œil un peu à mon beau-frère qui est handicapé. Et puis aussi, surtout, un clin d'œil au village de Saint-Nicolas qui est juste à côté. Donc c'était pour dire que on était tout près du village de Saint-Nicolas. Quoi.
0: Je vois la balade du Père Nicolas, parc de loisirs dans le Morbihan, près de Pontivy, présenté par sa fondatrice Marilyn Doré. Tout le mois d'août, le parc est ouvert de 9h30 à 18h. En septembre, ce sera de 11h à 10h. Vous retrouvez toutes les infos et les réservations sur le site internet. Merci beaucoup Marilyn, bonne journée.
1: Bonne journée à vous aussi, merci, au revoir.
0: Au revoir. Et vous avez bien envie d'aller caresser les animaux, de faire un tour au bord du kayak express ou dans la maison de Hobbit. On vous a vendu du rêve avec cette balade du Père Nicolas. 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

0: Il y en a qui pêchent des thons de 250 kilos dans le Finistère. Allez voir la photo sur le net, hein, il est monstrueux. Et moi, je repêche plutôt des pépites de notre bac années 80. C'était monstrueux, c'était Super Freak sur votre radio. Ici Armorik, dans quelques instants, on joue.
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0: Et c'est l'heure de jouer pour gagner ce passe famille pour la balade du Père Nicolas. On est avec Béatrice de Plomel dans le Morbihan. Bonjour Béatrice. Allô. Ah, on a un tout petit souci de liaison. Ah, normalement vous êtes là Béatrice maintenant.
7: Oui, je suis là. Ah,
0: super. Béatrice de Plomel dans le Morbihan, vous allez bien ?
7: Oui, bonjour Jean. Oui, et vous-même ?
0: Bonjour. Oh, bah, je vais très bien. On va très bien d'ailleurs avec toute l'équipe. Alors Béatrice, est-ce que vous avez la réponse à la question que je posais ? Le nom de la commune nouvelle où on trouve la balade du Père Nicolas ?
7: Plumelio-Bieuz.
0: Est-ce que vous pouvez le répéter plusieurs fois très très vite ?
7: Plumelio-Bieuz.
0: On en a plein la bouche. On ne sait plus où aller avec le nom de cette nouvelle commune. Et donc, c'est aussi près du hameau de Saint-Nicolas. Saint-Nicolas-des-Eaux, je crois. Oh là, je vais peut-être dire des bêtises. Bref, Béatrice, vous avez donc gagné ce passe-famille pour la balade du Père Nicolas. C'est une découverte pour vous, c'est ça?
7: Ah oui, tout à fait, oui. J'en entends parler, mais j'ai jamais été.
0: Bon, et vous voulez y aller en plus avec les enfants que vous gardez. Oh, vous êtes nourrice, ça.
7: Oui.
0: Trop mignon.
7: Oui.
0: Bah, c'est gentil, dis donc, ça. Vous allez les gâter.
7: Ah bah oui, toute petite fille.
0: Béatrice, j'ai une dernière question. Quelle est votre radio locale en Bretagne, celle qui vous gâte le plus tous les jours ?
7: Ici Armorik.
0: C'est tout à fait ça, Béatrice. Bonne journée.
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8: Dans l'info d'ICI, on va prendre la route, Jean. Gros week-end de chasse et croisée en Bretagne. Il y a une route, la Nationale 164, qui traverse toute la région, sur laquelle il n'y a plus aucun endroit pour faire pipi.
0: Ah.
8: Et ça pose problème. Mais tout de suite, c'est l'info en France et dans le monde, en 90 secondes, avec Valentine Lottès.
9: Une nuit de cauchemar dans le Var, où l'incendie du Gros Bessillon a repris hier et se propage à toute vitesse. On parle de 1000 nouveaux hectares parcourus en à peine 6 heures hier dans les villages de Corrence et de Montfort-sur-Argence, encerclés par les flammes. 2500 habitants ont évacué. L'accalmie se confirme en Gironde, où les pompiers ont bon espoir de maîtriser le méga-feu. Le trafic des trains reprend même progressivement ce matin au sud de Bordeaux, avec un TGV sur deux annoncé sur les rails dans le sud-ouest. Pile à l'heure pour le grand chassé-croisé entre juilletistes et haussiens sur la route Sénoire pour les départs. Circulation extrêmement difficile selon Bison Futé, avec des bouchons jusqu'à tard ce soir. Les restes de 5 bébés découverts chez elle. Une mère de famille est mise en examen à Orange pour meurtre sur mineur. Les enfants sont morts-nés selon elle. Âgée de 32 ans, elle est placée en détention provisoire une semaine après un nouvel accouchement. Votre facture d'électricité à la hausse. En ce 1er août, les tarifs réglementés augmentent de 2,5% en moyenne. Légère baisse du prix du gaz de 0,8%. La bonne nouvelle, c'est pour votre épargne. Le taux du livret A remonte à 1,7% pour suivre la hausse du coût de la vie, l'inflation. C'est reparti pour un tour de France. La 5e édition Femmes commence ce samedi depuis Lausanne, en Suisse, pour 138 km autour du lac Léman. 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
8: Merci Valentine Lethès. Dans l'info d'ici à 8h30 sur ICI Armorique, je vous propose de prendre le volant, Jean, direction la Nationale 164. Cette route de plus de 150 km qui traverse toute la Bretagne, du Finistère jusqu'à l'Ille-et-Vilaine. Un trajet qui risque d'être même pas mal emprunté aujourd'hui pendant ce gros week-end de chasse et croisée entre les juilletistes qui rentrent de vacances et les aoussiens qui partent. Bison futé, voie noire dans le sens des départs partout en France. Les conditions de circulation très difficiles sur la Nationale 164 se rajoute à un autre problème, un souci de taille. Il n'y a plus aucune toilette le long de ces quatre voies. Impossible donc de faire pipi, ce qui a le don d'agacer certains automobilistes. Arthur Fradin.
10: Aucune aire de repos sur 160 km sur la RN 164. Voilà un sujet qui fait parler dans ce bar tabac de Châteauneuf-du-Fou, commune finistérienne située le long de la route entre Carré et Châteaulin.
11: Il y a peut-être 30 ans, il y avait une station-service là-haut. Mais à l'époque, c'était pas de 4 voies.
12: Mais l'idée, quand tu as envie de pisser, comment tu fais?
11: Tu prends ta bouteille d'eau.
10: Le pipi dans la bouteille, à cause du manque d'air de repos sur cette RN 164, c'est une réalité selon plusieurs témoins qui nous affirment avoir déjà aperçu des bouteilles du genre sur le bord de la route. Frédéric, lui, est un habitué du trajet.
13: J'utilise cette route du centre Bretagne depuis plus de 50 ans. D'abord avec mes parents, puis pour rejoindre ma mère qui est à Crozon.
10: Et il le dit, depuis le passage progressif à la deux fois deux voies, se pose un grand problème.
13: Depuis Crozon pour aller à Rennes, oui, il y a 2h30 de parcours sans possibilité de s'arrêter. Sinon, bon, on doit sortir pour trouver des chemins de campagne et s'arrêter sur une petite route derrière un buisson. Enfin, c'est un autre temps, vous voyez, c'est incompréhensible.
10: La suppression des anciennes toilettes qui se trouvaient au bord de la route à Saint-Main-le-Grand. Même chose pour le parking et les toilettes au niveau d'un rond-point à Plémé.
13: Il y a un besoin urgent de comprendre pourquoi la conception des routes nouvelles et qui sont parfaitement réalisées décide d'ignorer complètement le fait qu'on a besoin de temps en temps de s'arrêter.
10: Vous avez déjà justement utilisé les bandes d'arrêt d'urgence et trouvé ça un petit peu dangereux?
13: Je l'ai fait, oui. C'était en hiver, les voitures passent très vite. La voie d'arrêt d'urgence, c'est vraiment pas fait pour ça. Hein.
10: Le maire de Rostredin, Guillaume Robic, tient lui à relativiser la gravité de la situation en citant l'exemple de sa commune située à 800 mètres de la route.
14: Ouais, sorti de l'échangeur en même pas une minute, on est en centre-ville.
10: Centre-ville où on trouve tout le nécessaire. Il n'empêche, il a fait remonter le besoin de construction d'une aire de repos dans son secteur, car les infrastructures ne sont pas adaptées.
14: Ou à un moment donné, il y avait des poids lourds qui stationnaient un peu comme ils pouvaient sur les bords de route. Bon, on a dit au département et à l'État, écoutez, il faut qu'on fasse quelque chose.
10: Et il a été entendu, ce qui devrait faire plaisir à Frédéric. Dans un document communiqué en décembre dernier, la DREAL, la Direction Régionale de l'Environnement, de l'Aménagement et du Logement, annonce l'arrivée prochaine de deux aires de repos au tiers et aux deux tiers de cette RN 164, notamment au niveau de Rostronin.
8: Arthur Fradin pour ICI Armorique.
0: Oui. Bien joué, maintenant j'ai envie d'aller aux toilettes. Dans le journal de 9h, Max.
8: Eh bien, on vous présentera la nouvelle recrue, la plus chère de l'été du Stade Rennais, l'attaquant Eliezer Mayanda, 21 ans, acheté pour plus de 20 millions d'euros. De quoi sérieusement épauler Esteban Le Poll, le meilleur buteur de la Ligue 1 la saison dernière. Et dans le ciel, Jean, quelle est l'actualité?
0: En gros, quelle est la météo?
15: Oui, je croyais que vous me demandiez de faire l'horoscope. C'est pour plus tard, ça. C'est une journée d'été où on respire avec un soleil qui domine, notamment ce matin, et des températures qui restent raisonnables, presque fraîches. Hein. Rennes, 14 degrés, Vannes, 15 degrés, à Saint-Brieuc, 16 degrés. Ça, c'est pour les températures actuelles. Il fait aussi 16 degrés à Lamballe. Et puis, cet après-midi, le ciel va se voiler très légèrement, avec des températures autour de 19-20 degrés sur les côtes de la Manche, jusqu'à 26 degrés dans le sud Morbihan. Et les températures devraient grimper demain pour dépasser à nouveau les 30 degrés, en tout cas pour ce qui est de l'intérieur des terres et du sud Morbihan. 8h35 sur votre radio ici à Armorique, c'est l'heure de votre infotrafic. Alors, j'ai pas grand-chose à vous dire sur l'infotrafic, puisque ça roule plutôt bien sur les routes bretonnes pour le moment. Voilà, là, les prévisions de bison futé qui voit noir aujourd'hui, on est plutôt épargné pour le moment. Qu'est-ce que je vois? Juste un véhicule en panne sur la route de Rennes vers Nantes, donc la N137. On est quasiment au passage de la Loire-Atlantique, c'est au niveau de Derval. Visiblement, il n'y a pas de ralentissement à ce sujet. Non, le seul ralentissement que je vois sur ma carte, moi, c'est toujours cette sortie accès à la rocade de Rennes ou à Rennes via la porte
0: porte de Lorient. Voilà, il y a un très léger ralentissement à cet endroit. Ah, ici, il fallait que je vous dise quand même que je vous répète les retards en gare de Rennes des TGV de 9h29 pour Quimper et de 9h33 pour Brest ont tous les deux 20 minutes de retard. Vous constatez quelque chose sur votre route, vous nous appelez 02 99 67 35 35.
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0: Le casou de Zazou, impeccable pour vous donner la pêche le matin. Zaz vous rappelle l'essentiel de l'amour, de la joie, de la bonne humeur, vos chansons préférées et votre radio ici à Armorique.

0: Ah, c'était Zaz, je veux sur votre radio ici Armorique.
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0: Un bon début de matinée avec votre radio ici Armorique. Vous finissez le petit-déj peut-être, c'est l'heure de penser au week-end. Oui, parce que sur votre radio bretonne, non seulement on passe vos chansons préférées, on vous donne toute l'actu locale, mais on partage aussi avec vous les meilleures idées de sortie près de chez vous. Et notre premier bon plan, c'est en Ille-et-Vilaine. C'est encore mieux quand c'est gratuit. Vous cherchez une belle sortie ce week-end, quelque chose qui va plaire aux enfants, mais pas que. Je vous invite au Jumping International de Dinard. C'est une compétition équestre de saut d'obstacles, international comme son nom l'indique. Ça a commencé jeudi et c'est jusqu'à demain sur le terrain du Valporé. On est avec un des participants, Pierre Génisti, cavalier breton. Bonjour.
2: Bonjour.
0: Alors dites-nous Pierre, en quoi le Jumping de Dinard est un événement important dans le monde des concours épiques? Qu'est-ce qu'il a de spécial?
2: Alors bon, c'est pas pour être chauvin, mais c'est vrai que c'est quand même un des plus beaux concours au monde.
0: Soyez chauvin, on a le droit, monsieur Armorique.
2: Bon, c'est sur l'herbe, ouais. Ça fait quand même partie au niveau des compétiteurs pour le classement mondial. Mm-hmm. Puis c'est un endroit quand même familial, chaleureux. Il y a une âme sur le site.
0: Et justement, parlons-en de ce site, parce que vous travaillez aussi au centre équestre du Valporé où se déroule le concours, et vous me disiez que c'est un terrain assez mythique.
2: Oui, tout à fait, c'est un terrain quand même assez ancien, qui est très bien entretenu, et puis ben, la famille Mars, qui s'occupe du concours, fait tout pour embellir ce lieu.
0: Oui, il y a notamment un code couleur sur le rose, beaucoup de fleurs roses, c'est ça?
2: Tout à fait, ouais. Des fleurs naturelles, et qui fait vivre encore plus ce lieu.
0: Et donc ce qu'il fait vivre aussi, c'est les 45 000 visiteurs qui passent chaque année sur les 4 jours de compétition du Jumping International. Un rassemblement populaire, je rappelle, c'est gratuit. Il n'y a pas que des initiés donc qui viennent. Est-ce que, Pierre, dans le saut d'obstacles, il y a des règles à connaître pour mieux profiter du spectacle?
2: Alors oui, l'intérêt, c'est d'être de pas toucher de barre, mm-hmm. de pas faire tomber de barre.
0: Ouais.
2: Là, notamment, aujourd'hui, il y a le derby à 16h45.
0: C'est cool, c'est quoi le derby?
2: Là, le derby. Alors, c'est un peu plus particulier, c'est des obstacles naturels, donc des buts et à la fois des obstacles où des barres peuvent tomber. D'accord. Donc, c'est sur un parcours un tout petit peu plus long, et l'intérêt, c'est d'aller le plus vite possible et en étant sans faute.
0: Et alors, donc, ouais, les fautes, c'est faire tomber une barre. Quand on fait tomber une barre, on perd des points, et c'est tout ce qu'il faut savoir?
2: Exactement, c'est 4 points. L'intérêt, c'est d'être sans faute. Et notamment, après demain, il y a le Grand Prix 1m60 à 14h45.
0: Alors, c'est pas pour les gens qui font 1m60, hein, c'est la hauteur des barres, c'est ça?
2: Oui, tout à fait.
0: Ouais. Parce que les jockeys ont la réputation d'être petits, mais bon, ça n'a rien à voir. Pardon, oui. Je vous coupe, excusez-moi.
2: Alors là, c'est le plus haut niveau au monde. Et demain, par contre, ça sera sur deux parcours. Donc l'intérêt, c'est de rentrer sans pénalité sur le premier parcours, dans un temps imparti, pour repartir sur un barrage, ce qu'on appelle. Alors c'est un parcours un tout petit peu plus réduit. Et là, c'est le but, c'est d'être sans faute et le plus rapide.
0: Et c'est tout ce qu'on souhaite aux cavaliers qui participent donc au Jumping International de Dinard toute la journée, aujourd'hui et demain au terrain du Valporé, un événement gratuit. On était avec un des cavaliers, donc Pierre Génisti. Merci beaucoup Pierre, bonne journée.
2: Merci à vous.
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0: C'était Wonderful Life de Black sur votre radio, ici Armorique. Que ce soit en voiture, en train ou en avion, les longs trajets nous obligent souvent à rester assis pendant plusieurs heures. C'est le cas aussi quand on anime des émissions matinales. Alors, quels étirements adopter pour éviter les raideurs et arriver moins fatigué? Eh bien, dans deux minutes pour être en forme, notre coach sportif Nordine Altab nous donne quelques conseils.
1: Lors d'un long trajet, le corps n'aime pas rester immobile trop longtemps. Les muscles se raidissent, la circulation...

0: Cet étirement durant 20 secondes. Vous l'effectuez de la jambe droite, de la jambe gauche, 4 à 5 fois. Et grâce à ça, vous allez étirer notamment les mollets et améliorer la circulation sanguine.
1: Et alors, est-ce qu'il faut attendre d'être complètement courbaturé pour faire ces mouvements ?
0: Pas du tout. L'idéal est justement de ne pas attendre. Dès que l'occasion se présente, par exemple sur une aire d'autoroute, profitez d'une pause pour marcher quelques minutes et mobiliser votre corps. On continue avec un deuxième exercice pour effectuer des rotations du buste. Vous débutez debout, les pieds légèrement écartés et les bras le long du corps. À partir de cette position, amenez la main droite au niveau de l'épaule gauche et la main gauche au niveau de l'épaule droite. Comme si vous vouliez vous faire un câlin. Et ensuite, tranquillement, vous effectuez des mouvements de rotation du buste vers la gauche puis vers la droite. Grâce à ça, vous allez solliciter les muscles du dos et mobiliser le rachis. Vous pouvez effectuer 10 rotations du buste de chaque côté. Pour finir, même lors d'un long trajet, quelques minutes de mouvement peuvent faire toute la différence. Par exemple, pensez à vous lever régulièrement, à marcher un peu et vous étirer. Vous verrez, votre corps vous remerciera à l'arrivée. Bon, ben vous savez quoi ? C'est à vous de jouer.
1: Merci beaucoup Nordine, à demain pour un nouveau conseil fitness, 2 minutes pour être en forme. C'est bien, parce qu'à chaque fois, moi je fais les exercices pendant votre chronique, je sens que je vais beaucoup mieux.
2: Donc vous êtes en forme, Jean.
1: Je suis en pleine forme, on écoute Oshi, je partirai.

Je partirai au Chi sur votre radio ici Armorique. 8h55, c'est l'heure de vous proposer tout un tas de d'idées sorties près de chez vous. Il fait escale justement près de chez vous, le Bar Z au Barque, festival itinérant de folk celtique. C'est un bateau Seine qui remonte le canal de Nantes à Brest. Il s'arrête aujourd'hui dans le Morbihan à l'écluse de Monterthelot, près de Plouermel. Rendez-vous dès 19h et c'est gratuit. Une bonne occasion d'aller découvrir un endroit méconnu. Aujourd'hui, en Ille-et-Vilaine, il y a un spectacle au manoir du Vaudin. Alors, c'est à Parcé, près de Fougères, un lieu en cours de reconstruction par une association. C'est peut-être pour ça que vous ne le connaissez pas encore. La guinguette ouvre dès 18h.

0: Le spectacle commence à 20h. C'est une pièce de vaudeville, donc une comédie pleine de rebondissements. Et c'est à prix libre. Grosse fiesta demain, mais alors grosse fiesta. C'est dans les Côtes d'Armor, à L'Envolon, près de Guingamp. Le comité d'animation met les petits plats dans les grands avec une soirée concert et un feu d'artifice. La tête d'affiche, c'est bien sûr le collectif Métissé et leur reprise explosive des plus grands tubes. Rendez-vous à partir de 19h au parking du stade. Et dans quelques instants, vous retrouvez Catherine Viguier pour votre horoscope et toute l'actu locale dans 3 minutes.
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0: Et c'est l'heure de votre horoscope. Catherine Viguier, un mot résume ce jour.
6: La sensibilité sans doute. Bélier, c'est la nécessité de vous soigner ou bien encore de vous occuper de vos proches.
7: Taureau, une jolie journée vous attend, vous serez le symbole de l'attachement de beaux liens.
8: Gémeaux, la famille est au premier plan, également l'envie d'apporter un nouveau look à votre lieu de vie.
9: Cancer, tout ce qui attise votre curiosité et favorise les échanges vous vont bien.
10: Lion, osez réfléchir à un projet, même s'il coûte de l'argent, vous serez satisfait plus tard du résultat.
11: Vierge, vous êtes très concerné par la conjoncture astrale. À vous les rendez-vous qui ont de l'avenir.
12: Balance, si une quantité de travail vous attend, si l'on vous réclame partout, faites des pauses.
13: Scorpion, de très bonnes choses. La Lune et Vénus canalisent votre énergie et vous partagez vos émotions dans le calme.
14: Sagittaire, les autres ne voient pas la vie comme vous, ça vous agace, mais c'est passager.
15: Capricorne, un samedi vitaminé, il y a du dépaysement et de la légèreté dans l'air.
16: Verseau, vous saurez lui exprimer vos ressentis grâce à un regard, une étreinte, pas forcément avec des mots.
17: Poisson, une relation pourrait évoluer d'une manière inattendue et ce sera bénéfique.
18: Et pour nous tous, on réfléchit aux valeurs qui nous sont chères.
0: Et à nos valeurs, si c'était à la Dolce Vita, de 9h à 10h dans Bienvenue chez vous Nature, on parle de camping. Et oui, parce que c'était le générique du film Camping, hein, ce morceau. Donc voilà, nostalgie. On parle de camping avec vous. Appelez-nous 02 99 67 35 35.
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0: Ici Armorique, samedi 1er août, il est 9h. Max Martin, l'actu d'ici, c'est la recrue la plus chère du Stade Rennais cet été.
19: Et son nom, Eliezer Mayanda, attaquant espagnol de 21 ans, recruté pour plus de 20 millions d'euros en provenance du club anglais de Sunderland. Le club breton l'a officiellement présenté hier à la presse. Et même s'il a déjà joué en France, à Sochaux notamment, le jeune footballeur va découvrir la Ligue 1 avec Rennes, avec une seule envie, Corentin Dévé, répondre aux nombreuses attentes sur le terrain.
20: Eliezer Mayanda arrive avec l'étiquette du joueur le plus cher du mercato rouge et noir. Plus de 20 millions d'euros, mais pas de quoi lui mettre la pression.
21: Personnellement, je le gère plutôt bien. Je pense pas vraiment à ça. Je sais que je suis un joueur avec beaucoup de qualité. Sinon, je serais pas là, je pense. Le prix, c'est juste une manifestation de la confiance que Rennes a mis en moi. Et de toute façon, mon objectif, c'est juste d'aider mes partenaires et d'être la meilleure version de moi-même. Et je pense que ce qu'on a vu à Sunderland, c'était seulement le début de quelque chose. Et je vais continuer à travailler pour faire beaucoup plus que ce que j'ai fait.
20: Sunderland, où il était en terrain conquis, il partit participe notamment à la remontée du club en première division anglaise il y a un an. Mais à 21 ans, Eliezer Mayanda se sent prêt à passer un nouveau cap.
21: Sur les trois années que j'ai fait à Sunderland, j'avais ce sentiment du devoir accompli. Quand il y a eu l'intérêt de Rennes, j'ai directement été motivé à venir. Je pense et je sens que Rennes, c'est l'endroit où il fallait que je sois.
20: Il lui reste à se faire une place et ce ne sera pas chose simple puisqu'il sera en concurrence avec Esteban Le Poll, meilleur buteur de Ligue 1 la saison passée. Mayanda n'y pense pas, lui veut jouer.
21: Je suis un joueur assez polyvalent, donc je sais m'adapter à n'importe quel système. Je trouve que physiquement, je suis bien, je suis en train de monter en puissance. On travaille bien avec l'équipe et donc l'essentiel, c'est que les sensations sont bonnes et c'est le cas à l'heure actuelle.
20: Élément de réponse dimanche en Turquie face à Galatasaray.
19: Et demain donc, où les Rennais jouent leur quatrième match de préparation avant la reprise de la Ligue 1. Déplacement donc à Galatasaray à 20h. Et puis les Rouges et Noirs ont également présenté un autre joueur qui vient de rejoindre les rangs du club. Le défenseur droit américain de 25 ans, Brian Reynolds. On revient sur le reste de l'actualité sportive à la fin de ce journal.
0: En attendant, il est 9h02 et vous nous parlez, Max, de deux accidents de la route qui ont eu lieu hier matin dans le Morbihan.
19: Et tout d'abord, une piétonne de 85 ans percutée par une voiture. C'était à Saint-Martin-sur-Oust, entre Redon et Plohermel. Légèrement blessée, l'octogénaire a été transporté à l'hôpital. Et puis à Plescop, au nord-ouest de Vannes, un motard de 24 ans percuté, lui aussi par une voiture. L'automobiliste lui a coupé la route lors d'un croisement et l'a projeté à plus de 10 mètres. Il a été transporté à l'hôpital pour subir des examens aux jambes. Un mineur suspecté d'avoir volontairement provoqué des incendies dans le Morbihan. Il a été placé sous contrôle judiciaire hier. Il attend désormais son jugement. Suspecté d'avoir allumé deux feux à Damgan près de Vannes ce mardi. Un premier incendie qui a détruit 1000 mètres carrés de végétation et un second allumé 500 mètres plus loin à quelques minutes d'intervalle seulement. Il encourt jusqu'à 5 ans de prison et 100 000 euros d'amende.
0: L'intelligence artificielle crée de l'emploi en Ille-et-Vilaine.
19: C'est le cas sur le site de Schneider Electric à Chartres de Bretagne au sud de Rennes. Hier, plusieurs ministres étaient sur place. Ils ont officialisé l'extension de l'usine en Bretagne car un nouveau projet va voir le jour. La création de tableaux électriques géants qui alimenteront des grosses bases de données d'intelligence artificielle en France. C'est ce qu'on appelle des data centers. Et malgré l'impact écologique de ces bases de données, c'est surtout un secteur créateur d'emplois, estime Sébastien Martin, le ministre délégué chargé de l'industrie.
1: Aujourd'hui, l'exemple que l'on a ici, c'est qu'en réalité, c'est aussi créateur d'emplois industriels. C'est ça qui est très important. De beaucoup plus de valeur ajoutée qui est faite sur notre territoire. Autant avant, en gros, on faisait une boîte en béton et puis tout venait d'Asie. Aujourd'hui, bien au contraire, on a le BTP, qui va le génie civil, pour construire, mais il y a tout ce qu'il y a à l'intérieur et on chiffre à peu près presque à 50 000 emplois qui sont d'ores et déjà mobilisés autour de ça en France. Et donc, si on multiplie encore ce genre de data center, faire du super calculateur, on va encore accroître le nombre d'emplois. Vous voyez ici, on va créer 60 emplois supplémentaires sur ce site autour du développement des data centers.
19: Une visite ministérielle sur le site de Schneider Electric à Chartres de Bretagne à retrouver sur le site internet ici.fr. Le département d'Ille-et-Vilaine met en place des dérogations pour les agriculteurs. Des dérogations pour autoriser le fauchage et le pâturage des jachères. Ces terrains agricoles qui ne doivent pourtant pas être touchés jusqu'à la fin août normalement. Mais face aux épisodes de canicule et de sécheresse, les exploitants peuvent demander le droit de s'en occuper plus tôt que prévu.
0: Deuxième jour du festival interceltique de Lorient.
19: Oui, ça se déroule aujourd'hui et avant la grande parade prévue demain, place à la finale du championnat national des Bagadous cet après-midi. Les formations musicales bretonnes se donnent rendez-vous au stade de la Moustoire. On connaît la présidente du jury du prochain festival du film britannique et irlandais de Dinard. L'organisation l'a annoncé hier. Il s'agit de l'actrice franco-britannique Amira Khazar, connue notamment pour ses rôles dans La vérité si je mens ou encore dans Call Me By Your Name. La 37e édition du festival se tiendra du 7 au 11 octobre prochain.
0: Et on souhaite un joyeux anniversaire au Niniche.
19: Eh bien oui, Jean, ces sucettes en forme de cylindre qui viennent tout droit de Quiberon fêtent leur 80e anniversaire cette année. Créé en 1946 par un couple de confiseurs, ces bonbons ont toujours la cote. C'est un rendez-vous incontournable pour beaucoup de touristes en Bretagne. Aujourd'hui, c'est Caroline Audebert, l'arrière-petite-fille des créateurs, qui s'occupe des magasins de l'entreprise familiale La Maison Armorine.
2: En 1946, mes arrière-grands-parents donc, sont arrivés à Quiberon. Ils ont commencé à vendre les niniches sur une petite table sur la plage. Et puis, ça a fonctionné. Donc ensuite, ils ont une première petite cabane en bois sur la plage de Quiberon, juste ici. Et puis en 1949, ils ont leur première boutique qui est toujours là. Voilà, ça marche toujours aussi bien. C'est les grands-parents qui sont venus après avec leurs enfants et maintenant qui viennent avec leurs petits-enfants, etc. Donc voilà, c'est toutes les générations en fait. Moi, je suis la quatrième génération. J'ai grandi sur le boulevard Chanard. Quand je finissais l'école, il y avait ma maman qui était là, donc je venais faire mes devoirs à l'arrière de la boutique. Et puis dès que j'ai eu l'âge de travailler, j'ai travaillé avec mes parents. Après, je suis partie quand même faire mes armes un petit peu ailleurs. Et puis je suis revenue en 2019, voilà, pour reprendre les magasins.
19: Et histoire de saliver encore un petit peu plus, rendez-vous sur les réseaux sociaux d'Issy Armorique pour découvrir les secrets de fabrication des fameuses déniches.
0: C'est le début du Tour de France Femmes aujourd'hui.
19: Départ cet après-midi depuis Lausanne en Suisse. La dernière étape, ce sera dans 9 jours à Nice. Parmi les coureuses favoris, il y a la Brestoise Cédrine Kerbaol. La cycliste de 25 ans a terminé 8e de la Grande Boucle l'année dernière et elle a hâte d'en découdre cette année.
3: Excité, revanchard, il y a plein d'objectifs qui pourraient qualifier l'état d'esprit dans lequel on va entamer ce tour, mais évidemment on a envie de bien faire, d'en mettre partout, de se faire plaisir surtout, sinon on ferait pas de vélo, et puis ça fait du bien de se sentir de retour dans le game, et pour moi vraiment le plaisir que j'ai à courir sur route, c'est de pouvoir être offensive, de pouvoir me faire plaisir, de tenter des choses. Et vraiment de l'avant. Donc quand on est derrière, évidemment, on peut rien tenter et c'est moins drôle.
19: Et Cédrine Kerbaol, donc au départ de cette première étape du Tour de France Femmes, une étape 100% suisse à suivre en direct sur votre radio ici.
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19: Et avant de parler des campings, Jean va faire un tour sur la météo, parce que c'est important la météo quand on va en vacances, quand on va au camping.
0: Surtout quand on va au camping. Hein. Ah, oui. Et aujourd'hui, on devrait être plutôt bien dans les campings de Bretagne, puisque c'est une journée d'été, mais sans trop grosse chaleur, et même avec un léger voile pour éviter le trop d'UV. Donc le soleil domine, les températures sont raisonnables, elles commencent tout juste à monter là. Actuellement à Saint-Brieuc, 16 degrés. Non, montez pas Max, je sais pas ce que je fais ça, mais...
19: J'allais monter comme la température.
0: Comme la température. Actuellement à Saint-Brieuc, 16 degrés. Rennes et Vannes, 17 degrés cet après-midi. Donc le ciel sera voilé avec des températures autour de 19-20 degrés sur les côtes de la Manche, jusqu'à 26 degrés dans le sud Morbihan, et les températures devraient grimper à nouveau demain. Max, on vous retrouve à 10h pour l'actu d'ici. Puis moi, je vous dis un mot de la route. Pour le moment, bon, alors il faut vous dire quand même, bison futé voie noire aujourd'hui dans le sens des départs partout en France. Mais pour le moment, en Bretagne, ça roule bien. Juste ce petit accès à Rennes via la porte de Lorient. Donc c'est avant la porte de Lorient, l'entrée et puis la sortie, où ça c'est un peu ralenti. Et puis aussi, vous rappelez le retard de 2 TGV en gare de Rennes, le 9h29 pour Quimper et le 9h33 pour Brest, ont tous deux 20 minutes de retard. Vous avez un problème sur votre route, vous nous appelez 02 99 67 35 35.
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0: Et pour vous mettre de bonne humeur, ce classique de Michel Delpech, Le Chasseur. Il était simple.

0: Histoire d'un type qui, devant la beauté de la nature, lâche son fusil et préfère la promenade avec son chien sous le ciel bleu. La chanson parfaite pour commencer cette émission. Bienvenue chez vous nature, c'était Michel Delpech, le chasseur sur votre radio, ici Armorique.
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0: C'est un film devenu culte, Camping, est sorti il y a 20 ans au cinéma. Et vous, est-ce que vous faites du camping? Est-ce que vous faites partie de ces 31% de Français à être allés en camping ces trois dernières années? Vous en avez fait, vous en gardez un bon souvenir ou pas d'ailleurs? Appelez-nous pour nous raconter 02 99 67 35 35. Vous avez la parole jusqu'à 10h avec votre radio ici à Armorique. Le camping, c'est avant tout l'envie de se rapprocher de la nature pour se détendre. C'est une pratique plutôt aristocratique et bourgeoise d'ailleurs, hein, quand ça apparaît fin 19e, début 20e siècle. Et puis en France, 1936 passe par là, le Front populaire, les congés payés, les premiers départs massifs en vacances. Depuis, le camping a bien évolué, nos façons de camper, les lieux qui nous accueillent. Il y a des campings qui sont presque des parcs d'attractions. D'autres, c'est resté des bouts de terrain avec un bloc sanitaire. On campe dans une tente toute simple ou tout confort, en bungalow, mobilhome, caravane, camping-car, van, les campings en festival, les bivouacs en rando, le camping à la ferme. Il y a trop de choses là, plein de réalités différentes donc. Mais toujours dans l'idée de changer de cadre, de profiter du plein air et de se rapprocher plus ou moins de la nature. Notre invité, grand témoin du jour, on essaye de le contacter en ce moment même, c'est Claude du camping La Fontaine du Halat, dans le Morbihan, à Plougomelen. Est-ce que Claude, vous êtes là ?
4: Je suis là, bonjour.
0: Ah, bonjour, Claude Le Gloignic. Donc vous avez ouvert La Fontaine du Halat en 1993, c'est ça ?
4: Tout à fait.
0: C'est une affaire familiale, je crois.
4: Exactement, puisque actuellement je travaille avec ma fille et ce terrain a été créé sur des terres qui appartenaient à mes parents agriculteurs.
0: Ah oui, donc là on est vraiment dans la famille de la famille. Il y a un lien fort à la nature chez vous, enfin au camping La Fontaine du Halat. Une vraie démarche qu'on va expliquer pendant cette émission. Mais avant ça, je voudrais parler au campeur qui est en vous. Quelle relation vous aviez au camping avant de vous lancer dans ce projet et qu'est-ce qui vous a poussé dans cette aventure finalement ?
4: Eh bien, vous allez être surpris, aucune relation au camping,
0: ah
4: je n'ai jamais couché dans une tente.
0: Ah oui, à ce point-là ?
4: À ce point-là. Mais peut-être ce qui m'a éveillé cette envie, c'est lorsque j'étais enfant. À l'époque, on pouvait accueillir dans les fermes quelques toiles de tente, et j'ai eu des campeurs qui sont venus alors que j'avais une dizaine d'années, et qui ont participé aux travaux de la ferme avec mes parents. Et c'était un excellent souvenir.
0: Et oui, en fait, c'est quelque chose finalement qu'on retrouve aujourd'hui, les campings à la ferme, ça revient un petit peu à la mode. Et finalement, à La Fontaine du Halat, on n'est pas plus tout à fait dans une ferme, mais on garde un petit peu de cet esprit-là.
4: Tout à fait, cet esprit-là est conservé, puisque maintenant, sur les 3 hectares que nous avons, certains me disent, vous avez construit un camping dans une forêt. Eh bien non, nous avons créé une forêt sur une pâture pour accueillir des campeurs. Et avec la canicule, je peux vous dire que tout le monde est satisfait.
0: Eh ben tout ça, c'est des sujets qu'on va pouvoir évoquer jusqu'à 10h dans votre émission Bienvenue chez vous, Nature. Vous aussi, racontez-nous des beaux souvenirs de camping. Qu'est-ce qui vous plaît dans le camping? Qu'est-ce qui fait que vous y revenez d'année en année? Et est-ce que chez vous, la nature a quelque chose à voir avec ce goût du camping? Et puis si vous aimez pas le camping, eh ben vous pouvez aussi nous appeler pour nous dire pourquoi. 02 99 67 35 35.

0: c'est tout.
1: Mieux sec, non, non, non, je ne suis pas sous, c'est la playlist bretonne ici à Armorique. Est-ce que vous faites souvent du camping? Sinon, pourquoi? Si oui, qu'est-ce que vous aimez dans le camping? Est-ce que vous êtes plutôt bivouac sauvage ou camping privé? Dans ce cas-là, quel genre de camping vous préférez? Appelez-nous, on en discute. 02 99 67 35 35. Et c'est Thomas, notre premier auditeur, à nous appeler. Bonjour Thomas.
2: Bonjour, bonjour à toute l'équipe.
1: De La Ville-et-Nonée, dans Ille-et-Vilaine. Et vous voulez nous parler d'un sujet assez important, les rapports entre camping et handicap en festival, c'est ça?
2: Oui, voilà, oui. Je suis responsable du camping handicap pour le festival de Nologo et le festival de la Route du Rock.
1: D'accord.
2: Et c'est une grande expérience.
1: Qui approche parce que moi, tous les deux, d'ailleurs.
2: Oui, ouais. Le 7-8-9 pour Nologo et 13-14-15 pour la Route du Rock.
1: D'accord. Alors, qu'est-ce que vous vouliez nous raconter à ce sujet, Thomas?
2: Alors, moi, je suis une personne non-voyante, donc je connais le handicap. Mm-hmm. Et on accueille je reçois des mails de personnes en situation de handicap. Et donc, moi, je les rappelle et je vois avec eux ce qu'ils ont besoin, comme s'ils ont besoin d'un branchement pour un respirateur la nuit, si... on fait cas par cas. Mmh. Et donc j'ai une équipe de bénévoles qui les accueille au festival. Ils sont à 50 mètres des portes du festival. Ils ont des toilettes handicap, douches handicap.
1: Est-ce que c'est des bénévoles qui sont formés spécialement pour ça, ou alors n'importe qui peut être bénévole pour cette partie-là?
2: Non, ils sont pas formés spécialement. Ils connaissent mon handicap, donc déjà c'est des amis à moi.
1: D'accord.
2: Donc ils connaissent un petit peu l'handicap de la non-voyance, et c'est une très très belle équipe que j'ai sur les deux festivals, et c'est vraiment génial parce qu'on les accueille comme aussi bien que on fait le mieux possible que des personnes valides.
1: Et donc est-ce que ça veut dire que finalement vous pouvez accueillir à peu près n'importe quel handicap?
2: Alors oui, parce qu'on a la SNSM ou la CNBSM, je sais plus, qui est dans le camping handicap. Donc on a des branchements pour les personnes donc qui ont besoin de d'électricité pour plusieurs pour les prothèses ou les trucs comme ça. Mais on a de plus en plus de PSH sur les festivals parce qu'ils reviennent tous les ans, parce qu'ils sont bien accueillis et se sentent bien.
1: De façon donc à ce que tout le monde puisse profiter du festival, des festivals. Merci beaucoup Thomas de votre appel. Je me tourne vers Claude, responsable donc du camping La Fontaine du Halate dans le Morbihan. Est-ce que vous, cette question du handicap, c'est quelque chose que vous pouvez intégrer dans l'accueil du public?
3: Tout à fait, c'est complètement intégré. Et ce monsieur qui était là à l'antenne, actuellement, j'ai un non-voyant sur le camping et il se trouve très bien. Il navigue comme tout le monde. Bien sûr qu'il est aussi accompagné par son épouse, mais ça se passe très bien. On fait ce qu'il faut. Il y a une cabine à mobilité réduite qui est aussi présente. Il y a deux hébergements qui peuvent aussi accueillir, une yourte et un quota, qui peuvent accueillir des personnes en situation de handicap. Et on essaye de les accompagner au mieux.
1: Et d'accord. Alors, c'est-à-dire que ces équipements, les yourtes par exemple, sont adaptés mesures donc PMR pour accueillir un fauteuil roulant, ce genre de choses.
3: C'est ça. On met une rampe et puis à l'intérieur, il y a les espaces pour qu'ils puissent tourner et puis qu'ils puissent, comme tout le monde, aller se coucher tranquillement.
1: D'accord. Et la personne qui est actuellement chez vous, qui est malvoyante, qu'est-ce que vous mettez en place pour l'accueillir au mieux?
3: Elle est accompagnée et c'est un point fort. Et quand elle n'est pas accompagnée, nous on essaye de l'accompagner au mieux. On lui a mis un espace, un emplacement non loin des sanitaires. Nous avons 5 emplacements qui sont à proximité des sanitaires, de façon à qu'elle ne traverse pas chez tout le camping avec les risques qui y rend. C'est des choses toutes simples. Bon, on n'a pas de super équipement, je dirais. Mais je crois qu'avant tout, c'est l'humain et l'accompagnement qui est aussi important.
1: Oui, parce que c'est vrai que ça, c'est quelque chose qu'on peut voir sur votre site internet. Il y a une passion de l'humain autant que de la nature. On va d'ailleurs revenir sur cette question de la nature au camping La Fontaine de la Halate. Pas bien. On va revenir là-dessus juste après un nouveau morceau. Vous nous appelez si vous voulez discuter avec nous de camping. Qu'est-ce que vous y recherchez, vous, la déconnexion, la convivialité, le grand air ou la proximité avec la nature? Tiens, est-ce que vous avez des bons campings en Bretagne à nous conseiller? 02 99 67 35 35.
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1: Quand on part en camping, on se rapproche de la nature. Bruno Mars, lui, dans ce nouveau titre, se rapproche toujours plus des racines disco et funk de sa musique, de ce qui fait que sa musique est tellement solaire, tellement joyeuse. On My Soul, c'est Armorique.

0: un extrait du nouvel album de Bruno Mars avec votre radio Ici Armorique. C'était On My Soul et ça fait un bien fou.
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0: Et toutes les heures, des idées de sortie près de chez vous. Qu'est-ce qu'il y a au menu ce jeudi? Oui, parce que dans les Côtes d'Armor à Loudéac, tous les jeudis, c'est une asso sportive du coin qui cuisine. À partir de 19h à l'Hippodrome, venez profiter d'un moment convivial ou juste prendre un plat à emporter. Consultez l'agenda de la ville pour savoir qui cuisine cette semaine et réservez votre repas. C'est tous les jeudis aussi, mais dans le Morbihan, à Auray, jusqu'au 3 septembre, des concerts gratuits dans la ville. Chaque fois, un premier concert, place de la République à 18h30 et un deuxième à 20h30, place aux Roues. Consultez le programme sur le site de la mairie. Là, c'est tout l'été quand vous voulez. En Ille-et-Vilaine, l'exposition Place aux Arts est de retour à Fougères. À découvrir au fil de votre balade dans la ville, des sculptures monumentales inspirées des constellations. Elles sont à voir à l'espace du patrimoine La Coursive, au bas jardin de la Patrie, de la Peinterie et au jardin public.
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0: Et oui, vous êtes dans Bienvenue chez vous Nature. Aujourd'hui, on parle de camping. Qu'est-ce qui vous plaît dans le camping? Est-ce que vous cherchez plutôt la déconnexion, le rapport à la nature, la convivialité? On est avec Claude Le Gloanic, notre grand témoin du jour, qui est le patron du camping La Fontaine du Halat à Plougomelaine. Claude, je voulais parler avec vous maintenant du cadre vraiment qu'on peut trouver à La Fontaine du Halat. Vous nous avez commencé à décrire tout à l'heure, vous disiez que quand les gens disent que vous avez construit un camping dans une forêt, mais qu'en fait c'est l'inverse.
3: Exactement, c'était un pré, comme vous pouvez le voir encore aujourd'hui, il reste des prés, où il n'y a pas un arbre dessus. Eh bien chez nous c'était le cas, et au fil des années nous avons planté, déplanté, replanté, puisqu'il y a des arbres qui n'étaient pas forcément au bon endroit, qu'on a remis à d'autres endroits. Et ça donne aujourd'hui l'allure d'une forêt. Et la richesse, c'est que la biodiversité s'est développée, puisque nous avons des grands arbres, des petits arbres, des buissonnants. Et nous sommes fiers de compter dans notre camping, je dis pas autant d'oiseaux que de campeurs, mais pas loin, puisque nous avons 50 espèces d'oiseaux présentes sur le camping.
0: Oui, donc il y a aussi cette présence de la biodiversité.
3: Exactement, et cette biodiversité, c'est aussi un plaisir pour nos campeurs. Puisque l'un, par exemple, va m'envoyer une photo d'une mésange qui s'est posée sur la motte demeure alors qu'elle est en train de faire ses tartines le matin, ou qu'un autre en train de lire et l'orge-gorge s'est posée sur ses genoux. Donc voilà la relation qu'il peut y avoir entre l'humain et la nature. Et j'ai plaisir à dire que nous avons réintroduit l'humain dans l'espace naturel.
0: Et alors, vous l'avez fait ça avec une démarche éco-responsable qui est assez global finalement, parce que vous faites partie de différents labels, notamment les membres des acteurs du tourisme durable, également d'un label typiquement morbihanais, lui qui s'appelle Morbihan Tourisme Responsable. Vous avez créé une marque qui s'appelle Green Morbihan. Est-ce que vous pouvez nous parler un petit peu de peut-être un mot sur ces différents labels, sur la marque que vous avez créée, et puis de façon plus générale sur votre démarche éco-responsable?
3: Une démarche éco-responsable ne peut être que globale, puisqu'il y a des interactions. Quand vous faites des économies d'eau, il y a des interactions sur aussi l'espace, puisque par exemple on n'arrose pas nos plantes, il faut planter en conséquence. Quand on fait des économies d'énergie, c'est une attention particulière. Il faut mettre par exemple des cellules dans chaque cabine pour pas consommer d'énergie lorsqu'il y a personne. C'est tout un tas de choses. On a parlé de la biodiversité, et ça aussi c'est important. On sait que pour la santé, la nature, c'est comme un médicament, c'est comme un antibiotique en fait. Ça vous procure du bien sans le faire exprès.
0: Et alors ça fait du bien aussi aux visiteurs?
3: Exactement, les visiteurs, et là je regardais encore hier sur le planning, on a près de 50% des visiteurs qui sont déjà venus au moins une fois sur le camping. Et le nombre de visiteurs qui prolongent, ils sont là pour 4 jours, on peut reprendre 2 jours, on peut reprendre 3 jours, et ça c'est juste magnifique.
0: Oui, j'allais justement vous demander ça, si vous aviez des habitués finalement, parce que ça fait 33 ans maintenant que vous êtes en activité, donc ouais, il y a des gens qui reviennent.
3: Ah, c'est ça, on a un exemple là, des gens qui viennent du côté de Marseille. Ça fait 26 ans qu'ils reviennent sur le camping, pendant un mois, tous les ans. Et ce sont devenus des amis. Et aussi, l'essence même du camping, ces campeurs qui viennent de Marseille sont chanteurs-conteurs. Et ils nous ont fait encore un concert cette année, il y a deux jours, sur le camping. C'est ça aussi la vie du camping. Ce sont les campeurs qui font l'animation.
0: Et là, c'est marrant parce que c'est ce que vous dites me fait penser à un extrait que je voulais vous diffuser.
4: Nous, ça fait 30 ans qu'on vient ici.
5: Et pourquoi vous n'achetez pas une maison ici, alors ?
6: Ah, oh bah non, on serait obligé de venir là tout le temps. Là, si on veut, on peut aller ailleurs. C'est ça, le camping.
0: Voilà, moi je reste un peu bloqué sur ce film camping. On discute jusqu'à 10h du camping, de votre passion pour le camping, pour la nature aussi, parce que finalement, dans le camping, c'est se rapprocher à la nature. Vous voulez discuter avec nous, discuter avec Claude, responsable du camping La Fontaine du Halat à Plougomelaine. Appelez-nous 02 99 67 35 35. Le camping, c'est notre sujet du jour. Et on se retrouve après ce morceau de Téléphone, Un autre monde.

0: un autre monde téléphone et c'est dans un autre monde qu'on est aujourd'hui, dans le monde merveilleux du camping. On est avec notre grand témoin Claude Le Gloinic du camping La Fontaine du Halat à Plougomelen dans le Morbihan. Un camping à la démarche éco-responsable et héritier finalement d'une ferme qui accueillait des campeurs. Et on en discute avec Dominique. Bonjour Dominique.
1: Bonjour Jean.
0: Alors vous aussi vous alliez en camping à la ferme quand vous étiez petite?
1: Disons quand on était jeune, ouais, avec mes parents on allait dans un camping et c'est un fermier qui laissait son champ à disposition. Ils avaient quand même installé des toilettes et de quoi faire la vaisselle. Donc on avait une grande canadienne avec deux chambres. On était quatre enfants donc on dormait tous les quatre dans une chambre et les parents dormaient dans l'autre. Puis c'était vraiment une ambiance très sympathique, c'était la Guimauré.
0: C'était à la Guimauré?
1: Oui.
0: C'est où ça, la Guimauré, pardon?
1: Je ne sais pas où c'est la Guimauré.
0: Ah, si on me glisse dans l'oreille.
1: Saint-Coulon, la Guimauré.
0: Saint-Coulon, ah, malheureusement, je ne connais pas tous nos magnifiques petits villages en Bretagne. Hein, là, oui.
1: C'était génial aussi parce que mon père avait une remorque.
0: Ouais.
1: Et quand on arrivait, il mettait sa remorque dans l'autre sens et ça servait de placard pour ranger la vaisselle.
0: Génial, ça.
1: Ouais, c'était génial. C'était génial. C'est vrai.
0: Alors,
1: c'est bon souvenir.
0: C'était quel genre de ferme?
1: Bah, c'était une ferme, les fermiers qui mettaient le champ à disposition. Hein, puis, si on voulait des glaçons, ils fournissaient des glaçons. Si on voulait du lait, on allait chercher à la ferme. Enfin, c'était vraiment proche de la nature et proche du bord de mer aussi. On pouvait descendre à la plage à pied.
0: Super ça. Et est-ce que vous pouviez un petit peu assister aux tâches de la ferme? Parce que Claude me disait par exemple qu'il avait des souvenirs de... Vous me disiez ça, Claude, donc des souvenirs de campeurs qui venaient donner un coup de main à vos parents sur la ferme.
1: Ah non, pas nous.
0: Ah oui. Vous préfériez aller à la plage, Dominique.
1: On préférait aller à la plage.
0: Chacun son expérience. Et c'est vrai que ça revient pas mal à la mode, ces campings à la ferme. Vous faites toujours du camping, Dominique?
1: Alors, après, on allait dans les terrains de camping.
0: Ouais.
1: Et maintenant, actuellement, nous, avec mon mari, on a acheté un petit fourgon aménagé.
0: Ah, bien.
1: Et on se déplace. Mais ce qu'on aime surtout, c'est les campings municipaux.
0: Oui,
1: parce
0: alors.
1: Parce que pour nous, ils sont authentiques et c'est bien. C'est
0: ouais.
1: bien, ça nous convient bien.
0: Et il y en a de moins en moins d'ailleurs, hein, parce que maintenant, 90% des campings sont privés, alors qu'autrefois, c'est vrai, c'était beaucoup municipaux ou bien des associations.
1: Oui, mais on cherche ça, en fait. On cherche ça.
0: Alors après, bon bah, c'est vrai qu'il y a aussi de belles initiatives, hein, comme La Fontaine du Halat. Là, finalement, c'est une entreprise entre guillemets privée. On va pouvoir un peu discuter de tout ça avec vous, Claude, parce qu'il y a une grande différence dans le monde des campings. Et je voudrais justement qu'on fasse un petit détour dans un autre camping du Morbihan. On va y partir juste après avoir écouté à John Lennon, c'est Imagine sur SR Amérique.
1: Au revoir Jean.
0: Au revoir Dominique.
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0: John Lennon, c'était Imagine, vos chansons préférées sur Ici Armorique. Dans Bienvenue chez vous Nature, jusqu'à 10h, on parle de camping aujourd'hui. On est avec notre grand témoin Claude Le Gloinic de La Fontaine du Halat. Un camping à la démarche éco-responsable, en pleine nature, donc à Plougomelen dans le Morbihan. Mais avant de terminer cette émission, je voudrais faire un détour par un autre camping. C'est également dans le Morbihan, à Rochefort-en-Terre. C'est le camping Au Gré des Vents qui fonctionne sur un autre modèle de camping, mais qui est tout de même inscrit dans un réseau à vocation donc proche de la nature. Ça s'appelle Sites et Paysages et c'est Corentin Lambert qui nous en parle.
1: Nous, en fait, on a un camping qui est niché dans la vallée qui entoure le village de Rochefort-en-Terre. Vous avez une route qui dessert le camping et là, déjà, vous arrivez par des grands arbres, hein, plus vieux que vous et moi. Un espace verdoyant, des fleurs, des haies, où vous entendez les oiseaux, vous avez un petit peu une immersion. Donc on est à la lisière d'une forêt. Et ouais, ça participe effectivement à la découverte du territoire et à l'attractivité du site. Hein, parce qu'il y a effectivement Rochefort à découvrir, mais tout cet aspect-là de plus tourisme vert.
0: Vous faites partie du réseau de camping Sites et Paysages. En quoi est-ce qu'il consiste ce réseau? Est-ce qu'il y a des critères pour en faire partie, des engagements?
1: Alors effectivement, Sites et Paysages, c'est un réseau, c'est une association des campings indépendants qui partagent des valeurs, on va dire, du camping, du camping authentique. Donc on est sur des campings avec encore des emplacements nature, justement cet esprit de verdure avec des arbres, un respect de l'environnement. Donc pour ça, il y a une base effectivement de critères, un socle commun à respecter, les relations à l'environnement, au respect de la faune, de la flore. Nous, depuis qu'on est là, on a planté effectivement énormément d'arbustes, d'arbres, de fleurs, de plantes. Ça va être effectivement également limiter les tontes à certains endroits pour tout ce qui va être insectes, coléoptères. Vous avez également les petits passages qu'on laisse pour les hérissons, pour les batraciens, limiter l'éclairage, pour la faune nocturne, notamment les chauves-souris qui sont présentes sur site. On peut parler de la gestion en eau, où nous on a un plan de sauvegarde de l'eau, la mise en place de mousseurs, de récupérateurs d'eau de pluie, récupérer l'eau de lavage des filtres de la piscine pour servir à l'arrosage des parterres. Et après, vous avez effectivement des critères optionnels ou même un accompagnement qui est proposé pour ceux qui veulent aller plus loin.
0: Et alors, est-ce que c'est ce cadre naturel qui va attirer vos clients? Est-ce que vous avez des retours à ce sujet?
1: Alors, en partie, oui, effectivement. On a des campeurs hein, qui viennent pour cet esprit, famille, nature, et encore voilà, des emplacements camping, on va dire, traditionnels. Et il y a une autre partie effectivement qui arrive sur site, qui vient un peu plus pour le patrimoine architectural, local, etc. Qui par contre découvrent, on va dire, l'environnement et qui apprécient le cadre hein, qu'on offre, qui sont là le matin à 8h à prendre leur café, qui entendent les petits oiseaux, les gazouillis du matin au soir, qui peuvent rester et revenir pour cet aspect-là de déconnexion complète. Hein. Vous vivez le moment avec votre famille, enfin votre partenaire, peu importe. Mais c'est une déconnexion du quotidien complet qui permet de se recentrer sur des plaisirs simples, authentiques et familiaux.
0: Corentin Lambert du camping Au Gré des Vents à Rochefort-en-Terre. Alors un modèle légèrement différent de celui de La Fontaine du Halat et donc du camping de Claude Gloinic, notre grand témoin du jour. Mais finalement, une philosophie dans le fond qui se rejoint dans l'idée de revenir à la nature. Claude, je voudrais terminer cette discussion avec vous en discutant un petit peu du monde des campings actuels parce que on le disait, le camping c'est un peu se rapprocher de la nature, mais aujourd'hui il y a beaucoup de campings qui s'en éloignent, on dort plus vraiment en tente, c'est parfois très bétonisé, il y a ce qu'on appelle des hôtels de plein air, des campings qui sont un peu des parcs d'attractions, et d'ailleurs la moitié des terrains de camping seront menacés par des risques d'incendie et d'inondation d'ici 5-10 ans. C'est un sociologue qui travaille sur les campings qui a émis ces chiffres dans une émission de France Inter il n'y a pas longtemps. Claude, quel est votre regard, vous, sur le monde actuel des campings et leur rapport à la nature?
2: Il est très partagé, mais il y a une clientèle pour gérer tous ces types de campings. Et moi, je défends mon appellation camping, parce qu'aujourd'hui, on est dans l'hôtellerie de plein air, comme vous l'avez... Vous l'avez cité, mais l'hôtellerie de plein air, pour moi, on met des gens dans des boîtes, le restaurant, il est couvert, climatisé, la piscine, elle est couverte, etc. Alors que chez moi, tout est au milieu de la nature. Même les repas sont servis au milieu de la nature, dehors. Il y a au vent, bien sûr, pour s'abriter, si jamais il pleut, quelquefois en Bretagne. Mais tout se passe dehors, au cœur de la nature, et on vit avec la nature et pour la nature, tout en la respectant.
0: Et je me demandais justement, donc on l'a dit tout à l'heure, il y a cette idée que 90% des campings aujourd'hui sont privés, alors qu'autrefois c'était des assos ou des municipalités. Et donc si les campings sont des entreprises comme la vôtre, faut que ce soit un minimum rentable. Est-ce que finalement un modèle comme le vôtre est viable ?
2: Le modèle comme le nôtre, il est viable, puisque effectivement nous sommes présents depuis 34 ans, c'est quand même pas... une petite expérience. On continue à investir. Récemment, nous avons construit un bâtiment passif de 377 mètres carrés qui accueille des activités de bien-être, qui peut aussi servir en cas de canicule à mettre les gens au frais, puisque c'est un bâtiment passif et que la température ne dépasse jamais 24 degrés, même en sous les canicules, et sans climatisation. Donc, on peut continuer à investir. Certes, je n'ai pas besoin d'une grosse cylindrée pour aller porter mes billets dans des pays qui vont protéger ces fortunes. Tout l'autre argent est réinvesti dans les acteurs locaux, les artisans, les commerçants. Pour notre restauration, par exemple, tous les produits, le plus éloigné est à 8 km. On fait vibrer les acteurs locaux, et on travaille aussi avec le public, le privé. On travaille tous ensemble, et c'est ça qui m'anime aujourd'hui. À 72 ans, j'ai pas envie de

0: on fait les comptes, je dirais fin septembre quand tout le monde est passé. Mais les années ne se ressemblent pas et on finit toujours par être à un niveau tout à fait respectable.
1: Eh ben, en tout cas, c'est un modèle qui impose le respect. Merci beaucoup, Claude, de votre participation à notre émission du jour. Donc, Claude Le Gloanic de La Fontaine du Halat à Plougomelen dans le Morbihan. Dans le Morbihan, c'est entre Vannes et Auray. On vous souhaite une très belle journée. Qu'est-ce qu'on peut vous souhaiter pour la fin d'été?
0: Une belle saison avec des bonnes chances. Et je suis prêt à accueillir, je sais plus, la personne qui est intervenue, qui a fait du camping à la ferme. Elle peut venir à la Fontaine du Halat et ce sera un plaisir de l'accueillir.
1: Et ben voilà, l'invitation est passée à Dominique. Merci beaucoup Claude, je vous souhaite une très bonne fin de journée.
2: Mais qu'est-ce qu'il y a,
0: merci à toute l'équipe.
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1: Direction le Pays des Moules, le festival Folie en Baie à Ilion. Votre radio ici Armorique est présente tout le week-end pour couvrir ce bel événement festival avec une programmation 4 étoiles, la rencontre des mytiliculteurs du coin. Et on est en direct avec vous Grégory Régnier, bonjour.
9: Bonjour Jean, bonjour à toutes et à tous.
1: Vous êtes au Bienvenue. Point restauration, c'est ça?
9: Bienvenue à Ilion, en effet, au point restauration avec Pedro, le roi de la resto. C'est comme ça que je vais l'appeler. Bonjour Pierre.
10: Bonjour, bonjour.
9: Alors Pierre, déjà hier soir, pour la première journée, c'est plutôt galette saucisse ou moule en termes de succès?
10: Je dirais c'est kiff-kiff parce qu'on a fait autant de, en termes de poids, on a fait 600 kilos de moules pour la première soirée et à peu près 600 kilos de saucisses.
9: Bon, vous avez gardé un petit peu des forces là pour les deux jours qui viennent et notamment pour aujourd'hui?
10: Oui, la nuit a été très très courte parce que ce matin, il fallait être sur le pont pour aller chercher et renouveler des stocks.
9: Alors justement, vous vous appuyez sur des producteurs locaux, ça se passe comment?
10: Oui, alors on travaille beaucoup avec les producteurs locaux sur les saucisses. Là, ce matin, j'avais délégué une personne pour aller chercher les 600 kilos de saucisses pour cette journée-là. Et puis, les galettes, les crêpes, c'est tout du local. Les poulets, hier soir, on a passé plus de 200 poulets. Et aujourd'hui, on prévoit 200 et demain également 200.
9: Bon, j'imagine qu'avec de tels chiffres, de telles quantités, vous n'êtes pas tout seul à gérer le point restauration. Il y a combien de bénévoles qui vous encadrent?
10: Alors, moi, je suis le responsable restauration. Je suis assisté de 5 personnes dans les cuisines et on est une équipe de 125 personnes en restauration.
9: Est-ce que quand on est bénévole, on a le temps de profiter du festival, des concerts, des animations?
10: Alors c'est compliqué, parce que quand il y a les concerts, nous on reprépare pour la fin du concert, parce que là après on a une grosse influence, et si on n'est pas prêt, ça râle.
9: Il faut dire qu'hier c'était blindé, hein, Jean, il y avait Les Innocents, il y avait Louis Bertignac qui a mis le feu, et puis Skip the Use, c'était assez exceptionnel. On attend Magic System et Jérémy Frérot aujourd'hui, excusez du peu, Superbus, Cali, Benabar pour la journée de demain. Pierre, pour terminer, ce festival, il est très particulier, dans un petit village de moins de 5000 habitants. On voit que tout le monde se prête au jeu. Vous êtes du coin, c'est la première fois que vous venez?
10: Non, moi je suis originaire d'ici. Je suis né juste dans le bourg. Donc je défends et j'aime ma commune. Donc je fais tout pour justement que l'image de notre commune par rapport à certains aléas n'est pas forcément la plus belle. Et aujourd'hui, l'objectif c'est d'avoir un festival familial où on peut accueillir les enfants. On reste bien sûr un festival abordable puisqu'on est l'un des festivals les moins chers dans la région avec

0: une programmation assez bien constituée.
1: Ouais, et un programme d'animation varié, et notamment la randonnée Balade des Moules que l'on vous fera vivre tout à l'heure lors de notre prochaine intervention. Jean, mais Pedro, le roi de la resto, est dans le moule. Ça tombe bien, puisque nous sommes au pays de la moule, ici à Lyon. À tout à l'heure.
2: Merci beaucoup, Grégory. Donc en direct du festival Folie en Baie à Lyon, votre radio est présente tout le week-end en direct. Vous pouvez venir jouer avec nous. Je sens que Grégory, vous êtes en grande forme et que vous allez tout donner, voire peut-être même mourir sur scène.

0: Et c'est une nouveauté ici à Armorique, c'est à Jennifer qui reprend Mourir sur scène de la grande Dalida.
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0: 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L'actu d'ici, Max Martin, les conditions de circulation vont être difficiles ce week-end en Bretagne avec ce gros chassé croisé.
2: Oui, dans le sens des départs bison futé, voie noire partout en France, y compris donc chez nous. Ce qui ne va pas arranger la situation sur la Nationale 164, cette route qui traverse toute la région du Finistère jusqu'à l'Ille-et-Vilaine. Cette quatre voies qui s'étend sur plus de 150 km qui doit déjà faire face à une totale absence de station de repos. Impossible donc de faire ses besoins, ce qui agace sérieusement certains automobilistes. Arthur Fradin.
3: Aucune aire de repos sur 160 km sur la RN 164. Voilà un sujet qui fait parler dans ce bar tabac de Châteauneuf-du-Fou, commune finistérienne située le long de la route entre Carré et Châtelain.
4: Il y a peut-être 30 ans, il y avait une station de service là-haut. Mais à l'époque, c'était pas de 4 voies.
5: Mais l'idée, quand tu as envie de pisser, comment tu fais?
4: Tu prends ta bouteille d'eau.
3: Le pipi dans la bouteille à cause du manque d'air de repos sur cette RN 164, c'est une réalité selon plusieurs témoins qui nous affirment avoir déjà aperçu des bouteilles du genre sur le bord de la route. Frédéric, lui, est un habitué du trajet.
6: J'utilise cette route du centre Bretagne depuis plus de 50 ans. D'abord avec mes parents, puis pour rejoindre ma mère qui est à Crozon.
3: Et il le dit, depuis le passage progressif à la deux fois deux voies, se pose un grand problème.
6: Depuis Crozon pour aller à Rennes, oui, il y a 2h30 de parcours sans possibilité de s'arrêter. Sinon, bon, on doit sortir pour trouver des chemins de campagne et s'arrêter sur une petite route derrière un buisson. Enfin, c'est un autre temps, vous voyez, c'est incompréhensible.
3: La suppression des anciennes toilettes qui se trouvaient au bord de la route à Saint-Main-le-Grand. Même chose pour le parking et les toilettes au niveau d'un rond-point à Plémé.
6: Il y a un besoin urgent de comprendre pourquoi la conception des routes nouvelles et qui sont parfaitement réalisées décide d'ignorer complètement le fait qu'on a besoin de temps en temps de s'arrêter.
3: Vous avez déjà justement utilisé les bandes d'arrêt d'urgence et trouvé ça un petit peu dangereux?
6: Je l'ai fait, oui. C'était en hiver, les voitures passent très vite. La voie d'arrêt d'urgence, c'est vraiment pas fait pour ça. Hein.
3: Le maire de Rostredin, Guillaume Robic, tient lui à relativiser la gravité de la situation en citant l'exemple de sa commune située à 800 mètres de la route.
7: Ouais, sorti de l'échangeur en même pas une minute, on est en centre-ville.
3: Centre-ville où on trouve tout le nécessaire. Il n'empêche, il a fait remonter le besoin de construction d'une aire de repos dans son secteur, car les infrastructures ne sont pas adaptées.
7: Ou à un moment donné, il y avait des poids lourds qui stationnaient un peu comme ils pouvaient sur les bords de route. Bon, on a dit au département et à l'État, écoutez, il faut qu'on fasse quelque chose.
3: Et il a été entendu, ce qui devrait faire plaisir à Frédéric. Dans un document communiqué en décembre dernier, la DREAL, la Direction Régionale de l'Environnement, de l'Aménagement et du Logement, annonce l'arrivée prochaine de deux aires de repos au tiers et aux deux tiers de cette RN 164, notamment au niveau de Rostronin.
2: Arthur Fradin pour ICI Armorique. 2000 mètres carrés de végétation partie en fumée hier à Matignon dans les Côtes d'Armor. Un incendie parti depuis un camping-car. Il s'est ensuite propagé à un champ de blé coupé aux alentours. 19 pompiers sont venus éteindre le feu. Personne n'a été blessé. Il est suspecté d'avoir provoqué des incendies dans le Morbihan. Un mineur a été placé sous contrôle judiciaire hier. Selon le parquet, il a volontairement mis le feu à 1000 mètres carrés de végétation à Damgan mardi, puis d'avoir provoqué dans un second temps un deuxième incendie à 500 mètres du premier. Le jeune homme attend désormais d'être jugé. Les agriculteurs d'Ille-et-Vilaine pourront s'occuper de leur jachère plutôt que prévu. La préfecture a mis en place une dérogation pour autoriser le fauchage et le pâturage de ces terres agricoles qui normalement doivent ne pas être traitées avant la fin août. Mais face aux effets de la sécheresse et de la canicule, les agriculteurs peuvent demander des dérogations pour les entretenir.
0: Un footballeur américain débarque au Stade Rennais.
2: Son nom, Brian Reynolds, 25 ans, passé par l'AS Roma. Le défenseur droit arrive en provenance du championnat belge. Il a été présenté hier à la presse par le club breton. Il hâte que sa première expérience en France débute.
8: Je connais la Ligue 1 depuis que j'ai commencé à jouer au football. Et quand j'ai eu l'opportunité de venir, d'être de retour dans un des 5 grands championnats, c'était une évidence. C'est bien pour moi d'avoir une nouvelle étape dans ma carrière et dans mon développement. Je sais que c'est un bon championnat et j'ai hâte de débuter. J'ai discuté avec l'entraîneur et après cette discussion, je voulais uniquement venir à Rennes. Donc je suis vraiment heureux d'être là. Puis quand j'ai vu l'équipe face à Bruges, les fans aussi. Même pour un match amical, ça m'a encore plus donné envie de jouer ici, dans ce stade, devant ses supporters.
2: Et autre recrue présentée hier par le Stade Rennais, Eliezer Mayanda, attaquant acheté pour plus de 20 millions d'euros. C'est le joueur le plus cher acheté par les Rouges et Noirs cet été pour l'instant. Début aujourd'hui du Tour de France Femmes, départ de Lausanne cet après-midi. Parmi les grandes favoris, Pauline Ferrand-Prévot, évidemment, championne olympique de VTT à Paris en 2024 et vainqueur de la Grande Boucle l'année dernière. Plusieurs Bretonnes sont également sur la ligne de départ, dont Cédrine Kerbaol, la Brestoise, est également une des favoris de ce Tour. Le Tour de France Femmes, c'est à suivre en direct sur votre radio ici. Un point sur la météo et le trafic, Jean.
0: Alors la météo, eh ben, on est plutôt bien. C'est une journée d'été où on respire, le soleil domine avec des températures raisonnables. Actuellement à Saint-Brieuc, il fait il fait 17 degrés. À Rennes et Vannes, 19 degrés. Cet après-midi, le ciel sera voilé avec des températures autour de 19-20 degrés sur les côtes de la Manche. Mais ça monte pas beaucoup, jusqu'à 26 degrés dans le sud Morbihan et les températures devraient grimper. Demain, côté route, on nous annonce une journée noire dans le sens des départs sur toute la France. Pour le moment, en Bretagne, ça roule plutôt bien. Donc, prudence sur la route. Faites bien attention à vous. Et puis, tout de suite, vous retrouvez votre émission. On sort ce week-end.
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1: Belle matinée avec votre radio ici Armorique. À l'instant, vous écoutiez Kim Carnes, c'est son tube Bette Davis Eyes. On est ensemble toute la matinée pour passer du bon temps, se détendre et préparer le week-end. Pour ça, vous faites le plein d'idées sorties près de chez vous. Pourquoi pas un festival dans le Morbihan, une activité en famille dans les Côtes d'Armor, une balade en Ille-et-Vilaine. Il y en a pour tous les goûts, tous les porte-monnaies avec ici Armorique. Je vous dis tout ça juste après cette pépite signée Gérard Blanchard. Ah

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2: C'était Rock Amadour, Gérard Blanchard, vos chansons préférées avec Ici Armorique. Et si on sortait ce week-end, d'accord, mais ouf, jusqu'à 11h, je vous donne plein d'idées de sortie près de chez vous. Vous connaissez Saint-Brieuc? Peut-être pas si vous êtes en vacances en Bretagne, mais même si vous êtes du coin, voilà une façon originale de découvrir la ville. Un jeu de pistes interactif à travers le centre, avec des énigmes qui déclenchent des mécanismes cachés dans les vitrines. Enfin, si vous trouvez la réponse, évidemment. C'est gratuit tout l'été. Pour jouer, il vous suffit d'un smartphone. Rendez-vous sur le site archedutemps.com. Vous faites le pont? Comment ça, quel pont? Mais le pont du rock, bien sûr. Un gros festival dans le Morbihan à Malétroit. C'est le deuxième jour aujourd'hui. À l'affiche ce soir, The Silencers, Superbus, Morcheeba, Sam Sauvage et bien d'autres. Là, c'est tout l'été, quand vous voulez. En Ille-et-Vilaine, l'exposition Place aux Arts est de retour à Fougères. À découvrir au fil de votre balade dans la ville, les sculptures monumentales inspirées des constellations. Elles sont à voir à l'espace du patrimoine La Coursive, au bas jardin de la Peinterie et au jardin public. On n'oublie pas la belle destination tout l'été, c'est dans le Morbihan à Lagassili. Jusqu'au 4 octobre, le Festival Photo célèbre les 200 ans de l'invention de la photo, une aventure française avec certains des plus grands noms de l'histoire de la photo. Arnaud Decroix a demandé au commissaire des expositions Cyril Drouet de nous présenter le photographe Pierre Le Gall.
3: Au Festival Photo Lagassi, on adore chaque année découvrir ou faire redécouvrir un génie de la photographie. Et bien Pierre Le Gall, dont vous découvrez le travail dans cette rue Saint-Vincent, c'est un vrai génie de la photographie. Il aurait pu avoir une immense carrière de photographe, puisqu'en 1972, il n'a que 24 ans, et il est récompensé par le prix Niépce, qui est un des plus beaux prix de la photographie. Et ben il ne va pas en faire son métier. Il est devenu pendant 40 ans prof de philosophie. Mais sa vraie passion, c'était la photographie, et c'est celle qui nous montre. Ces images sont pas suffisamment connu en France, c'est un photographe qui n'est pas suffisamment reconnu, mais je peux vous dire qu'il l'approche et il est à l'égal d'un Robert Doisneau ou d'un Willy Ronis. Pierre Le Gall, c'est un photographe de rue. Il se promène à l'instinct et il va s'amuser à photographier ce que vous-même, tous, vous ne regardez pas. Des petits moments, mais des moments avec une précision, une espièglerie et une facétie qui lui est totalement propre. Par exemple, dans cette image qu'on peut appeler « différence de classe », c'est vrai qu'on voit ce cavalier monté sur son cheval, très élégant, et puis il est doublé par un personnage qui est habillé comme un peu vous et moi, sur sa petite moto, et il a juste chopé ce regard et le moment où le véhicule passe devant le cheval. Et ça vous donne cet instant totalement humoristique, espiègle, facétieux, mais qui fait tellement de bien. Et c'est ça aussi la photographie. C'est le génie, c'est savoir capter un instant donné et de l'instant décisif qui va vous permettre de ne jamais oublier une image.

0: Claude Nougaro, tu verras sur votre radio, ici Armorique. Tu verras et tu écouteras La Voix des Pierres, votre chronique de l'été sur les minéraux et les monuments qui nous entourent en Bretagne. Aujourd'hui, direction les Côtes d'Armor, près de Saint-Malo, à Rothéneuf et ses sculptures sur la falaise.
1: Folie ou génie, nous sommes là grâce à un seul homme.
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3: Les roches sculptées de Rothéneuf.
1: Qu'est-ce qui a poussé l'abbé Fouéré à nous faire sortir de la falaise? Difficile de le savoir, mais de sa main, nous sommes plus de 300, encore visibles aujourd'hui. Sculptures, bas-reliefs, statues, impossible de passer nous voir sans être impressionné. Alors, la force de la mer et l'érosion nous grignotent un peu chaque année, mais pourtant, nous sommes un journal à ciel ouvert, un journal sur des événements anciens ou du début du XXe siècle. D'ailleurs, un œil avisé vous permettra de revivre la légende de Saint-Budoc, de rencontrer le célèbre navigateur Jacques Cartier, des corsaires de Saint-Malo, mais aussi la guerre du Transvaal, des scènes de vie en Chine ou en Russie. Et pour donner un côté encore plus énigmatique, vous verrez en nous toutes sortes d'animaux, de chimères, comme sur une cathédrale.
3: Les roches sculptées de Rothéneuf.
1: Je vous l'ai dit, nous sommes vraiment un journal à ciel ouvert sur les légendes et l'histoire de Bretagne et le monde tel qu'il était à l'époque de notre abbé créateur. D'ailleurs, n'hésitez pas à nous confier vos secrets, car notre père était devenu sourd sur la fin de sa vie, mais chaque jour, quand il venait, il nous parlait. Bon, il y a une légende qui dit que nous étions déjà là avant et qu'il n'a fait que nous redonner vie. Une chose est sûre, on va pas vous le dire, venez nous faire une petite visite. Nous sommes à côté de Saint-Malo et nous ne bougeons pas.
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1: Et c'est pas si facile, mais qu'est-ce que c'est chouette. C'est une nouveauté ici à Armorique, le dernier titre de Boulevard Désert avec le chanteur Carbone. Dans les prochaines minutes, vous retrouvez Evan de Bretagne et ses bonnes idées 100% pur beurre. Il a fait la connaissance d'un jeune breton qui a créé une appli pour vous aider à réduire vos frais d'essence. Et puis vous continuez à faire le plein d'idées sorties près de chez vous en Bretagne, avec des propositions gratuites ou à prix libre. Par exemple, un endroit encore méconnu en Ille-et-Vilaine. Je vous en parle juste après Diana Ross sur Ici Armorique.
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1: Et toutes les heures, des idées de sortie près de chez vous. Ainsi font les petites marionnettes. Quel que soit votre âge, on retombe tous en enfance devant un spectacle de marionnettes dans les Côtes d'Armor à 5 et tous les dimanches jusqu'au 23 août. Retombez en enfance. Rendez-vous à 17h30 sous le préau du parc de la Duchessanne et c'est gratuit. Vous savez quoi? C'est gratuit aussi. Dans le Morbihan, le spectacle Son et Lumière sur la façade de l'église Saint-Cornélie à Carnac tous les lundis, mercredis, vendredis et samedis jusqu'au 17 août. À 22h45. Le thème cette année, mes vacances à Carnac, l'histoire d'un petit garçon venu passer ses vacances chez ses grands-parents. Une bonne occasion d'aller découvrir un endroit méconnu. Samedi en Ille-et-Vilaine, il y a un spectacle au manoir du Vaudin. C'est à Parcé, près de Fougères, un lieu en cours de reconstruction par une association. La guinguette ouvre dès 18h et le spectacle commence à 20h. C'est une pièce de vaudeville, une comédie pleine de rebondissements donc, et c'est à prix libre.
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2: À l'instant, vous écoutiez Étienne Dao, Duel au soleil sur votre radio ici armorique. Et c'est l'heure de retrouver le meilleur dénicheur de bonnes idées dans la région, Evan de Bretagne. Bonjour.
3: Et bonjour à tous, c'est l'heure de la bonne idée 100% pur beurre. À 27 ans, Victor a eu une super idée. Il a créé une application sur téléphone qui déborde d'astuces pour booster son pouvoir d'achat. À commencer par la recherche de la station-service la moins chère. Et par les temps qui courent, c'est une très bonne idée. Alors, c'est pas à nouveau les systèmes qui permettent de connaître les prix des carburants dans chaque station. Mais l'appli de Victor, elle, est révolutionnaire car elle calcule le coût du trajet jusqu'à la station-service en question. En gros, vous donnez des infos sur la consommation de votre voiture à l'application et elle va calculer toute seule si le détour en vaut la chandelle ou pas. Trop pratique ! Victor a fait des choses bien, les tarifs des carburants sont connectés au site du gouvernement et sont mis à jour tous les 15 minutes, donc pas de risque d'avoir une mauvaise surprise. C'est un super projet que ce jeune homme développe pour quelqu'un qui n'était pas très bon à l'école. Moi, je trouve qu'il se débrouille hyper bien. À Brec, dans le Morbihan, il a créé sa petite entreprise baptisée Iconique Digital, spécialisée dans le développement d'applications, dont celle-ci qui s'appelle Pouvoir d'achat plus. Elle est disponible sur Android et iPhone dès maintenant. Téléchargez-la vite gratuitement et guettez les mises à jour, car, gros scoop, bientôt, il espère intégrer les tarifs des produits en supermarché pour pouvoir aussi vous aiguiller vers le magasin le moins cher en fonction de votre liste de courses. De quoi faire de sacrées économies, une bonne idée radin malin comme je les aime. Un petit chiffre du jour pour terminer, c'est 28 000, le nombre de visiteurs l'année dernière à la conserverie La Belle-Illoise de Quiberon. Le tourisme d'entreprise a le vent en poupe, on dirait. Allez, à demain pour une nouvelle bonne idée.

0: Vous écoutez ici Armorique, la playlist bretonne avec Sonarchistre, joué par le groupe Breton. Qu'est-ce qu'on fait ce week-end? 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De quoi vous amuser, vous détendre, profiter de ce bel été breton. Il est de retour en Ille-et-Vilaine, le Jumping International de Dinard, une compétition de prestige sur le magnifique terrain du Valporé. Ce sont les derniers jours pour en profiter, aujourd'hui et demain. Et la bonne nouvelle, c'est que vous pouvez y assister gratuitement. Allez, en selle! Il fait escale près de chez vous, le Barzet d'Aubarque, festival itinérant de folk celtique. C'est un bateau Seine qui remonte le canal de Nantes à Brest. Il s'arrête samedi, aujourd'hui, donc dans le Morbihan, à l'église de Monterthelot, près de Plouermel. Rendez-vous dès 19h et c'est gratuit. Au programme demain, fête du bois. Vous n'en faites pas, je vous demande pas de casser des bûches pour l'hiver. Je vous invite à la fête du bois en Côte d'Armor, à l'écomusée La Ferme d'Antan de Plédéliac, plongée dans la Bretagne rurale des années 30, avec de 11h à 21h, jeux en bois, scénettes pittoresques, musique folklorique, défilé à 14h et fest-noz à partir de 18h, entrée 6 euros. Une autre sortie gratuite, le Festival Photo de Lagacilly. Tout l'été, ici à Armorique, vous fait découvrir certains des artistes exposés pour cette édition du festival qui célèbre les 200 ans de la photo. Arnaud Decroix a demandé au commissaire des expositions Cyril Drouet de nous présenter la photographe Claudine Doury.
1: Cette femme qui est en train de se baigner dans cette rivière avec cette tenue totalement intemporelle, elle est en train de se purifier. Et cette photographie, comme toutes celles qui sont accrochées dans ce jardin, sont l'œuvre de Claudine Doury. Claudine Doury, c'est une photographe française, extrêmement sensible, avec des lumières toujours très douces. Et depuis 10 ans, il lui a fallu 10 ans pour faire ce travail, elle est partie chaque 21 juin dans tous les pays du Nord, que ce soit en Lituanie, que ce soit en Russie, en Biélorussie, que ce soit en Pologne, pour aller photographier ces peuples qui vivent un moment très particulier au moment du solstice d'été, le 21 juin. C'est le jour le plus long. Et il y a des sortes de restes de paganisme qui existent encore dans notre vieille Europe, où c'est l'occasion de célébrer, de purifier, et de faire des fêtes, aussi bien de se purifier dans l'eau, mais d'aller faire une adoration auprès de bûchers géants, et de revenir pour être en communion totale avec la nature, pour être en harmonie totale avec le monde céleste qui nous entoure. Et c'est un travail très long, puisqu'il faut y aller tous les 21 juin, que ça ne se passe qu'une fois par an. Et c'est pour ça qu'il lui a fallu 10 ans pour recréer ce moment d'intemporalité. On ne sait plus où on est. D'ailleurs, il n'y a pas de lieu qui est marqué. On est juste dans un moment de l'année où les femmes, principalement, sont un peu les fécondatrices de la Terre.
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0: écoutez des Swims, Lose Control sur votre radio ici Armorique. Vous terminez l'heure avec un classique de Texas et un autre classique, Isabelle Pierre, revisité par le duo Bon Entendeur. C'est juste après votre chronique estivale Dans ma valise. Perrine Clément vous livre les secrets des objets qui nous accompagnent au quotidien. Aujourd'hui, le meilleur ami de vos apéros, le tire-bouchon.
1: Dans ma valise, il y a...
2: Tu sais qu'avec lui, je peux survivre dans les bois.
3: Bah, tu survivrais déjà pas dans la cuisine, alors dans les bois.
1: Un couteau de poche.
2: J'ai commencé par faire des casse-croûtes. On a du pain ici?
4: Ah, le couteau de poche. Celui que vous avez rangé dans le tiroir de la cuisine, placé dans la boîte à gants de la voiture ou glissé dans votre sac à dos. On vous l'a donné, vous l'avez récupéré, parce que c'est le couteau de poche de votre père ou de votre arrière-grand-père. Bref, c'est un objet chargé d'histoire.
5: Nul ne se permettait de continuer à manger une fois que le maître de maison avait fermé son couteau.
4: Le couteau de poche, un outil polyvalent.
5: L'homme, dans les milieux ruraux, a énormément d'activités pour lesquelles il a constamment besoin d'un couteau.
4: Le plus connu des couteaux de poche, c'est l'opinel.
6: Viens faire un tour dans la ruelle, je te montrerai mon opinel.
4: Le mot figure dans le dictionnaire et dans l'une des célèbres chansons de Renaud.
6: Laisse béton.
4: Inventé en 1890 par Joseph Opinel, au fil du temps, le couteau savoyard s'est imposé dans le monde comme le couteau de poche par excellence.
7: Mais c'est un couteau traditionnel qui a plus de 100 ans, qui a un manche bois, une lame pliante et qu'une bague de sécurité qui bloque la lame en position ouverte.
4: Robuste et pratique, que vous passiez l'été ici ou sur une île déserte, l'opinel reste un incontournable.
7: C'est l'outil universel qui va vous permettre de pique-niquer, de construire des cabanes, d'ouvrir un poisson, d'ouvrir peut-être les noix de coco, etc.
4: Et vous, avez-vous un couteau de poche?
8: J'ai toujours mon couteau de poche sur moi, dans ma valise, dans mon sac. C'est vrai que pour un petit pique-nique ou quelque chose comme ça, c'est toujours utile.
9: J'ai un couteau de poche avec une lame incurvée vers le haut. Il n'y a pas vraiment une réelle utilité.
10: J'ai un couteau que j'ai très régulièrement sur moi pour sa praticité. L'été, lorsque j'ai envie d'acheter un fromage et de le déguster immédiatement, c'est hyper pratique d'avoir toujours un couteau sur soi.
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2: Des renforts attendus dans le Var, où le feu du Gros Bessillon a repris plus vite qu'un cheval au galop, selon les mots du préfet. Les flammes ont parcouru 1250 hectares de forêt désormais. 2500 habitants ont évacué en urgence de villages encerclés par le feu. Après une nuit de cauchemar, témoigne le maire de Montfort-sur-Argence. Sur le front du méga-feu en Gironde, l'accalmie se confirme. Le feu brûle toujours, mais il est contenu, indiquent les pompiers. Dans ces conditions météo propices aux feux de forêt, le ministre des Transports appelle les voyageurs à la vigilance et aux fumeurs en particulier de ne pas jeter leur mégot de cigarette par la fenêtre de leur voiture. Vous serez particulièrement nombreux au volant aujourd'hui. 8 millions de voitures circuleront chaque jour de ce grand week-end de chasse et croisée. Ce samedi est justement classé noir par Bison Futé dans le sens des départs, orange dans celui des retours. Nous en sommes pour l'heure à 820 km de bouchons cumulés sur les grands axes, plus de 150 rien que sur l'autoroute A7 dans la vallée du Rhône. Votre facture d'électricité à la hausse. En ce 1er août, les tarifs réglementés augmentent de 2,5% en moyenne. Légère baisse du prix du gaz de 0,8%. La bonne nouvelle, c'est pour votre épargne. Le taux du livret A remonte à 1,7% pour suivre la hausse du coût de la vie, l'inflation. Vous retrouvez tous les changements en ce début de mois sur ici.fr. La Coupe du monde de foot n'est plus à vendre. Le président de la FIFA renonce à ouvrir le capital de la compétition à des investisseurs privés au vu de la levée de boucliers des fédérations du monde entier et notamment de la Fédération française de football. Gianni Infantino fait marche arrière. C'est reparti pour un Tour de France. La 5e édition femme commence ce samedi depuis Lausanne en Suisse. 138 km autour du lac Léman. Le départ à vivre en direct sur votre radio ici, la radio officielle du Tour. C'est à 14h15 avec 147 coureuses en lice, dont 25 françaises.
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1: Vous respirez aujourd'hui en Bretagne, le soleil domine et les températures restent raisonnables. Elles commencent tout juste à monter, actuellement à Saint-Brieuc 18 degrés, Rennes et Vannes 21. Cet après-midi, le ciel sera voilé avec des températures autour de 19-20 sur les côtes de la Manche, jusqu'à 26 degrés dans le sud Morbihan. Les températures devraient grimper à nouveau demain. Je vous signale, côté infotrafic, un accident sur la route entre Le Mans et Rennes. C'est au niveau de Saint-Didier. Une voiture est impliquée dans cet accident. Visiblement, ça gêne la circulation puisqu'il y a un bouchon depuis un petit peu après Comillé. Voilà, soyez prudents sur les routes. Ça commence à boucher pas mal sur la rocade rennaise, sur la N165 aussi, le passage de Vannes. Je rappelle, Bison Futé, voie noire aujourd'hui dans le sens des départs.
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1: Et si vous êtes sur la route, j'ai de quoi vous détendre, j'ai de quoi vous faire chanter, j'ai de quoi vous faire danser, j'ai de quoi vous libérer un peu. C'est Cookie Dingler.

0: Cookie Dingler pour vous mettre de bonne humeur sur votre radio. Ici Armorique.
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0: Et oui, jusqu'à midi, c'est votre jeu de la semaine, le cap ou pas cap, avec plein de belles choses à gagner. Comme chaque fois, je vous explique avant tout les règles pour pouvoir participer. Bon, vous nous appelez déjà, 02 99 67 35 35, et c'est Nina qui prend vos appels. Le jeu, c'est simple, c'est de la culture G. Je vous pose une question avec sans indice. Vous me dites cap, je vous donne pas d'indice. Vous répondez juste, vous avez 3 points. Je vous donne des indices si vous me dites pas cap et vous gagnez un seul point. Désolé, c'était pas très clair tout ça. Je vous réexpliquerai s'il faut, il n'y a pas de souci. Et donc, ensuite, qu'est-ce qu'il y a à gagner aujourd'hui? Eh bien, un beau cadeau puisque ce sont 2 places pour le concert de Murrayhead dans le cadre du festival Dinard Opening. C'est le 13 août, ce sera à 20h au magnifique parc de Port-Breton. Murrayhead, rappelez-vous, c'est ça.

0: Allez, on va pas se faire toute la discographie, mais voilà, Murray Head, grand artiste des années 80, 02 99 67 35 35, pour tenter votre chance de gagner deux places pour aller le voir le 13 août au festival Dinard Opening à Dinard, évidemment. Et puis on écoute une nouveauté ici, Armorix. C'est un duo assez étonnant, je trouve. Grand Corps Malade, donc voilà, quelqu'un qui est déjà bien installé dans le paysage de la chanson française. Et puis une nouvelle venue, Stilto.
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0: Alors, qu'est-ce que vous en pensez de cette nouveauté? C'était Le Prochain Rêve, Grand Corps Malade et Stilto sur votre radio, ici Armorique.
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0: Allez, il est temps de se motiver pour jouer au cap ou pas cap. Oh là là là là! On a un premier candidat, mais visiblement, il y a un problème de liaison. Bonjour Philippe!
3: Bonjour, oui, ouais, je sais pas ce qu'il y a. Il y a
0: des bruits bizarres. Vous seriez pas en haut-parleur?
3: Si.
0: Ah ah! Il faut couper le haut-parleur, Philippe.
3: Mieux là?
0: Alors, est-ce que c'est mieux parler un peu pour voir? Que j'entende votre douce voix?
3: Bonjour.
0: Bonjour Philippe, c'est beaucoup mieux. Ah, il y a Ferdinand à la technique qui lève le pouce, il est content, le son est bien meilleur. Philippe, bonjour, il n'y a pas de souci, vous nous appelez de Pensée en Ille-et-Vilaine.
3: Voilà, tout à fait.
0: Bon, et alors vous aimeriez bien retourner voir Meurette parce que vous l'avez vu il y a 30 ans.
3: Ouais, au moins 30 ans, ouais. J'avais vu, je crois que c'est à Concarneau.
0: Ah bah.
3: Exactement, mais c'est très vieux, ouais.
0: Et alors, vous en gardez un souvenir quand même, un bon souvenir?
3: Ouais, très vague, mais j'aime bien. Je l'écoute de temps en temps, et c'est vrai que c'est un bon artiste. Je pensais pas qu'il tournait toujours.
0: Hein. Si, il est passé déjà un peu plus tôt dans l'année au Val d'Anast, en Ille-et-Vilaine. Et puis, là, je suis étonné de le revoir aussi rapidement en Bretagne. On a de la chance. Et on va essayer de remettre à jour ces souvenirs pour vous, Philippe. Pour ça, faut que vous gagniez ce jeu du cap ou pas cap. Est-ce que vous êtes familier des règles?
3: Oui, je connais. J'ai déjà joué.
0: Bon, super. Vous me dites cap, pas de proposition. Vous me dites pas cap, trois propositions. Alors, le premier thème, ça va être orthographe. Est-ce que vous êtes cap ou pas cap, Philippe? Ah, j'ai pas.
3: On essaye cap.
0: Ça marche. Combien y a-t-il de S dans deux saucissons? Top chrono, 5 secondes.
3: Deux saucissons, je dirais 3.
0: Ah!
3: 4.
0: Ouais, ouais, on accepte que la première réponse. Bah ouais, désolé Philippe. C'était le petit piège. Ouais, j'ai été un petit peu vicieux là, j'avoue Philippe. On va essayer d'être moins vicieux pour la prochaine question. Donc pour l'instant 0 point. Le prochain thème c'est géographie bretonne.
3: Cap.
0: OK. Alors, dans quel département breton se trouve le pays de Penthièvre?
3: Côte d'Armor, non?
0: Eh bien joué, c'est le Côte d'Armor, les Côtes d'Armor. Et effectivement, il y avait aussi un piège, je suis très vite là, il y avait aussi un piège parce que il y a l'isthme de Penthièvre dans le Morbihan, mais le pays de Penthièvre, c'est bien exactement de l'autre côté de l'isthme de Penthièvre. Mmh. La géographie bretonne n'est pas toujours très très logique, mais vous marquez 3 points, Philippe, il vous reste la dernière question, et vous le savez, cet été, la dernière question, c'est un blind test. Alors, est-ce que vous êtes cap ou pas cap au blind test?
3: Mais bon, si je veux mettre 6 points, on n'a pas le choix.
0: Allez, vous dites cap donc?
3: Ouais, cap.
0: Et c'est parti pour l'extrait. Tchao.

0: Alors, il faut bien lancer le chrono. Un moment, Philippe, attention. Chrono.
1: Calais ou un nom comme ça, je pense.
0: Ah, vous êtes pas loin. Vous êtes pas loin.
1: Un chanteur algérien là, non?
0: Et non, c'est un chanteur plutôt d'origine gitane. C'est Kenji Girac avec Thiago. Ah, oui. Bon, eh ben écoutez, Philippe.
1: Non, les 20
0: tests, faut pas hésiter à dire pas cap dans ces cas-là, parce que finalement, même avec un 4 hein, sur une partie serrée, vous savez, sur un malentendu, ça peut toujours passer. Philippe, on se rappelle peut-être en fin d'émission si les autres ne font pas plus de 3. Ça me paraît compliqué, mais on sait jamais. Je vous souhaite une très bonne fin de journée. Avant de vous laisser, je vous pose une dernière question. Quelle est votre radio locale en Bretagne?
1: Ici
0: Armoric, évidemment. Philippe, merci beaucoup et bonne journée.
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0: Et continuez de nous appeler pour jouer au cap ou pas cap. 2 places à gagner pour le concert de Murred au Dinard Opening Festival. Ce sera le 13 août. Murred, vous savez, c'est ce grand artiste, icône un peu années 80. Vous nous appelez 02 99 67 35 35.
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0: On attend vos appels pour jouer avec nous au cap ou pas cap. 02 99 67 35 35. Aujourd'hui à gagner 2 places de concert pour Murred. En attendant, on écoute Ville de Lumière, Gold.

0: C'était Gold, Ville de Lumière, sur votre radio, ici Armorique.
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0: Et ouais, on joue à cap ou pas cap jusqu'à midi ensemble pour gagner deux places de concert pour Murrayhead au Dinard Opening Festival le 13 août. Et c'est Sylvie qui tente sa chance à présent. Bonjour Sylvie.
2: Bonjour Jean.
0: Sylvie de Montreuil-le-Gast en Ille-et-Vilaine. Alors, on se sent d'humeur joueuse, Sylvie.
2: On va tenter.
0: Bon, écoutez, on va essayer de vous faire gagner. Vous connaissez le principe du jeu ?
2: Oui.
0: Super. Donc, une première proposition de thématique. Vous me dites cap, pas cap. Chanson populaire.
2: Cap.
0: Allez, cap. Dans une chanson de France Gall, quel personnage historique a eu cette idée folle un jour d'inventer l'école ?
2: Charlemagne.
0: Ouais, bien joué. Et Sylvie commence fort avec 3 points. Bien joué Sylvie. Alors, le prochain sujet, la prochaine thématique, c'est la Bretagne et ses gourmandises et sa gastronomie. Est-ce que vous me dites cap, pas cap ?
2: Cap.
0: Et Sylvie tente le 6 points avec ce cap dans la recette traditionnelle, je dis bien traditionnelle, de la galette ou crêpe de blé noir. On met de la farine de sarrasin, du sel, des œufs et quoi d'autre ? Attention, top !
2: De l'eau.
0: Oh ! Rien ne vous échappe, Sylvie. Eh ben, 6 points, vous vous rapprochez dangereusement quand on fait un jeu parfait, du jeu parfait, voilà, je trouve plus mes termes là, du carton plein, heureusement.
2: Et la personne d'avant, elle a fait combien ?
0: Elle a fait 3 points. Donc là, on est pas mal, Sylvie, vous êtes en tête. La dernière thématique, donc, c'est le blind test. Est-ce que vous me dites cap ? Est-ce que vous me dites pas cap ?
2: Blind test, c'est le nom du chanteur et la chanson.
0: Exactement. Ouais. Là, c'est un blind test complet. Le chanteur, le nom de la chanson, il nous faut. En 5 secondes. Ouais, je sais, c'est un peu chaud.
2: C'est français ou c'est.
0: On va pas tout vous dire non plus, Sylvie. Il faut pas abuser. Vous pouvez dire pas cap, ça vous fera 7.
2: Ouais.
0: Si vous gagnez, ça vous fera 7. Hein. Et je les donne pas comme ça, les points non plus.
2: Je sais bien, mais s'il y en a un qui fait
0: 9
2: derrière, c'est fini.
0: Ah bah oui, mais en même temps, là, avec 6,
2: sécurité.
0: Vous êtes...
2: Sécurité, pas cap.
0: Sécurité, pas cap, ça marche. Et ben, on va pouvoir passer l'extrait.

0: Alors Sylvie, est-ce que vous avez une idée?
1: Bah,
0: on lance le chrono.
1: Christophe Maé. Mais je suis pas capable.
0: Oui, bah oui,
1: de toute façon, j'ai que chanteur.
0: Bah oui, pardon. De toute façon, je suis un petit peu largué, effectivement. Donc, le choix, les gens de Christophe Maé, les gens de Stromae ou ces gens-là de Brel.
1: Non, bah Christophe Maé.
0: Ah oui, voilà. Et oui, et heureusement que vous suivez plus que moi, Sylvie, parce que moi, j'allais vous laisser vous débrouiller, là.
1: Ouais, je vois ça.
0: Ouais, mais c'est parce que j'ai pas envie de lâcher les points comme ça. Bon, Sylvie, 7 points, c'est pas mal du tout. Vous êtes en tête, mais vous n'êtes que la deuxième participante. Voilà, tout peut encore arriver. Donc, on se reparle peut-être d'ici la fin d'émission. Et en attendant, j'ai quand même une petite question à vous poser. Sylvie, c'est quoi votre radio locale préférée en Bretagne?
1: Ici Armouille,
0: oui,
1: bien sûr.
0: Super Sylvie, merci beaucoup, à plus tard.
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0: Venez jouer avec nous, 02 99 67 35 35 pour tenter de gagner ces deux places de concert pour Murray, vous savez, le chanteur de One Night in Bangkok, de j'arrive pas à le chanter, mais j'espère que vous voyez de quoi je veux parler. 02 99 67 35 35 pour jouer avec nous au Cap ou pas Cap.

0: C'était Cécile Corbel dans la playlist bretonne ici à Armorique. Et tous les jours à 11h30 sur votre radio locale en Bretagne, on fait un tour sur nos plages avec les nageurs-sauveteurs de la SNSM. On est aujourd'hui du côté de Saint-Lunaire à la plage de la Fourberie avec Robinson. Bonjour Robinson.
1: Bonjour.
0: Alors la plage de la Fourberie, moi j'adore ce nom. Je crois savoir que vous débarquez un peu sur cette plage, vous la connaissez pas beaucoup, c'est ça ?
1: Oui, c'est ça, c'est mon début de saison pour moi, pour ce mois d'août. Et du coup, on va enchaîner tout le mois d'août.
0: Et vous restez tout le mois d'août sur la plage de la Fourberie ?
1: C'est ça.
0: Mais faites attention, hein, parce qu'elle tend facilement des pièges.
1: Effectivement.
0: Ah non, il fallait que je fasse une blague là-dessus, je ne savais pas quoi dire. Robinson, dites-nous donc, quelles sont les conditions de baignade aujourd'hui, peut-être ce week-end, si vous avez des infos pour dites demain aussi.
1: Elles sont plutôt agréables, avec on a retrouvé 21 degrés par exemple dans l'après-midi, avec un soleil pas trop fort, etc. Des vagues qui sont assez légères. Sur la plage de la Fourberie en particulier, faire attention quand c'est marée haute, parce qu'il peut y avoir du short break. Des vagues qui se ferment assez vite et assez fort.
0: Ah, c'est peut-être ça la Fourberie.
1: Voilà, c'est ça la Fourberie exactement.
0: D'accord, et donc il suffit d'être un peu vigilant, c'est ça ?
1: C'est ça, oui, oui. Ouais. De toute façon, nous, on sera là, quoi qu'il en coûte.
0: Ouais, vous êtes là donc de 12h30 à 19h, c'est bien ça ?
1: C'est ça, oui, bon. Exactement.
0: Bon, super, on va espérer que tout se passe bien. Aujourd'hui, a priori, il fait un temps plutôt agréable, voire limite un peu frais, hein.
1: Bah, c'est vrai que c'est plus frais que dans le reste de la France, parce qu'on est sur la côte. Mais c'est vrai que c'est très agréable d'avoir ce cadre de travail, en tout cas.
0: Bah, c'est un peu plus agréable, effectivement. Et puis demain, ça devrait remonter un petit peu. Robinson, merci beaucoup pour votre intervention. Donc, on vous retrouve sur la plage de la Fourberie à Saint-Lunaire, en Ille-et-Vilaine. Et puis, pour tout l'été, vous y êtes ?
1: C'est ça.
0: Bon, profitez bien alors et merci de votre passage.
1: Merci beaucoup.
0: Sur votre radio ici, Armorique. À bientôt.
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0: Et on s'écoute un de ces classiques qui nous fait toujours plaisir. Ça vous laisse le temps de nous rappeler pour participer à notre jeu Le Cap ou Pas Cap, à gagner 2 places de concert pour le passage de Murray Head qui joue donc au Dinard Opening Festival qui s'étend sur plusieurs jours, hein, mais Murray Head passera le 13 août. On vous offre 2 places si vous jouez avec nous. 02 99 67 35 35. C'est Nina à l'accueil qui prend vos appels.

0: Abba, Gimme, Gimme, Gimme, Philippe Lenormand, After Midnight.
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0: Pardon, je fais des blagues que personne ne peut comprendre. Du coup, on est avec Philippe qui nous a appelé pour jouer au cap ou pas cap et tenter de gagner deux places pour Murrayhead. Vous pouvez nous appeler pour participer à 02 99 67 35 35. Bonjour Philippe.
2: Bonjour Jean.
0: Alors Philippe, vous êtes fan de Murrayhead?
2: Ah bah écoutez, ça fait partie de ma jeunesse un peu. Bon, j'ai presque 55 ans, donc c'est vrai que Murrayhead, c'était One Night in Bangkok, c'était une trentaine d'années.
0: Ouais. Et alors, est-ce que vous sauriez me dire le titre de l'autre chanson très connue de Murrayhead, que je n'arrive pas à prononcer, So Ain't It So Joe? Non?
2: Ah non, là j'arrive pas à
0: capter. Oui, vous comprenez pas quand je le dis non plus. Mais elle écoute. On va essayer de la trouver, de passer un extrait parce que elle est quand même très connue. Alors Philippe, est-ce que vous êtes prêt à jouer? Est-ce que vous connaissez le jeu du cap ou pas cap?
2: Je connais le jeu du cap ou pas cap.
0: Impeccable. Eh ben on va pouvoir y aller. Attention, le score à battre, Sylvie. Sylvie a fait 7.
2: Oui, j'ai entendu ça.
0: Et comme vous êtes le premier représentant des Côtes d'Armor et que je viens des Côtes d'Armor aussi, je compte sur vous, Philippe.
2: Ah bah écoutez, on va essayer de se battre.
0: On va essayer. Alors, le premier thème, c'est chanson et bricolage.
2: Cap.
0: Allez, on est cap. Quel outil Claude François voudrait utiliser le jour et la nuit pour construire une ferme?
2: Le marteau.
0: Oh là là là là. Et ça commence fort avec Philippe.
3: Je cognerai le jour. Je cognerai la nuit.
0: Bien joué Philippe. Donc ça commence bien. Le deuxième thème. Histoire.
2: Je suis menuisier charpentier, donc un marteau, je connais.
0: Ah bah ouais, bah fallait dire aussi, on aurait changé de question, c'est un peu de la triche là. Bah bon, c'est le jeu. Le prochain thème, c'est histoire et littérature en Bretagne. Est-ce que vous êtes cap? Est-ce que vous êtes pas cap?
2: Pas cap.
0: Donc, je vais vous faire trois propositions. Si je ne les fais pas, vous me le rappelez, parce que ça m'arrive d'oublier. Et par contre, vous ne gagnerez qu'un point si vous avez la bonne réponse. Au XVIIe siècle, la marquise de Sévigné était connue pour ses talents d'écrivaine. Elle a vécu pendant longtemps en Bretagne, dans un château situé tout près d'une île en Ille-et-Vilaine. Laquelle? Trois propositions. Cesson-Sévigné, Dinan ou Vitré?
2: Cesson-Sévigné.
0: Et non! C'était le piège, Philippe! Je dis que je suis un peu vicié aujourd'hui. Et non, c'est pas Cesson-Sévigné. Je pense que sa famille devait avoir des origines de Sévigné, effectivement. Mais le fameux château dans lequel elle a longtemps habité, c'est à Vitré et qui se visite encore aujourd'hui. Le château qui s'appelle le château Rocher-Sévigné. Bon, et ben voilà. Vous êtes toujours à 3 points, Philippe. Ça va être sur le blind test qu'il va falloir essayer de rattraper Sylvie, parce que Sylvie est toujours en tête et elle va le rester.
2: Oui, mais je pense, oui.
0: Alors, est-ce que vous me dites cap ou pas cap pour le blind test?
2: Bon, on va faire cap.
0: Allez, oui. C'est parti alors.

0: Alors, Philippe, est-ce que ça vous parle?
1: Ah oui.
0: Oui.
1: C'est Zaz.
0: C'est Zaz,
1: c'est Zaz,
0: c'est Zaz. Et
1: ébloui par la nuit.
0: Allez, on vous l'accorde. Bien joué, Philippe. Donc, ça fait 6 points. Ça fait que vous vous rapprochez... Pardon, il faut que je parle dans le micro. Vous vous rapprochez de Sylvie. Vous êtes deuxième. Donc, bah, peut-être qu'on s'appelle avant la fin de cette émission.
1: Mais vous savez que, quand même, Zaz, elle est des Côtes d'Armor. Hein.
0: Ah non, elle vient d'où?
1: Pordic.
0: Pordic. Ah, mais oui, ça me parle, ça, en plus.
1: Ah, bah, oui.
0: Dis donc, ah là là, les Côtes d'Armor sont pleines de merveilles. Et vous en faites partie, Philippe.
1: Je vous remercie.
0: Avant de vous laisser, quelle est votre radio locale en Bretagne?
1: C'est ici Armorique.
0: Ici Armorique, évidemment. Merci beaucoup, Philippe. Bonne journée.
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0: Vous jouez avec nous au Cap ou pas Cap jusqu'à midi pour tenter de gagner deux places pour le concert de Murrayhead, 02 99 67 35 35 pour participer. Et on est avec Jean-Luc à présent. Bonjour Jean-Luc.
6: Bonjour.
0: Jean-Luc de Rennes, une troisième personne de Ille-et-Vilaine. J'ai l'impression que c'est beaucoup les Brétiliens qui veulent aller voir Murrayhead. En même temps, c'est vrai que c'est pas très très loin de chez vous. Ben oui. Donc, Jean-Luc, est-ce que vous êtes au courant des scores?
6: Oui.
0: Bon, très bien.
6: 7 à battre.
0: Très bien, 7, en fait, 7 à battre.
6: La chanson, c'était Seinitsu.
0: Ah, merci. Hey, je suis à deux points, à deux doigts de vous ajouter un point en plus. Elle est belle, hein?
6: Elle
0: est belle, mais j'arrive pas à la prononcer.
6: Ah ben moi, j'ai pris le temps depuis des années.
0: Vous aussi, vous êtes un fan de Murray, donc l'avez déjà vu.
6: Dans les années 80, j'étais sur Paris, j'avais arrêté le concert à Paris, j'étais monté à Amiens, en fait, le voir.
0: À Amiens, ah, ça devait être bien aussi à Amiens, c'est très très très, très belle ville, Amiens.
6: Et on a mangé pratiquement dans le même restaurant, même on peut dire dans le même restaurant après le concert, donc c'était sympa quoi.
0: Bon, super, et bah écoutez, on va essayer de vous faire retourner voir Murrayhead en concert. Cette fois, ce sera à Dinard le 13 août. Et pour ça, donc bah vous connaissez la musique, il faut battre le set de Sylvie. Sylvie avec son set qui nous hante. Donc, premier thème. Alors, si déjà, est-ce que je dois vous rappeler les règles, Jean-Luc?
6: Non, ça va.
0: Non, super. Ok, allez, on va droit au but alors. Le premier thème, c'est télévision.
6: Oui. Cap.
0: Cap. La saison 3 de la série House of the Dragon est en cours de diffusion en ce moment sur la plateforme Max. De quelle série au succès mondial, mais alors vraiment mondial, est-elle dérivée?
6: C'est quoi le nom de la série?
0: House of the Dragon.
6: Ça me dit rien.
0: Ah là là là là là. C'est vrai qu'elle passe un petit peu plus sous les radars que la série dont elle est dérivée, qui est c'était Game of Thrones.
6: Ah, purée.
0: Ah oui, ouais, le petit indice c'était avec les dragons, mais bon, quand on l'a pas, on l'a pas. Tant pis, Jean-Luc, c'est pas grave.
6: Oui,
0: le prochain thème,
6: on continue.
0: Ouais, ouais. Le prochain thème, c'est la Bretagne. Cap, pas cap.
6: Oui. Cap.
0: On est cap. Alors, à Vannes, il y a souvent des bouchons sur la N165. Cette route part de Nantes jusqu'à quelle ville bretonne va-t-elle?
6: Qui part de Nantes jusqu'à quelle ville bretonne? Brette.
0: Oh, bien joué! 3 points pour Brest, effectivement, la destination de la N165 qui passe par vanne. Alors, on est donc à 3 points, et je crois que les chansons, c'est un peu votre fort, donc peut-être que pour le blind test...
6: Pas du tout, justement.
0: Ah oui, non.
6: C'est pour ça que j'avais pris du cap au départ, me disant, je vais peut-être faire un pas cap sur le blind test ou pas.
0: Alors, qu'est-ce que vous me dites pour le blind test, bon, cap ou pas cap?
6: On dit cap, hein,
0: on dit cap. Allez, on est joueur, c'est parti pour l'extrait.

0: Alors, Jean-Luc, qu'est-ce que vous l'avez?
1: Non, je ne l'ai pas. Ça me dit quelque chose légèrement, mais je ne l'ai pas.
0: Vous ne l'avez pas du tout?
1: Non, du tout, du tout, du tout.
0: Je vous avoue que je ne l'aurais pas eu non plus. C'était Jennifer. Moi, je n'ai même pas noté le nom. Ferdinand, oui. Avez-vous encore le nom? Oui, c'est comme c'est bon. Merci beaucoup, Ferdinand. Ah oui. C'était comme c'est bon de Jennifer. Voilà, bon, bah écoutez.
1: C'était vraiment pas bon, par contre. Ouais.
0: Bon, bah écoutez, Jean-Luc, okay. Désolé, mais alors là, avec les trois points, voilà, vous êtes au même point que Philippe, mais ça va pas, oui. Ça va pas suffire. Ça va pas suffire pour détrôner Sylvie. Je vous souhaite une très bonne journée, Jean-Luc. Avant de vous laisser quand même, quelle est votre radio locale en Bretagne?
1: Ici Armorique, bien sûr.
0: Bien sûr, merci beaucoup, Jean-Luc.
2: Venez jouer.
0: Et on enchaîne avec la playlist bretonne d'Ici Armorique. C'est Mat Matin, encore un nom de chanson que je ne vais pas m'oser à prononcer. Non. Depuis

0: France.
1: C'était Matmata. Je vais quand même essayer de prononcer le nom de cette chanson.
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1: Et oui, cap ou pas cap, c'est notre grand jeu chaque semaine, tous les jours, enfin du lundi au samedi. Vous jouez avec nous pour de beaux cadeaux. Aujourd'hui, deux places pour le concert de Murrayhead. Ce sera le 13 août au festival Dinard Opening. Voilà, une très belle occasion de revoir cette icône des années 80. Et c'est André qui tente sa chance pour cette dernière participation. Bonjour André.
5: Bonjour Jean.
1: Alors, vous aussi vous êtes... Mais dis donc, il n'y a que des fans de Murrayhead qui appellent, je ne comprends pas comment ça se fait. C'est vrai que c'est rare de le voir dans le coin quand même.
5: Oui, enfin, c'est rare. Enfin, en même temps, vous ne comprenez pas, mais si on n'est pas fan, on ne va pas appeler, on ne va pas gagner, on va pas demander à gagner des places pour quelqu'un qu'on n'aime pas.
1: Ben si, André, quand même. Est-ce que vous pouvez être un petit peu indulgent avec moi qui suis là depuis 7 heures du matin et qui ai le cerveau un peu fatigué? Il n'y a pas de souci.
5: Oui, je comprends.
1: Je vous taquine. Alors, puisque André fait le malin, est-ce que André il va faire un cap ou un pas cap sur notre premier thème qui est cuisine du monde?
5: Cuisine du monde, ouais. Eh bien, je me sens bien cap sur la cuisine du monde.
1: Vous sentez bien cap. Vous êtes bien au courant des règles, hein, André?
5: Il n'y a pas de problème.
1: Bon, super. André Doré, j'ai oublié de vous dire. Alors, donc, on connaît bien le chili con carne, cette spécialité mexicaine à base de sauce tomate, de viande hachée, de haricots et de piment. Mais comment s'appelle la version végétarienne de ce plat? 5 secondes pour André.
5: Le chili.
1: Il y a une petite précision. Oui, je suis désolé, je ne peux pas vous l'accorder. La version végétarienne, c'est le chili sin carne.
5: Ce qui veut dire le chili sans viande. Donc le chili sans viande, c'est le chili.
1: Vous êtes litigieux, André. Vous êtes litigieux.
5: Je suis pas né. Le chili, c'est bon.
1: Yep. Alors, attendez, je me tourne vers Ferdinand à la technique. Ce n'est pas la réponse qui était attendue. Voilà, on est d'accord. Je suis désolé, André. Donc, pour le moment, ça fait zéro. Voilà, je me suis vengé de votre petite pique. Et le prochain thème, c'est festival en Bretagne. Est-ce que vous dites cap ou pas cap?
5: Cap, bien sûr.
1: Le festival Folie en Baie a commencé hier à Lyon, dans les Côtes d'Armor. C'est devenu un festival à part entière il y a une dizaine d'années. Avant ça, c'était la fête d'un produit du terroir breton. Lequel?
5: La fête du cochon.
1: Ah non. Non. Lyon, on est vraiment près de la mer. C'était la fête de la moule.
5: C'est pareil.
1: Ça a le même goût, de toute façon.
5: Dans la moule, tout est bon. Ouais. Dans la moule, tout est bon aussi. La coquille jusqu'à là, voilà.
1: Eh bien, André, la dernière question, c'est un blind test. On se le fait pour le plaisir?
5: Ah ben, avec plaisir. Et cap, bien sûr.
1: Et cap en plus. Allez, c'est parti pour le dernier extrait.

0: Alors André, est-ce que vous avez le titre de la chanson, je suppose, mais l'artiste surtout.
1: 1996, oui. Calogero.
0: Oh, bien joué. Bien joué.
1: Ouais.
0: Et ben voilà.
1: À moi Muriel.
0: Vous sauvez, vous sauvez l'honneur. Vous pourrez aller à Muriel avec Philippe de Pensée qui avait fait 3 points aussi. Voilà, vous pouvez faire un petit voyage groupé, mais pour ça, bah, faudra prendre vos places vous-même. Je suis désolé, Philippe. André, pardon. Ça y est, je m'emmêle les pinceaux. André, c'était un plaisir de jouer avec vous. Je vous souhaite une bonne fin de journée à Auray. Une dernière question quand même, c'est quelle est votre radio locale en Bretagne ?
1: Groupe Ato FM.
0: La provoque.
1: Pour aller jusqu'au bout. Mais non, c'est ici Armorique, bien sûr.
0: Évidemment. Merci beaucoup, André. Bonne journée. Et on est avec la gagnante maintenant, Sylvie.
2: La gagnante du jour.
0: Félicitations, Sylvie. Alors,

0: Et je vous parlais à l'instant du festival Folie en Baie. Bah, il se trouve qu'on y est de nouveau en direct avec notre baladeur Grégory Régnier. Bonjour Grégory.
1: Rebonjour. Rebonjour Jean, rebonjour à toutes et à tous. C'est bien plus qu'un festival de musique, c'est bien plus qu'une fête de la moule. C'est aussi une balade très particulière qui va s'élancer d'ici quelques dizaines de minutes. La randonnée Balade et Moule. Et le principe veut que ce soit un petit chemin itinérant pour déguster des bons produits de la baie de Ilion, mais en même temps passer un moment décontracté et coloré. Preuve en est, Johan est avec moi. Bonjour.
2: Bonjour.
1: Alors vous, Johan, le dress code, c'est fluo, petit short à paillettes à en faire pâlir Sheila, à mon avis, dans sa période des années 70-80.
3: On a trouvé de mode, mais ça marche.
1: Vous êtes venu, c'est la première fois pour cette rando ?
2: Deuxième fois.
1: Et vous êtes venu avec qui ?
2: Avec des amis, et il y en a plein d'autres qui arrivent après. On va mettre la fête, on va faire fiesta, on va bien s'amuser. Quoi.
1: Qui a décidé du dress code fluo ?
2: C'est Mel qui n'est pas arrivé encore, mais elle va arriver après.
1: Bon. J'allais voir les dames là qui en profitent pour se prélasser, Jean, puisque le départ, c'est pas encore pour maintenant. Là, on profite du soleil, car il fait très beau, très bon, avec pas trop de chaleur caniculaire. Bonjour.
4: Bonjour.
1: Bon, est-ce que les mollets sont affûtés ?
4: Ah oui, je fais des treks, moi, donc c'est affûté.
1: Ah ouais, donc vous êtes une habituée. Vous.
4: Voilà.
1: Vous habitez Lyon, dans la région ?
4: Non, plus Fragant.
1: D'accord. Et vous, madame, vous avez mis votre filet de pêche sur vous. Parce que, pour vous expliquer la tenue, donc c'est une tenue fluo, mais vous savez, c'est un petit haut ajouré, quoi, hein, alvéolé, tout simplement, comme un filet de pêche.
5: C'est ça, tout à fait.
1: Alors, c'est pas vous la moule d'or ?
5: Non, pas du tout.
1: Non, parce qu'on recherche la moule d'or, pour tout vous expliquer, Jean. Il y aura plusieurs moules à retrouver. Oui, bah, je sais que ça vous fait rire, mais il y a plusieurs moules disséminées sur le trajet de la randonnée. Et celui qui a le plus de moules, eh bien, aura la chance de remporter la moule d'or en fin d'après-midi. Et ça n'est pas tout, puisqu'il y a un beau cadeau pour les participants qui se sont inscrits. Il y a la guitare électrique dédicacée par Louis Bertignac qui était au concert hier au festival Folie en Baie, qui sera à gagner en fin d'après-midi pour l'un ou l'une des participants ou participantes à cette randonnée balade et moule. Je ne vous en dis pas plus, je vous renvoie sur les réseaux sociaux d'ici à Armorique, puisque Elvis de Louya va faire un petit reportage avec cette balade tout au long de la journée, et vous pourrez découvrir ça d'ici à la fin du week-end.
0: Ouais, et ben nous on plie les gaules et puis on vient vite participer, hein, parce que là la guitare de Louis Bertignac. Merci beaucoup Grégory, donc en direct du festival Folie en Baie, le festival qui continue encore aujourd'hui et demain. C'est à Ilion, c'est un événement partenaire de votre radio ici à Armorique, avec une programmation aux petits oignons. Ce soir il y a Superbus, il y a Magic System, il y a plein de belles choses, et puis des balades à la rencontre des mytiliculteurs à la recherche de la moule d'or. Et puis on va terminer cette heure en musique avec un classique magnifique. C'est signé Jermaine Jackson et Piazzadora. Vous connaissez la chanson.

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1: Ici Armorique, samedi 1er août, il est midi. L'actu d'ici, Max Martin, une habitante d'Ille-et-Vilaine, actuellement en route pour la Gironde, pour aider les sinistrés des incendies.
2: Séverine, habitante et pompier volontaire à Domalin, au sud de Vitré, elle a organisé une collecte de dons cette semaine, des objets donnés qu'elle descend elle-même actuellement en camion à côté de Bordeaux. Elle va ensuite les donner à une entreprise qui les distribuera aux sinistrés des incendies. Ce méga-feu qui a ravagé plus de 40 000 hectares et qui a détruit plusieurs maisons. Elle a donné le volant à son amie qui l'accompagne pour que je puisse la joindre par téléphone il y a quelques minutes.
3: J'ai lancé l'idée après avoir regardé un reportage qui m'a vachement touchée. Ça m'a pris comme ça, j'ai lancé cette collecte. Bah, du coup, on a récolté pas mal de choses. Mon camion est plein. Il n'y a plus où mettre. Et donc, on a récolté des couvertures, des draps, de la vaisselle, des produits d'hygiène. Moi, j'ai donné des matelas pour les enfants, des duvets, des draps. Donc, il y a 120 personnes à peu près, dont des associations. Je suis hyper émue, hyper contente qu'il y ait autant de monde à avoir donné. Je me dis que si demain, on était à leur place, j'aimerais qu'on vienne en aide. Et puis, on peut les aider chacun à notre manière. Et donc, je pense que ça peut aussi commencer par les dons.
2: Séverine qui tient à remercier également les donneurs, tous les donneurs, ils sont 120 environ, mais également l'amicale des sapeurs-pompiers de Domalin qui finance l'essence et les péages pour le trajet. Un incendie s'est déclaré hier après-midi à Matignon dans les Côtes d'Armor, bien moins important que ceux dans le sud-ouest. Le feu est parti d'un camping-car stationné sur une propriété privée. Il s'est propagé à un champ de blé à côté, 2000 mètres carrés ont brûlé. L'incendie a été éteint par 19 pompiers, les propriétaires du camping-car n'ont pas été blessés. Un mineur suspecté d'avoir volontairement provoqué des incendies dans le Morbihan, il a été placé sous contrôle judiciaire hier, il attend désormais son jugement. Suspecté d'avoir allumé deux feux à Damgan près de Vannes ce mardi, un premier incendie qui a détruit 1000 mètres carrés de végétation et un second allumé 500 mètres plus loin à quelques minutes d'intervalle seulement. Il encourt jusqu'à 5 ans de prison et 100 000 euros d'amende.
1: Des drones vont survoler Rennes pour lutter contre le trafic de drogue.
2: Oui, tout le week-end jusqu'à lundi soir. Alors, ne soyez pas étonnés, si vous voyez ces appareils voler au-dessus de vos têtes, c'est pas nouveau à Rennes. Mais la préfecture a publié de nouveaux arrêtés hier, des arrêtés qui autorisent donc l'utilisation de ces drones au-dessus des quartiers rennais connus par la police comme étant des zones de deal. Pour la préfecture, c'est le seul moyen de lutter efficacement contre le trafic de drogue, ce qui n'est pas l'avis de tous, Fanny Borel.
4: L'objectif, dit la préfecture, c'est d'abord de dissuader les dealers et les consommateurs en surveillant du ciel les points de deal bien identifiés à Rennes. Cette vision aérienne permet aussi de pouvoir suivre à distance les déplacements des suspects connus pour être très mobiles et pour conduire dangereusement lorsqu'ils prennent la fuite poursuivis par les forces de l'ordre. En avril 2025, la Ligue des droits de l'homme du pays de Rennes avait attaqué en justice ce recours déjà fréquent aux drones en mettant en avant les libertés fondamentales et les exigences du Conseil constitutionnel et du Conseil d'État qui précisent qu'avant de donner une telle autorisation, le préfet doit s'assurer qu'il n'y a pas d'autres moyens moins intrusifs pour le respect de la vie privée. Le tribunal administratif avait à l'époque débouté l'association. La préfecture, dans ses arrêtés, précise désormais systématiquement qu'il n'y a effectivement pas d'autre solution aussi efficace pour lutter contre le trafic.
2: Et tous les détails de ces drones qui survoleront Rennes ce week-end sont à retrouver sur ici.fr.
1: Le Stade Rennais a présenté ses deux nouvelles recrues hier.
2: Avec d'abord Brian Reynolds, défenseur droit de 25 ans en provenance du championnat belge. L'Américain rejoint Eliezer Malanga, la recrue la plus chère de l'été pour l'instant. Plus de 20 millions d'euros pour cet attaquant de 21 ans qui compte déjà plusieurs caps avec la sélection espoir espagnole. Deux joueurs qui auront peut-être du temps de jeu dès demain avec le match amical du Stade Rennais face à Galatasaray à 20h. Et puis plus que quelques heures avant le début du Tour de France Femmes, Pauline Ferrand-Prévot arrivera-t-elle à remporter deux fois la grande boucle de suite? C'est évidemment la favorite cette année après sa victoire l'an passé. Cette première étape du départ du Tour de France Femmes au départ de Lausanne est à suivre en direct en début d'après-midi sur votre radio ici. La météo, Jean.
1: Eh ben, on respire bien aujourd'hui en Bretagne. Il y a du soleil dans le ciel, mais des températures raisonnables. Elles commencent tout juste à monter actuellement à Saint-Brieuc 18, Rennes et Vannes 22. Cet après-midi, le ciel est voilé. Les températures montent pas beaucoup sur les côtes de la Manche, hein, 19-20, jusqu'à 26 dans le sud Morbihan. Ça devrait grimper un peu plus demain. Prudence sur les routes, ça commence à se charger. Bison, futé, voie noire aujourd'hui. Donc, faites bien attention à vous. Et puis, dans quelques minutes, vous retrouvez votre émission en langue bretonne. C'est sous le Gouela Bende sur Ici Armorique.
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1: Le vent est de nord-ouest et il va se lever.
2: L'incendie au Gros-Bessillon dans le Var reste actif, mais sa progression est contenue. Plus de 1200 hectares ont été parcourus par les flammes depuis la reprise du feu hier après-midi à cause du vent. Et la météo ne joue pas en la faveur des secours encore aujourd'hui. Le vent va se lever avec une situation à haut risque à partir de 16h, comme le déplore Jean-Louis Masson, président du conseil départemental du Var.
1: Le vent est de nord-ouest et il va se lever à 35-40 km à l'heure en cours de journée jusqu'à ce soir minuit. Ça va déplacer l'incendie vers le sud-est. Les pompiers ont mis des colonnes de barrage sur la route départementale 22 pour éviter que le feu se développe sur les communes qui sont situées plus au sud, plus au sud-est. Mais moi, je suis prudent. Ce feu est important, très important. La végétation est très sèche. L'air est très, très peu humide. Et puis le vent est actif. Donc, tous les ingrédients sont là pour effectivement faire de ce feu une catastrophe.
2: 1500 pompiers sont toujours mobilisés dans le Var pour lutter contre cet incendie. Et en Gironde, le méga-feu démarré il y a 10 jours est désormais fixé et il ne progresse plus. Il aura parcouru en tout 42 000 hectares. Le ministre de l'Intérieur, Laurent Nunez, l'a dit en conférence de presse à la mi-journée. Plus de 10 000 personnes supplémentaires vont pouvoir regagner leur domicile. Le retour à la maison des sinistrés qui est déjà en cours et qui se fait progressivement depuis jeudi soir. Au total, 119 000 hectares ont été parcourus par les flammes en France cette année. Alors plus que jamais, il faut adopter les bons gestes. Ipsos BVA a sorti hier les résultats de son sondage pour la fondation Vinci Autoroute, dans lequel on apprend qu'un fumeur sur cinq avoue continuer de jeter son mégot par la fenêtre de sa voiture. Philippe Tabarot, ministre chargé des Transports, appelle donc à la vigilance des conducteurs nombreux sur les routes en ce week-end de chasse et croisée.
3: On a pu voir ces dernières semaines que beaucoup de départs de feu étaient susceptibles de se faire autour d'infrastructures de transport. Donc c'est la raison pour laquelle vraiment on lance différents appels à la vigilance, à la fois une prudence, la sécurité habituelle sur le comportement des automobilistes et puis un message spécifique par rapport à la situation actuelle, de le rappeler une nouvelle fois, de ne pas jeter ses mégots de cigarettes par la fenêtre de son véhicule ou de son train. Malheureusement, il y a des gestes de négligence, mais enfin, si on n'arrive pas à comprendre aujourd'hui que dans la situation où on est, ce que vient de connaître notre pays au niveau de la canicule, au niveau de ces départs de feu à répétition, il ne faut pas être une source supplémentaire de départs de feu. Je pense que tout le monde peut le concevoir et le comprendre.
2: Et si vous nous écoutez justement sur la route des vacances en voiture, retour pour les juilletistes et départ pour les Aoussiens, le pic d'embouteillage a été enregistré un peu avant midi à 1000 km et ça diminue. Alors je vous parle puisque Bison Futé indique 800 km de bouchons sur toute la France. Le livret A est revalorisé à partir d'aujourd'hui. Il passe de 1,5% à 1,7%. Ça fait partie des traditionnels changements du début de mois. Le prix de l'électricité augmente aussi, plus 2,5%, soit environ 26 euros en plus en moyenne sur la facture annuelle d'un ménage. Le patron de la FIFA fait marche arrière sous le feu des critiques. Gianni Infantino renonce à ouvrir la porte à des investisseurs privés. L'UEFA s'en réjouit après avoir menacé de boycotter les prochaines Coupes du Monde si le projet était maintenu. L'instance dirigeante du foot européen dit tout de même avoir perdu la confiance qu'elle portait en Gianni Infantino. Après les hommes, place maintenant au Tour de France femmes. Le départ et l'arrivée se font à Lausanne en Suisse pour cette première étape. On va bien sûr suivre le parcours de la tenante du titre et favorite, la Française Pauline Ferrand-Prévot. Tour de France femmes que vous suivez pour ici. Olivier Estran, bonjour.
4: Bonjour, bonjour à tous.
2: Avec cet enjeu sportif, bien sûr, avec, on espère, une victoire française.
4: Et oui, bien sûr, vous l'avez dit, hein, tous les regards sont tournés ici vers Pauline Ferrand-Prévot, vainqueur l'an dernier, alors que notre championne de VTT se donnait 3 ans pour remporter le Tour de France. Pauline qui apparaît détendue, souriante, sereine. Pourtant, son printemps, on le rappelle, s'est déroulé sans grands éclats. Seul podium, une 3e place sur le Paris-Roubaix. Face à elle, eh bien, la néerlandaise Demi Vollering de l'équipe FDJ Suez en grande forme, vainqueur du Tour il y a 3 ans. Elle a remporté ce printemps la Flèche Wallonne, Liège-Bastogne-Liège et le Tour d'Italie. C'est donc le grand duel de ce Tour. Tour, mais beaucoup, beaucoup d'autres veulent également prendre la couronne, comme la Polonaise Kasia Niewiadoma ou l'Espagnole Paula Blasi, qui était aussi en grande forme. Premier test donc cet après-midi sur cette boucle de 138 km au départ de Lausanne. Moment de vérité tout à l'heure sur la hauteur de la ville, au sommet de la côte Saint-François. Pour l'instant, c'est très calme sur cette ligne d'arrivée. Tout le monde est du côté de la ligne de départ, sur les bords du lac Léman. Il y aura sans doute également beaucoup de monde le long des routes, puisque c'est le jour de fête nationale ici en Suisse. Et les coureurs sont attendus sur la ligne d'arrivée entre 17h45 et 18h.
2: Merci Olivier Estran, on vous retrouve tout à l'heure puisqu'on fera des points réguliers ici, votre étape première radio partenaire pardon, du Tour de France Femmes. Le départ est à 14h40.
5: Excellent samedi sur votre radio ici, Sophie Nolvaux au micro et je serai votre guide touristique aussi cet après-midi car dans quelques minutes, eh bien, je vais vous emmener à la découverte inédite de notre podcast Partir dans le Marais Poitevin et vous emmènerai sur la route du Tour de France Femmes, toute première étape à Lausanne aujourd'hui. En attendant, voici Pour une Begin avec toi, Marc Lavoine.

0: Weekend Begin avec toi, c'était Marc Lavoine sur votre radio ICI. Direction maintenant le Marais Poitevin pour notre podcast Partir. Avec ICI Poitou, eh bien on va faire le plein de conseils pour partir en week-end dans la Venise verte à la recherche de l'Angélique.
1: Le Marais Poitevin, c'est un parc naturel régional à cheval entre la Vendée, la Charente-Maritime et les Deux-Sèvres. C'est un vrai dédale de couloirs d'eau entourés d'arbres. On comprend pourquoi on l'appelle aussi Venise verte. Ici, il n'y a pas de gondole, mais des barques à fond plat qu'on appelle des bâtées. Et moi, je vais vous donner envie de découvrir la biodiversité du Marais Poitevin. Les animaux qui y vivent, les plantes inattendues qui s'y développent et qui façonnent le paysage. Et à la fin de cet épisode, vous saurez pourquoi les bateliers qui guident les visiteurs sur les canaux ont un pouvoir magique. Je m'appelle Noémie Guillotin, je suis journaliste à ICI Poitou. Et j'adore le Marais Poitevin, parce que c'est un lieu hors du temps. On y est comme dans une bulle, au contact direct avec la nature. Je m'y sens bien parce qu'ici, je suis loin de la foule et des tracas du quotidien. Bienvenue dans Partir, le Marais Poitevin, un trésor de la nature. Notre point de départ, c'est Coulon dans les Deux-Sèvres. Coulon, c'est la capitale du Marais Poitevin. Je vous emmène sur le quai des Embarcadères. C'est un peu le port des barques qui transporte les visiteurs dans le labyrinthe d'eau et de verdure du Marais. Depuis le quai, on peut voir la Sèvre Niortaise. C'est le fleuve qui traverse le sud des Deux-Sèvres. Le long, il y a ces belles maisons en pierre claire et aux volets colorés. C'est vraiment la carte postale. J'aime bien venir ici, surtout quand il y a du soleil, pour prendre un verre en terrasse ou me balader à vélo. D'ailleurs, si vous êtes motivé, je vous recommande de partir à vélo depuis Niort pour rejoindre Coulon. Vous en aurez pour un peu moins d'une heure. Moi, le chemin que je préfère, c'est celui qui longe la Sèvre, parce qu'on est proche de la nature. On croise des vaches, des hérons, on voit des écluses et les pêcheurs. C'est vraiment une jolie balade. Et rassurez-vous, c'est très plat, donc vous pourrez le faire en famille. Mais moi, je le fais quand même en vélo électrique. Et une fois arrivé à Coulon, si vous voulez déjeuner sur place, mon conseil, c'est vraiment d'aller au Central. C'est un hôtel-restaurant qui met en valeur les produits locaux. C'est une cuisine raffinée et inventive, et en plus, les prix sont très raisonnables. Et pour le dessert, je vous propose une petite douceur. L'été, les glaciers sont ouverts. Et je vous conseille de tester la glace à l'angélique. C'est typique de chez nous. Ça a un goût frais, végétal et un peu poivré. Surtout, moi, ça me rappelle des souvenirs d'enfance. Et si vous venez hors saison, vous pourrez aussi goûter à l'angélique confite, en version bonbon et même en cookie. L'angélique, vous savez, c'est ce truc vert qu'on retrouve dans les quais qu'offrit nos grands-mères ou sur les brioches des rois. Eh bien, figurez-vous que l'angélique et le Marais Poitevin, c'est une histoire qui dure depuis des siècles déjà. Ce sont les moines qui ont commencé à cultiver cette herbe au XIIe siècle. Elle apprécie les terres humides pour se développer. Alors autant vous dire qu'ici, elle est servie. Et on la repère facilement. L'angélique, c'est la plus grande plante aromatique du monde. Elle peut mesurer plus de 2 mètres. Si on se rapproche de l'embarcadère de Coulon, on ne peut pas rater les barques à fond plat et aux sièges colorés. Elles sont toutes alignées sur l'eau. Et c'est amusant de voir qu'elles ont toutes leurs propres noms. La loutre ou le maréchin. Ici, il y a toujours des bateliers prêts à vous accueillir pour embarquer. Par contre, je vous préviens, il y a toujours du monde. C'est vraiment l'endroit où viennent la plupart des touristes pour visiter le Marais Poitevin.
2: Alors, on va peut-être taper un petit peu dans l'autre bateau d'avant.
1: Je vous recommande d'aller dans le Marais au printemps pour voir la nature qui s'éveille. Et surtout, vous verrez, c'est plus calme. Sinon, le bon plan, c'est d'y aller l'été, mais tôt le matin, pour trouver un peu de fraîcheur. Et je vous ai promis de vous faire découvrir mon lieu préféré. J'ai décidé de vous emmener dans un endroit plus confidentiel que Coulon. On va à Saint-Cé-la-Garette,

0: on est donc à Sensey-la-Garette. C'est à moins de 10 minutes en voiture de Coulon. Il faut vous imaginer, la Garette, c'est un village où il n'y a qu'une seule rue. J'adore cet endroit, avec cette voie piétonne qui longe le marais. Il y a des maisons avec de jolis jardins qui donnent un accès direct à l'eau. Ce village, il est construit un peu comme Venise, entre la rue et le canal. Le lieu a vraiment gardé son authenticité. En fait, on dirait que le temps s'est figé ici. D'ailleurs, c'est à la Garette, en 1930, que les touristes ont commencé à venir pour des balades en barque. C'est vrai qu'ici, on associe la barque au tourisme. Mais aujourd'hui encore, les locaux continuent de l'utiliser pour se déplacer dans le marais. Si vous voulez vraiment découvrir cet endroit en famille, je vous conseille de faire appel à un guide batelier. Il connaît le marais sur le bout des doigts, son histoire et ses anecdotes. Et accessoirement, vous n'avez pas à ramer. Vous pouvez profiter de la vue sans vous fatiguer. Pour les plus aventuriers, vous pouvez tout à fait louer une barque sans guide. Vous avez les rames, une carte avec l'itinéraire et c'est à vous de vous débrouiller. Une fois, je n'ai pas tourné dans le bon canal. Alors j'ai un peu galéré, mais rassurez-vous, on finit toujours par retrouver son chemin. Comme pour les rues, il y a les noms des canaux sur des poteaux. Ce que j'aime vraiment à la Garette, c'est qu'on est tout de suite en pleine nature. On est sur l'eau, au milieu d'un long couloir d'arbres. Là, on est tôt le matin et moi, je trouve que c'est le moment idéal pour profiter du marais Poitevin. Quand le soleil se lève et à la fin de la journée, quand il se couche. Ça crée des effets de lumière magnifiques et c'est là qu'on a le plus de chances de croiser des animaux. D'ailleurs, pour les amoureux des oiseaux, je vous recommande d'apporter une paire de jumelles. Ça vous permettra d'identifier au mieux les différentes espèces.
1: Le marais Poitevin, ça ressemble à une cathédrale de verdure, un sentiment de bien-être, de sérénité, presque d'apesanteur, j'ai envie de dire.
0: Lui, c'est Gaëtan, notre batelier.
1: C'est vraiment un lieu qui est hors du temps, on perd la notion du temps.
0: Ici, c'est la deuxième plus grande zone humide de France, après la Camargue. Mais tout ça, c'est artificiel. C'est la main de l'homme qui a complètement façonné le paysage. Moi, ce qui m'émerveille à chaque fois que je viens ici, ce sont ces arbres au bord des berges. Ils ont un tronc massif, des racines qui partent sur les côtés et qui s'entremêlent. La façon de les tailler leur donne vraiment une silhouette particulière. Ce sont les frênes têtards. Et donc c'est vraiment cette taille qui donne son nom de frêne têtard.
1: Voilà, frêne têtard ou trogne aussi. Et c'est vrai que ça donne tout de suite une ambiance. Vous venez le matin quand il y a un peu de brume, soit féerique ou lugubre, hein, au choix. Mais c'est vrai que si on se laisse aller un peu au niveau de l'imaginaire, c'est un arbre qui est assez magique, hein, de par sa forme.
0: Mais ces arbres emblématiques sont menacés par une maladie liée à un champignon, la calarose. Les frênes touchées sont vouées à disparaître. Alors depuis plusieurs années, le parc naturel régional mène des programmes de replantation d'arbres têtards avec de nouvelles essences. Le saule blanc, le charme, l'érable. L'idée, c'est d'introduire plus de diversité. Ça permet d'être moins vulnérable face à la maladie. Le marais, c'est aussi une grande diversité d'animaux. Certaines espèces sont envahissantes, comme le ragondin ou l'écrevisse de Louisiane qui endommagent les berges. D'autres, à l'inverse, sont protégées, comme l'anguille ou la loutre, par exemple. Et dans le marais, on croise aussi des vaches. Et la tradition, c'est que chaque printemps, les éleveurs bovins font traverser les canaux à leurs vaches. Elles montent sur une barge motorisée pour pouvoir aller paître de l'herbe bien verte. Ici, la star, c'est la maraîchine. Au départ, c'était une race utilisée pour son lait. Aujourd'hui, elle est élevée pour sa viande.
1: Vous avez la chance de voir la maraîchine. En plus, là, les vaches, d'une part, elles sont même magnifiques. Hein, les yeux maquillés de noir, très rustiques. C'est une vache qui s'adapte forcément très bien au territoire. Et en plus, la chance qu'on a, c'est que, bon, comme c'est inondé tous les hivers, hein, c'est comme une transhumance. On les amène vers le 1er 15 avril et on vient les chercher fin octobre, début novembre.
0: L'herbe est bonne dans le marais.
1: Oui, alors après, il n'y a pas que de la bonne herbe. Il faudrait longtemps de prairie pour avoir de la bonne herbe. On les met dans un premier temps pour nettoyer. Après, faut, avec le temps. Après, il y a beaucoup de menthe aussi. Donc, c'est vrai que vu qu'elle mâchouille et qu'elle recrache souvent, bientôt on aura beaucoup de champs de menthe.
0: Ça va remplacer l'angélique ?
1: Ouais, bah oui. Il y a plus de menthe que d'angélique. Hein. Là, tout ce que tu vois, tout ce qui est au sol, c'est que de la menthe. Là. Des fois, quand il marche, tu sens la menthe. Ce sera encore des vaches têtières, ça ferait du lait menthe.
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0: Je vous ai dit au début de l'épisode qu'ici les bateliers sont un peu magiciens. Eh bien, figurez-vous qu'ils arrivent à allumer le feu sur l'eau. Quand les arbres perdent leurs feuilles, elles viennent se déposer au fond de l'eau. Ensuite, elles se décomposent et ça crée du gaz. Gaëtan gratte le fond de l'eau avec sa rame pour percer ses poches de méthane qui remontent à la surface. Puis il allume son briquet. Ça fait des bulles et les flammes sont apparues.
1: Voilà. Ben là, ouais, je perce hein, et j'allume en fait, hein, tout simplement.
0: On a l'impression que la barque prend feu presque.
1: C'est ça.
0: Je vous rassure, il n'y a aucun danger, on est tous sains et saufs. Si vous avez encore un peu de temps devant vous, si votre week-end n'est pas terminé, j'ai une dernière idée. C'est la visite du parc ornithologique de Saint-Hilaire-la-Palue, les oiseaux du Marais Poitevin. Il faut faire 20 minutes de voiture depuis Sancy-la-Garette et on y est. Au parc, on retrouve David, le gérant.
3: Alors dans le parc, on peut voir beaucoup d'oiseaux, puisque c'est un parc ornithologique. On présente 80 espèces d'oiseaux, principalement des oiseaux qui ont déjà été observés dans le Marais Poitevin. Donc des cygnes, des oies, des canards, des bernaches, des sarcelles. Et là-dedans, donc il y a des palettes de couleurs. Là, on retrouve le plumage du harle couronné. Donc il a une belle couronne blanche qui peut dresser un petit peu comme une crête, un peu comme un punk, comme ça là. C'est magnifique.
0: Ce qui est génial aussi, c'est que ce parc, c'est une histoire de famille. C'est le rêve du papa de David qui a créé ce lieu au début des années 2000. Je vous conseille d'y aller l'été. C'est un super plan fraîcheur quand il y a canicule. On peut se balader à l'ombre des arbres. Et puis l'été, il y a l'activité soigneur d'un jour. Vous participez au nourrissage des oiseaux aux côtés d'un soigneur. C'est très pédagogique et c'est vraiment sympa à faire en famille. J'aime ce lieu parce que ça garde vraiment un esprit nature. Les oiseaux ont de grands espaces. On se balade dans les allées comme si on était dans le marais. On passe par des volières, on oublie les grillages. On est avec les oiseaux. Allez admirer par exemple la cigogne noire, une espèce rare. Il n'y a que 75 couples en France, bien moins que leur cousine blanche. Et depuis 2 ans, une cigogne noire sauvage passe faire un petit coucou au parc. Au début, David et son père ont cru que c'était une de leurs cigognes qui était sortie de sa volière. Mais non, en fait, c'était bien un oiseau à l'état sauvage. C'est la première fois que le père de David en voyait dans le marais. Si vous avez une photo à prendre, je vous conseille le mur aux oiseaux avant la sortie du parc. Des oiseaux sont peints les ailes déployées grandeur nature. Et vous pouvez vous amuser à comparer votre envergure à celle des oiseaux. Vous écartez les bras et vous verrez si vous êtes plutôt de la taille d'un canard colvert ou d'une cigogne noire. Et puis comme tout ça, ça creuse, moi je ne pars jamais du parc ornithologique de Saint-Hilaire-la-Palue sans avoir dégusté une graissaille. C'est une tartine de pain recouverte de mauges, ce haricot blanc typique du coin. C'est un régal. On peut aussi ramener chez soi une bière à, devinez quoi, à l'Angélique. Mais ça, vous pourrez y goûter quand vous viendrez.

0: Écran Total, le nouveau single de Benjamin Biolay. Demain, vous aurez droit à un nouveau podcast Partir qui nous emmènera sur le chemin de Stevenson avec ici Garloser. Ne bougez pas dans une poignée de secondes, on prend des nouvelles du Tour de France. C'est le départ des femmes ce samedi sur votre radio ici.
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4: Bienvenue à tous sur cette toute première étape du Tour de France Femmes 2026. Vous la suivez sur ICI, radio officielle de l'épreuve. Nous sommes à Lausanne pour le départ de cette cinquième édition. 147 participantes, 21 équipes engagées. Le départ sera donné tout à l'heure à 14h15 sur les bords du lac Léman. Le dossard numéro 1, c'est celui de Pauline Ferrand-Prévot. Notre championne olympique de VTT a remporté, on s'en souvient, le Tour l'an dernier pour sa première participation. Elle est bien sûr de retour, sereine et détendue.
5: Je me sens comme l'année dernière, faire de mon mieux et puis on verra à la fin. C'est vrai que la préparation a été bonne et que j'ai la chance maintenant d'avoir l'expérience de l'année dernière. Je sais un peu l'organisation, comment ça fonctionne et comment les choses vont plus ou moins évoluer. Donc j'ai pas du tout l'impression d'être la grande favorite ou d'être la fille à battre.
4: Et voilà, mais pourtant face à elle, beaucoup d'appétit, beaucoup de concurrentes en grande forme, comme la championne néerlandaise Demi Vollering au sein de l'équipe FDJ Suez, la polonaise Kasia Nevajomach et Canyon SRAM qui a déjà remporté ce tour. Il y a aussi Paula Blasi, vainqueur du Tour d'Espagne. Pour cette première étape, on va également surveiller notre championne de France, la jeune ardéchoise Célia Géry, qui découvre ce tour au sein de la formation FDJ Suez et qui pourrait créer, pourquoi pas, aujourd'hui la surprise. Le parcours, une boucle de 138 km au départ de Lausanne. On va aller flirter les rives du lac de Neuchâtel. Trois cols de troisième catégorie au programme avant de revenir ici sur les hauteurs de la ville, la côte Saint-François. Le soleil, lui, est de retour après des pluies cette nuit. Il fait chaud, mais ça va se jouer sans doute au sprint ou au punch. Arrivée attendue entre 17h45 et 18h. On prend la température dans une demi-heure, juste avant le départ. Cette première étape Tour de France Femmes est à vivre sur votre radio ici. Prochain point dans une demi-heure.
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6: Et toutes les heures, des idées de sortie près de chez vous. Grosse fiesta dimanche dans les Côtes d'Armor à L'Envolon, près de Guingamp. Le comité d'animation met les petits plats dans les grands avec une soirée concert et un feu d'artifice. La tête d'affiche, c'est bien sûr le collectif Métissé et leur reprise explosive des plus grands tubes. Rendez-vous à partir de 19h au parking du stade. Alerte braderie. Dimanche dans le Morbihan, Pontivy fait sa braderie. Le centre-ville est envahi par les commerçants pour vous proposer de bonnes affaires. Flâner, passer du bon temps, dénicher une belle pépite, un bibelot marrant et profiter du centre-ville. Rendez-vous de 9h à 19h. Aucun risque d'incendie ici. Tout sera millimétré pour vous faire passer un super moment au Festival du Feu. C'est le 29 août à l'Hippodrome de Mort-de-Bretagne, commune de Val d'Anaste. C'est le plus grand spectacle pyrotechnique de Bretagne, avec en prime dès 18h un marché d'artisans, des artistes en déambulation et le feu d'artifice pour le bouquet final. La jauge est limitée, donc réservez vite depuis le site internet.
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s'accélérer des sensualités sur votre radio ici. Ravie de vous retrouver en pleine forme pour ce premier jour et ce premier week-end du mois d'août. Sophie Nolvaux pour vous tenir compagnie. Et si vous êtes encore à table, eh bien on partage le café, le dessert tous ensemble avec la bande son idéale pour prolonger ce très sympathique moment de détente. Je vous ai choisi une nouveauté dans la suite du programme. Soprano avait l'ambition d'ambiancer votre été. Fidèle à son énergie légendaire, le voici avec DJ.

0: c'est l'été.
1: Et bonjour à tous, c'est l'heure de la bonne idée 100% pur beurre. À 27 ans, Victor a eu une super idée. Il a créé une application sur téléphone qui déborde d'astuces pour booster son pouvoir d'achat. À commencer par la recherche de la station-service la moins chère. Et par les temps qui courent, c'est une très bonne idée. Alors, c'est pas à nouveau les systèmes qui permettent de connaître les prix des carburants dans chaque station. Mais l'appli de Victor, elle, est révolutionnaire car elle calcule le coût du trajet jusqu'à la station-service en question. En gros, vous donnez des infos sur la consommation de votre voiture à l'application et elle va calculer toute seule si le détour en vaut la chandelle ou pas. Trop pratique ! Victor a fait des choses bien, les tarifs des carburants sont connectés au site du gouvernement et sont mis à jour tous les 15 minutes, donc pas de risque d'avoir une mauvaise surprise. C'est un super projet que ce jeune homme développe pour quelqu'un qui n'était pas très bon à l'école. Moi, je trouve qu'il se débrouille hyper bien. À Brec, dans le Morbihan, il a créé sa petite entreprise baptisée Iconique Digital, spécialisée dans le développement d'applications, dont celle-ci qui s'appelle Pouvoir d'achat Plus. Elle est disponible sur Android et iPhone dès maintenant. Téléchargez-la vite, gratuitement, et guettez les mises à jour, car, gros scoop, bientôt, il espère intégrer les tarifs des produits en supermarché pour pouvoir aussi vous aiguiller vers le magasin le moins cher en fonction de votre liste de courses. De quoi faire de sacrées économies, une bonne idée radin malin comme je les aime. Un petit chiffre du jour pour terminer, c'est 28 000, le nombre de visiteurs l'année dernière à la conserverie La Belle-Illoise de Quiberon. Le tourisme d'entreprise a le vent en poupe, on dirait. Allez, à demain pour une nouvelle bonne idée.

Vous écoutez ici, bonne route, bel après-midi, c'était Vita avec Promets-moi. Dans la suite, une bande originale et pas n'importe laquelle, hein, celle de Batman Forever, avec notamment Val Kilmer, Jim Carrey ou encore Nicole Kidman. On écoutera Seal avec

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1: Vous écoutez ici, bel après-midi, il est 14h. 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
2: L'incendie dans le Var reste actif. La zone du Gros Bissian est considérée comme à très haut risque cet après-midi, surtout de 16h à 22h. Le ministre de l'Intérieur, Laurent Nunez, l'a dit en conférence de presse en fin de matinée. De nombreux points chauds persistent et on attend la levée du vent, notamment du Mistral dans l'après-midi. Plus de 1200 hectares ont brûlé depuis la reprise du feu hier après-midi. Le feu est fixé en revanche en Gironde, à l'exception des deux points chauds qui restent actifs au nord de la presqu'île du Cap Ferret et au sud de Lacanau. La préfète du département a fait le point à la mi-journée. Elle a parlé de la plus grosse opération anti-incendie de l'histoire moderne de la sécurité civile. Plus de 10 000 personnes supplémentaires vont pouvoir retourner chez elles aujourd'hui, soit 208 000 au total depuis le début des retours jeudi soir. Notre facture d'électricité va augmenter, plus 2,5%, soit environ 26 euros en plus en moyenne par an pour un ménage. Ça fait partie des changements du début de ce mois d'août, tout comme le livret A qui est revalorisé. Il passe de 1,5 à 1,7%. Week-end de chasse et croisée sur la route des vacances. Le pic d'embouteillage a été enregistré peu avant midi à 1000 km et ça diminue bien depuis. Bison Futé indique 500 km de bouchons sur toute la France à cette heure-ci. Et puis on est à moins d'une heure du départ du Tour de France Femmes. À 14h40, les coureuses partiront de Lausanne en Suisse. L'arrivée se fait au même endroit et tous les yeux sont tournés vers la tenante du titre et favorite, bien sûr, la Française Pauline Ferrand-Prévot.
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3: Bienvenue sur cette toute première étape du Tour de France Femmes 2026 à vivre sur ICI, radio officielle de l'épreuve. Nous sommes donc à Lausanne en Suisse pour le grand départ de cette cinquième édition. Départ fictif qui sera donné dans quelques minutes à 14h15 sur les bords du lac Léman. Il y a beaucoup, beaucoup de monde sur les quais pour applaudir les 147 concurrentes. Applaudissements pour Pauline Ferrand-Prévot, notre championne nationale qui a le dossard numéro 1. Applaudissements pour les Suissesses qui sont également présentes. Marlène Rösser, Noémie Rugg. Étape de 138 km aujourd'hui, une boucle jusqu'aux abords du lac de Neuchâtel avant de revenir ici à Lausanne. Il y aura trois cols de troisième catégorie à affronter pour les concurrentes. Cette première étape, le Tour de France Femmes, est bien sûr à vivre sur votre radio ici. Rendez-vous dans une demi-heure pour le prochain point.
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4: Une journée d'été où on respire en Bretagne. Le soleil domine et les températures restent raisonnables. Cet après-midi, malgré le ciel voilé, il y a du soleil avec des températures autour de 19-20 degrés sur les côtes de la Manche, jusqu'à 26 degrés dans le sud Morbihan. Demain, les températures devraient grimper à nouveau. Bonne journée sur ICI Armorik.
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0: Harrison sur votre radio ici. Très bon samedi avec nous, Sophie Nolveau pour vous servir. Ça y est, c'est le mois d'août, un mois qui sent bon l'été, les terrasses et les couchers de soleil en amoureux. Alors détendez-vous, respirez, profitez. C'est moi qui m'occupe de la musique avec dans quelques minutes vos trois chansons françaises à la suite.
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0: Avec Francis Cabrel, le nouveau titre de Pierre Demar, Je pense à vous. Il y aura aussi Michel Polnareff.
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0: La fille qui m'accompagne, c'était Francis Cabrel à l'instant sur votre radio ici, la radio officielle du Tour de France, et c'est la première étape du Tour de France Femmes ce samedi.
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3: La toute première étape du Tour de France Femmes 2026 à vivre sur ICI, radio officielle de l'épreuve. Nous sommes à Lausanne en Suisse pour le grand départ de cette cinquième édition. Le départ fictif qui a été donné tout à l'heure à 14h15. Beaucoup de monde sur la ligne de départ et beaucoup d'applaudissements pour les concurrentes engagées, notamment Pauline Ferrand-Prévot, dossard numéro 1, notre championne en titre, qui va défendre sa couronne.
4: La Française Pauline C'est hallucinant, elle me dit attends, j'ai des frissons.
5: Il n'y a qu'au Tour de France qu'on voit ça, donc merci à tous pour votre présence aujourd'hui. C'est la plus belle course au monde et on n'a même pas commencé que j'ai déjà les frissons, donc merci à vous d'être présents.
3: L'émotion de Pauline Ferrand-Prévot sur la ligne de départ et de l'émotion va y en avoir sur cette première étape de 138 km au départ de Lausanne. Sur la moto, ici, on retrouve Emma Sarango. Emma, bonjour. Vous confirmez qu'il y avait beaucoup, beaucoup d'ambiance tout à l'heure sur la ligne de départ?
6: Oui, et on a fait quelques kilomètres, Olivier, à partir de cette ligne de départ autour du lac Léman avec ce magnifique soleil qui se reflète. Et effectivement, il y avait des supporters de Pauline sur le long de cette route avec des pancartes à l'épaule, mais surtout il y en avait pour Marlène Reusser, la Suissesse, la locale de l'étape qui a remporté le Tour de Suisse au début de l'été, avec des petits drapeaux rouges à croix blanche agités dans tous les sens, surtout qu'aujourd'hui c'est jour de fête nationale ici en Suisse, donc ils sont tous venus sur les routes pour acclamer les coureuses avec des pique-niques de sortie, des petites chaises de camping. Et ils attendent désormais le départ réel. On est au niveau de ce kilomètre zéro. On attend les coureuses qui devraient pas tarder à arriver.
3: Emma Sarango sur la moto ici. Cette première étape, 138 km. Le Tour de France Femmes à vivre sur votre radio ici. Rendez-vous dans une demi-heure pour le prochain point.
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7: Et toutes les heures, des idées de sortie près de chez vous. Ainsi font les petites marionnettes. Quel que soit votre âge, on retombe tous en enfance devant un spectacle de marionnettes dans les Côtes d'Armor à Saint-Quay tous les dimanches jusqu'au 23 août. Retombez en enfance. Rendez-vous à 17h30 sous le préau du parc de la Duchesse Anne et c'est gratuit. Vous savez quoi? C'est gratuit aussi. Dans le Morbihan, le spectacle Son et Lumière sur la façade de l'église Saint-Cornélie à Carnac tous les lundis, mercredis, vendredis et samedis jusqu'au 17 août à 22h45. Le thème cette année, mes vacances à Carnac, l'histoire d'un petit garçon venu passer ses vacances chez ses grands-parents. Une bonne occasion d'aller découvrir un endroit méconnu. Samedi en Ille-et-Vilaine, il y a un spectacle au manoir du Vaudin. C'est à Parcé, près de Fougères, un lieu en cours de reconstruction par une association. La guinguette ouvre dès 18h et le spectacle commence à 20h. C'est une pièce de vaudeville, une comédie pleine de rebondissements donc, et c'est à prix libre.
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0: Right Here Waiting sur votre radio. Ici, on écoutait Richard Marx. Traduction, je serai ici à t'attendre. Une véritable déclaration d'amour qui traversa les océans. Une chanson proposée en premier à Barbara Streisand qui la refusa, à moins de réécrire les paroles. Inconcevable pour Richard Marx qui en fit un énorme succès personnel en 89. Bientôt 15h et toute l'info en français dans le monde en 90 secondes. Mais avant de s'informer, on écoutera Baltimora, Marine et Alain Souchon. Je vous souhaite une bonne route, bon boulot si vous travaillez aujourd'hui. Bon samedi tout le monde.
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1: Excellent après-midi, vous écoutez Ici, il est 15h. Toute l'info en français dans le monde en 90 secondes avec Morgan.

0: Guillaumard.
1: Les pompiers et les élus s'attendent au pire cet après-midi dans le Var. Au Gros Bessillon, le vent va se lever et pousser le feu qui reste encore actif. La situation sur place est considérée comme à haut risque de 16 à 22 heures. Plus de 1200 hectares ont brûlé depuis la reprise de l'incendie hier après-midi. Le soulagement en revanche en Gironde où le méga-feu démarré il y a 10 jours est désormais fixé et il ne progresse plus. À l'exception de deux points chauds au nord de la presqu'île du Cap Ferret au sud de Lacanau. 10 000 personnes supplémentaires vont pouvoir rentrer chez elles aujourd'hui. 42 000 hectares de végétation sont partis en fumée dans cet incendie XXL. L'UEFA dit avoir perdu toute confiance en Gianni Infantino. Le patron de la FIFA a pourtant fait marche arrière après les menaces de boycott de l'instance qui dirige le foot en Europe. Gianni Infantino a renoncé hier soir à ouvrir la porte à des investisseurs privés pour l'organisation de compétitions de foot internationales. Et si vous nous écoutez sur la route, vous êtes peut-être bloqué dans les bouchons en ce traditionnel week-end de chassé croisé entre Juilletistes et Aoussiens. Il y avait un peu plus de 1000 km d'embouteillage à la mi-journée. On est à 580 km de bouchons actuellement sur toute la France. L'A7 dans le sud-est étant l'axe le plus encombré selon Bison Futé. Le coup d'envoi du Tour de France femme a été donné il y a moins de 20 minutes en Suisse. Les coureuses sont parties pour 138 km avec une arrivée à Lausanne comme pour le départ. La Française de 34 ans, Pauline Ferrand-Prévot, remet son titre en jeu.
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3: La première étape à Lausanne en Suisse est avec une échappée qui est donnée par Océane Mahé, jeune savoyarde de l'équipe Ma Petite Entreprise. Quatre coureuses qui sont en tête. Océane Mahé aux côtés de l'Espagnol Idoia Erasoa Lassa, de la Néerlandaise Rinsbeck et de la Tchèque de l'équipe Cofidis Nicolas Noskova. Elles ont 1 minute 34 d'avance sur le peloton qui roule pour l'instant tranquillement derrière. Elle ne donne pas la chasse. Il fait très chaud en Suisse. Le premier ravitaillement a été avancé ici. Il reste 121 km sur cette première étape à parcourir avec une arrivée qui est attendue à Lausanne entre 17h45 et 18h. Une première étape et une course à vivre bien sûr sur votre radio ici. Prochain point dans une demi-heure.
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4: Une journée d'été où on respire en Bretagne. Le soleil domine et les températures restent raisonnables. Cet après-midi, malgré le ciel voilé, il y a du soleil avec des températures autour de 19-20 degrés sur les côtes de la Manche, jusqu'à 26 degrés dans le sud Morbihan. Demain, les températures devraient grimper à nouveau. Bonne journée sur Ici Armorique.
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écoutez Nick Kershaw avec The Riddle. Bienvenue sur votre radio. Ici, vous qui nous rejoignez à l'instant, Sophie Nolvaux pour vous accompagner cet après-midi. Et si on faisait une petite pause 100% chansons françaises? Trois chansons, trois artistes, trois univers, mais un seul objectif, nous rappeler un air et des paroles qu'on connaît parfois par cœur. Dans vos trois chansons françaises à la suite, ce samedi. Pascal Obispo, Zazie et Johnny Hallyday.

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0: écoutez votre radio ici, c'était Pascal Obispo avec plus que tout au monde. Allez, il est l'heure de reprendre la route du Tour de France Femmes. Nous sommes à Lausanne en ce premier jour.
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3: Vous suivez la toute première étape du Tour de France Femmes 2026, épreuve à vivre sur ICI, radio officielle de cette compétition. Nous sommes en Suisse, le départ a été donné tout à l'heure à 14h15 de Lausanne. Il reste encore 102 km à parcourir dans cette première étape de 138 km pour les concurrentes. Et une première échappée menée par une Française, Océane Mahé, de ma petite entreprise, la Savoyarde, qui est aux côtés de la Tchèque, Nicolas Noskova, de l'Espagnol, Idoia Eraso Lassa, et de la néerlandaise Maud Rijnsbeek. Emma Sarango, on vous retrouve avec Selim Guerribi sur la moto ici. Vous êtes juste derrière ces échappées et quatre concurrentes qui semblent plutôt bien s'entendre.
4: Et oui, avec Océane Mahé, la française de l'équipe Ma Petite Entreprise qui prend son relais, chacune son tour, hein, les partenaires d'échappée qui tiennent le coup, qui ont désormais plus de 4 minutes d'avance sur le peloton alors qu'on vient de dépasser le village, la ville d'Yverdon, qui est la deuxième ville du canton de Vaud. Et on approche, Olivier, de la première difficulté au niveau de la côte de Chables, sachant que jusqu'à présent, on était sur du plat, mais elle a vraiment très très faux plat, hein, parce qu'il y avait vraiment beaucoup de bosses, de montées, de descentes. Et forcément, pour les quatre partenaires d'échappée, ça rajoute de la difficulté. Il faut avoir les jambes, il faut tenir le coup. C'est une fausse première étape facile. Et pour l'instant, eh bien, Océane Mahé, elle tient le coup, même si son directeur sportif nous disait à l'instant que son objectif c'était surtout prendre des points pour le maillot à poids et pas forcément aller au bout de cette échappée. Elle est devant nous, Océane Mahé, on est dans une montée et on s'approche de la première grande difficulté de cette première étape.
3: Emma Sarango sur la moto ici, pilotée par Selim Guerribi. Cette première étape et Tour de France Femmes à vivre bien sûr sur votre radio ici, prochainement dans une demi-heure.
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5: Et toutes les heures, des idées de sortie près de chez vous. Grosse fiesta dimanche dans les Côtes d'Armor à L'Envolon, près de Guingamp. Le comité d'animation met les petits plats dans les grands avec une soirée concert et un feu d'artifice. La tête d'affiche, c'est bien sûr le collectif Métissé et leur reprise explosive des plus grands tubes. Rendez-vous à partir de 19h au parking du stade. Alerte braderie. Dimanche dans le Morbihan, Pontivy fait sa braderie. Le centre-ville est envahi par les commerçants pour vous proposer de bonnes affaires. Flâner, passer du bon temps, dénicher une belle pépite, un bibelot marrant et profiter du centre-ville. Rendez-vous de 9h à 19h. Aucun risque d'incendie ici. Tout sera millimétré pour vous faire passer un super moment au Festival du Feu. C'est le 29 août à l'Hippodrome de Mort-de-Bretagne, commune de Val-d'Anaste. C'est le plus grand spectacle pyrotechnique de Bretagne, avec en prime dès 18h un marché d'artisans, des artistes en déambulation et le feu d'artifice pour le bouquet final. La jauge est limitée, donc réservez vite depuis le site internet.
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0: Et c'est sans doute l'une des plus belles chansons du répertoire de Julien Clerc. Ma préférence sur votre radio locale ici. Vous allez partir faire quelques courses, passer un après-midi en famille, aller faire du sport ou tout simplement vous balader. 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Dans un court instant à 16h, vous avez rendez-vous avec l'info en France et dans le monde en 90 secondes. Mais avant, je vous ai calé Jean-Jacques Goldman, Manon Lisa, mais aussi Kool & The Gang. Je vous souhaite un bel après-midi.
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1: 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Toute l'info en français dans le monde en 90 secondes avec Morgane Guillaumard.
2: Les conditions météo favorisent la propagation de l'incendie dans le Var. Le vent se lève cet après-midi avec des températures pouvant atteindre les 40 degrés. La zone du Gros Bessillon est considérée comme à très haut risque. Jusqu'à ce soir, plus de 1500 hectares ont été parcourus par le feu qui a repris hier après-midi. Le Var qui fait face à des conditions climatiques rarement connues, disent les pompiers du département. Le feu est fixé en revanche en Gironde, à l'exception de deux points chauds qui restent actifs au nord de la presqu'île du Cap Ferret. Au sud de Lacanau, plus de 10 000 personnes supplémentaires sont

0: vont pouvoir retourner chez elles aujourd'hui, soit 208 000 au total sur les 220 000 qui avaient été évacués. Notre facture d'électricité va augmenter, plus 2,5%, soit environ 26 euros en plus en moyenne par an pour un ménage. Ça fait partie des changements du début de ce mois d'août, tout comme le livret A qui est revalorisé. Il passe de 1,7% à 1,5 à 1,7%. Week-end de chasse et croisée sur la route des vacances. Bison futé, voie noire dans le sens des départs. On est en ce moment à 500 km de bouchons sur toute la France. C'est moitié moins qu'à midi où l'on a atteint un pic d'embouteillage de 1000 km. Les axes les plus encombrés sont l'A7 dans la Drôme et l'A9 dans l'Aude. Et puis première étape sur le Tour de France femme. Elle a démarré il y a un peu plus d'une heure maintenant. 138 km. L'arrivée se fera un peu avant 18h au même endroit que le départ, à Lausanne en Suisse.
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2: Vous suivez la toute première étape du Tour de France Femmes 2026 à vivre sur ICI, radio officielle de l'épreuve. Nous sommes en Suisse. Le départ a été donné à 14h15 à Lausanne. Une échappée à 82 km de l'arrivée avec une Française qui nous régale. C'est la jeune Océane Maé, la jeune Savoyarde, qui est avec trois autres concurrentes et qui a pu prendre les premiers points de la montagne. Elle est passée en tête. La première difficulté de cette épreuve, la côte de Chables. Océane Maé qui était avec d'autres concurrentes, qui est avec l'Espagnol Erosa Lassa, avec la Néerlandaise Rinchbeck et la Tchèque Noskova de l'équipe Cofidis. Quatre coureuses qui s'entendent très bien puisqu'elles ont maintenant quasiment 5 minutes d'avance sur le peloton. Première étape et Tour de France Femmes à vivre sur votre radio ICI, 80 km de l'arrivée. Prochain point dans une demi-heure sur votre radio ICI.
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0: Le ciel est voilé sur une grosse partie nord de la France. En revanche, il fait grand soleil sur la partie sud. Cet après-midi, les températures, il fait 23 degrés à Cherbourg, 25 degrés à Rennes, 26 degrés à Lille, Amiens ou encore La Rochelle. Il fait 27 degrés à Nantes, 28 à Strasbourg, Belfort ou à Paris, 29 degrés à Bourges-Tours, 29 aussi à Auxerre, 30 degrés à Bordeaux, Toulouse et Lyon. Il fait 31 à Limoges et 33 degrés à Montpellier.
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0: bien, c'était la grenade de Clara Luciani sur votre radio ici.
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0: Bonjour, bienvenue, je suis ravi de passer cette fin d'après-midi avec vous. Si vous êtes sur la route, soyez prudents les amis. Grand week-end de chassés croisés. Bison futé a classé cette journée noire dans le sens des départs et orange dans le sens des retours. Les juilletistes vont donc croiser les aoussiens. Alors si vous êtes dans les bouchons, soyez patients, de toute façon il n'y a que ça à faire. Vous pouvez nous appeler tiens aussi au 0810 055 056. Voilà, pour nous raconter vos vacances, pourquoi pas. Et pour ceux qui partent, appelez-nous aussi pour nous donner votre programme. Tiens, quelle région avez-vous choisi pour profiter de ces quelques jours de congé? Le standard est à vous, 0810 055 056. Autre événement de ce samedi 1er août, la première étape du Tour de France Femmes. Ça y est, c'est parti, une étape qui se déroule en Suisse à Lausanne. L'arrivée est prévue aux alentours de 17h45-18h. Nous vivrons ça en direct ensemble grâce à nos journalistes sur place, car ici, vous le savez, hein, c'est la radio officielle du Tour de France. Et pour rythmer cette belle après-midi de la musique avec Morane, on va écouter Toutes les mamas. Mais avant, on écoute Alain Chamfort avec Manu Reva, une chanson écrite par Serge Gainsbourg en hommage au navigateur Alain Colas, disparu en 78 lors de la première route du Rhum. Son bateau s'appelait comme ça. Manu Reva. Belle fin d'après-midi, merci d'avoir choisi ici votre radio de l'été. Il est 16h08.

0: plaisir d'écouter la voix de Morane avec la chanson Toutes les mamas sur votre radio ici à 16h15. Merci d'être avec nous, restez surtout avec nous. Dans un instant, on retrouve notre chroniqueuse Louise Lempire pour l'heure du bain. Elle va nous expliquer la différence entre la mer et l'océan. On va encore apprendre plein de choses comme d'habitude sur votre radio ici.
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0: J'espère que tout va bien pour vous. On passe l'après-midi ensemble en direct. Et il est temps d'enfiler les maillots. C'est l'heure du bain. Tout l'été, Louise Lempire répond aux questions que se posent les enfants sur la mer et les océans. Et voici la question du jour.
4: C'est quoi la différence entre la mer et l'océan ?
5: Il existe un seul et immense océan puisque toutes les mers sont reliées, ou presque.
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5: Louise Lempire. On dit que l'océan est le poumon de la planète parce que c'est le premier fournisseur d'oxygène. Toi, quand tu inspires, tu as besoin d'oxygène. Il part dans ton sang, il irrigue ton cerveau et ton corps. Et quand tu expires, tu recraches du dioxyde de carbone. L'océan, certaines algues et le petit plancton mangent le dioxyde de carbone et nous rendent de l'oxygène. C'est notre grand poumon et ça, toutes les mers et tous les océans le font. La différence entre la mer et l'océan, elle tient finalement sur un bout de papier. Il y a des conventions signées par tous les pays, ou presque, des conventions qui disent qu'un océan, c'est une immense mare salée, bordée par les continents, alors que la mer peut être fermée, comme une bouteille d'eau finalement, entourée de pays de tous les côtés, et que la mer déverse de l'eau dans l'océan par un détroit, comme quand tu ouvres le capuchon de ta bouteille. La Méditerranée, par exemple, c'est une mer reliée à l'Atlantique par le détroit de Gibraltar. Il y a 5 océans, Pacifique, Atlantique, Indien, Arctique et Antarctique. Une autre différence entre la mer et l'océan, c'est la profondeur. La Manche, le long de la Bretagne et la Normandie, va jusque 200 mètres de fond. Alors que l'océan Pacifique peut engloutir l'Everest puisqu'il descend jusque 11 000 mètres. C'est la fosse des Mariannes.
4: Pourquoi dans certaines mers, je flotte sans mes brassards ?
5: Les scientifiques brestois du fonds de dotation d'Océanopolis Acts, qui travaillent à expliquer l'océan et les manières de le préserver, nous ont expliqué qu'il y a plus de sel dans la mer que dans l'océan, parce que l'eau s'évapore plus que dans l'océan. La mer morte, par exemple, c'est la mer la plus salée du monde. Elle est complètement fermée, ça veut dire qu'elle ne communique pas du tout avec l'océan, comme un lac finalement, et tu flottes dedans sans brassard à cause de la quantité de sel.
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0: L'heure du bain, de retour demain avec une autre question. Qui a mis des cailloux sur la plage ? Eh bien voilà, une bonne question. Réponse demain avec Louise Lempire. Et pour info, sachez qu'il est interdit de ramasser en souvenir du sable ou des galets sur nos plages françaises. L'amende peut aller jusqu'à 1 500 €. Ça fait cher le souvenir de vacances. Allez, la suite de votre après-midi ensemble, en musique, en direct, avec dans un instant Charlotte Cardin. Mais avant, on écoute un classique des années 80. Image avec Corps à Corps sur votre radio ici.

0: C'était Charlotte Cardin sur votre radio ici. Charlotte Cardin, tiens, sera en concert mercredi à la Foire au vin de Colmar. Événement qui rassemble des milliers de personnes tous les ans. Si vous êtes dans la région, faut tester, avec modération bien sûr sur le vin. Mais comme disait mon grand-père, tant qu'il y a de la vigne, il y a de l'espoir.
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0: Dans un instant, on fait un point sur la première étape du Tour de France féminin. Les coureuses se trouvent à Lausanne, en Suisse. On retrouve nos journalistes après Richard Cochiant et son coup de soleil. 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

0: bien, c'était le coup de soleil de Richard Cochien, direction la Suisse. Il est 16h30, nos coureuses se trouvent à Lausanne pour la première étape du Tour de France féminin. On fait un point avec nos journalistes.
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3: Et vous suivez la toute première étape de ce Tour de France Femmes 2026, épreuve à suivre sur ICI, radio officielle du Tour. Nous sommes en Suisse puisque le départ a été donné en début d'après-midi sur les bords du lac Léman à Lausanne. Il reste maintenant 62 km à disputer dans cette première étape avec une échappée et une Française qui nous régale. C'est la jeune Océane Mahé de l'équipe Ma Petite Entreprise. C'est elle qui a pris les premiers points de la montagne dans la côte de Chables et qui mène encore cette échappée avec trois autres concurrents. Emma Sarango, on vous retrouve juste derrière ces échappées sur la moto de Selim Guerribi pour ICI. Des concurrentes qui tentent de s'entendre pour garder une avance d'environ 5 minutes sur le peloton.
4: 6 minutes même maintenant, Olivier, pour les 4 partenaires d'échappées qui ont effectivement largement distancé le peloton, mais qui surtout parviennent à garder cette avance alors qu'on est rentré dans une zone très venteuse avec un vent de face qui aurait pu les ralentir. C'est d'ailleurs ce que redoutait la formation Ma Petite Entreprise, le directeur sportif d'Océane Mahé, qui nous disait tout à l'heure, à partir du 60e kilomètre, ça va se compliquer, on n'attend plus grand chose. Et bien finalement, elles sont toujours là, les quatre, toujours là à tenir tête et toujours là à tenir à distance le peloton, alors qu'on vient de passer tout pile la moitié de la course, 69 kilomètres, il en reste 69, et on va s'approcher de la deuxième grande difficulté au niveau du col de Villars-le-Comte, avec une pente à plus de 5%, col de troisième catégorie, et Océane Mahé, là encore, va essayer de prendre des points pour le maillot à poids, pour peut-être essayer de porter le premier maillot à poids de cette édition du Tour de France.
3: On le souhaite, bien sûr, Emma Sarango sur la moto ICI, Océane Mahé, donc. Il reste 61 km à parcourir. Première étape, Tour de France Femmes à vivre sur votre radio ICI. Rendez-vous dans une demi-heure pour le prochain point.
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5: Et toutes les heures, des idées de sortie près de chez vous. Ainsi font les petites marionnettes. Quel que soit votre âge, on retombe tous en enfance devant un spectacle de marionnettes dans les Côtes d'Armor à Saint-Quay tous les dimanches jusqu'au 23 août. Retombez en enfance. Rendez-vous à 17h30 sous le préau du parc de la Duchesse-Anne et c'est gratuit. Vous savez quoi? C'est gratuit aussi. Dans le Morbihan, le spectacle Son et Lumière sur la façade de l'église Saint-Cornélie à Carnac tous les lundis, mercredis, vendredis et samedis jusqu'au 17 août. À 22h45. Le thème cette année, mes vacances à Carnac, l'histoire d'un petit garçon venu passer ses vacances chez ses grands-parents. Une bonne occasion d'aller découvrir un endroit méconnu. Samedi en Ille-et-Vilaine, il y a un spectacle au manoir du Vaudin. C'est à Parcé, près de Fougères, un lieu en cours de reconstruction par une association. La guinguette ouvre dès 18h et le spectacle commence à 20h. C'est une pièce de vaudeville, une comédie pleine de rebondissements donc, et c'est à prix libre.
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0: Et merci de passer votre fin d'après-midi ici. Si vous êtes sur les routes, soyez prudents. Bison Futé a classé cette journée noire dans le sens des départs et orange dans le sens des retours. Vous pouvez nous appeler au 0810 055 056 pour nous raconter vos vacances. Et pour ceux qui partent, quel est votre programme? Tiens, quelle région avez-vous choisi? On vous attend au 0810 055 056.

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0: un des tubes de l'été, Les Oies Sauvages de Michel Delpech, remixé par le DJ français Yann Muller sur votre radio ici.
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0: On passe l'après-midi ensemble, info locale, musique, bonne humeur. Et justement, tiens, pour la bonne humeur, il y a Fred Ballard avec l'humour en tube. Le thème du jour, le GPS. Le GPS est-il utile pendant les vacances? En tout cas, une chose est sûre, c'est qu'il nous fait bien rire, la preuve avec les humoristes de Fred Ballard.
2: Vous savez, c'est quoi le bouton le plus utilisé sur Waze? Domicile. Ça vous amuse?
3: Ah bah faut dire que ça en dit long sur l'évolution de nos cerveaux. Hein. Avant, on tournait pendant des heures pour retrouver le chemin de la maison, mais on y arrivait. Maintenant, Berwan Bellazar se fait du souci pour nous.
2: On ne sait plus rentrer chez nous. Tu te rends compte, la moitié de la salle, là, tu leur enlèves leur iPhone, ils se disent, bon, bah, ce soir, on s'allonge là pour l'instant, et demain, à l'aube, on va aviser. C'est terrible ce qui se passe. J'ai vu un chiffre, on ne sait plus rentrer chez nous. Vous savez que 70% des SDF, c'est juste des gens qui ont perdu leur chargeur.
3: Ah, il y a des sondages qui font réfléchir hein, sur la drôle d'époque qu'on traverse avec ou sans GPS. Entre IT téléphone maison et Waze trajet domicile, on a fait du chemin. Même si toutes les voies de GPS n'ouvrent pas toutes les voies de circulation, Madeleine Issoise est limite jalouse hein, de celle qui guide son mari dans les embouteillages.
4: La sienne de Madame GPS, il ne peut plus en partir. Il en met même pour aller chez ma belle-mère. Qu'il y va depuis qu'il est né chez ma belle-mère, elle n'a jamais déménagé. Ah non, mais moi, ça me fait monter une de ces bouffaillis, cette madame GPS, au malheur. Non, tu sais ce qu'il y a. Elle, devant moi, elle vous voit, mon mari. Je suis sûre que quand j'ai le dos tourné, ils doivent se tutoyer.
3: Ah, ben c'est sûr qu'on n'est pas à l'abri de découvrir des relations adultères avec un ou une GPS. Hein, maintenant que Waze connaît le trajet jusqu'à notre domicile mieux que nous, il faut s'attendre à tout. Mais bon, les GPS ont peut-être le sens de l'orientation, mais nous, on a le sens de l'humour. Et avec ça, on va très loin.
0: Merci Fred Ballard. Et attention aux infos que vous donne votre GPS. Non mais c'est très sérieux, en 2021, dans les Landes, un automobiliste a suivi les indications donc de son GPS, les yeux fermés. Sauf que l'itinéraire l'a conduit sur un chemin qui se terminait directement dans un lac. Et bien la voiture s'est retrouvée coincée dans l'eau et les secours ont dû intervenir. Non, il n'a même pas freiné. Heureusement, le conducteur a pu sortir sans blessure. Donc faites attention, si vous voyez un lac, vous freinez, vous faites demi-tour bien sûr. Attention également sur les routes. Bison Futé a classé cette journée noire dans le sens des départs et orange dans les sens des retours. C'est le grand chassé croisé. Hein. Si vous êtes sur la route, vous pouvez nous appeler 0810 055 056 pour nous raconter vos vacances. Hein. Et si vous êtes un haussien, comme on dit, dites-nous où vous partez. Tiens, êtes-vous team camping ou hôtel? Ah, ça m'intéresse. Ça, c'est un bon débat. Camping ou hôtel? Appelez-nous 0810 055 056. Le standard est à vous.
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0: C'était Limal sur votre radio ici avec la chanson du film L'Histoire sans fin. Merci de passer cette fin d'après-midi avec nous. Il est 16h45.
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2: Nous sommes avec Hélène Delalex, conservatrice en chef du château de Versailles.
3: C'est à la fois les amateurs d'histoire, les amateurs de voitures, d'histoire de l'art aussi, parce que ce sont des chefs-d'œuvre de l'art. Et puis, évidemment, ça fait rêver. On est immédiatement projeté dans ce qu'était la vie de cour. C'est assez rare. À Versailles, on a beaucoup d'œuvres d'art, des tableaux, des sculptures, mais peu d'objets comme ça qui ont servi. Et donc, pour les enfants, évidemment, c'est encore plus extraordinaire. Ça fait partie des icônes, en fait, de la royauté. Vous demandez à un enfant de dessiner un roi, il vous dessine une couronne, un trône et un carrosse. Ça fait vraiment partie des icônes de la royauté.
2: Ce qui m'a vraiment ému lors de cette balade se trouve derrière une vitrine. Ce sont des carrosses miniatures ayant appartenu aux enfants de Marie-Antoinette et de Louis XVI. Et oui, même à cette époque, les petites voitures avaient la cote.
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0: Éléphant avec Monsieur Eddy Mitchell à 16h50 sur votre radio. Ici, la suite en musique, encore dans un instant. Tiens, un nouveau duo inédit, Marc Lavoine avec Patrick Fiori, avec la chanson Occupé. On l'écoute juste après ça.
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0: après-midi sur votre radio. Dans un instant, vos infos.
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0: Et merci d'être ici sur votre radio. Il est 17h. 17h, les infos présentées par Morgane Guillaumard.
2: Les prochaines heures risquent d'être terribles pour les pompiers mobilisés sur l'incendie dans le Var. Le vent se renforce et facilite la propagation des flammes dans la zone du Gros Bessillon. La lutte sera très compliquée toute la soirée à cause de cette météo. Plus de 1500 hectares ont déjà été parcourus depuis la reprise du feu hier après-midi. Du vent et des fortes températures jusqu'à 40 degrés. Le Var est concerné par la vigilance orange canicule aujourd'hui et demain, tout comme 19 autres départements d'un grand quart sud-est de la France. Un peu de répit pour les pompiers en Gironde. Après 10 jours et 42 000 hectares de végétation partis en fumée, le méga-feu est fixé et ne progresse plus. Même s'il reste deux points chauds à surveiller au nord de la presqu'île du Cap-Ferret et au sud de la Cano, plus de 10 000 personnes supplémentaires vont pouvoir rentrer chez elles aujourd'hui. De gros embouteillages à signaler en ce week-end de chasse et croisée sur la route des vacances, surtout sur l'A7 dans la Drôme et l'A9 dans l'Aude. Bison Vuté, voie noir dans le sens des départs. Il y a en ce moment 330 km de bouchons sur toute la France. Mais le pic, c'était à midi avec 1000 km d'embouteillages cumulés. Le patron de la

0: FIFA contraint de faire marche arrière. Gianni Infantino renonce à son projet d'ouverture aux investisseurs privés. Un projet qui devait rapporter des milliards de dollars pour développer les compétitions internationales de foot dans les années à venir, mais qui n'a pas plu à l'UEFA, l'instance qui représente les fédérations européennes de foot. Elle fait savoir qu'elle n'a plus confiance en lui à quelques mois d'une élection qui s'annonce tendue. La première étape du Tour de France femme est toujours en cours. Étape 100% suisse. Il reste environ une heure de course et l'arrivée se fera à Lausanne, comme pour le départ. Et parmi les coureuses, la française favorite et tenante du titre, Pauline Ferrand-Prévot. Olivier Estran, vous suivez le tour pour ici, avec cette échappée toujours en tête et on se rapproche de la fin.
1: Oui, en effet, une échappée qui perd du terrain, une avance qui était de 6 minutes tout à l'heure, elle est maintenant réduite à 1 minute. Ça va être compliqué pour Océane Maillet, la jeune Savoyarde qui est dans cette échappée avec trois autres concurrentes. Océane Maillet, en tout cas, qui a le maillot à poids de la meilleure grimpeuse, elle a franchi les deux premières difficultés en tête. Il en reste une dernière, la côte de Vuillain. Et nous sommes à 45 km maintenant de l'arrivée, avec un peloton qui a décidé de rouler, mais FDJ Suez qui sera privé de Marie Lenette et Francisca Corr, les équipières de Demi Vollering. Elles sont reléguées en queue du peloton. On va voir donc qui va décider à se mettre en place et attaquer pour rattraper ses poursuivantes. Il reste donc 45 km à parcourir et vous l'avez dit, arriver vers 18h pour cette première étape du Tour de France Femmes 2026.
0: Merci Olivier Estran, en direct depuis la Suisse, depuis Lausanne. On vivra aussi avec vous donc l'arrivée qui est prévue, vous l'avez dit, aux alentours de 18h sur votre radio ici, partenaire officiel du Tour de France.
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0: Fait un point météo ensemble. Le ciel est voilé sur une grosse partie nord de la France. Par contre, il y a beaucoup de soleil dans une grosse partie sud. Cet après-midi, les températures 23 degrés à Cherbourg, 25 degrés à Rennes, 26 degrés à Lille, Amiens, Alençon, La Rochelle. Il fait 27 à Nantes, 28 à Strasbourg, Belfort ou à Paris, 29 à Bourges et Tours, 30 degrés à Bordeaux, Toulouse et Lyon, 31 degrés à Limoges et 34 à Perpignan.
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0: Englishman in New York avec Sting sur votre radio ici.
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0: Et on passe cette fin de journée ensemble en direct. Soyez tous les bienvenus au programme Le Tour de France Femmes. Ça y est, c'est parti, c'est la première étape aujourd'hui. Les coureuses sont à Lausanne en Suisse, arrivée prévue aux alentours de 18h. Nous vivrons ça ensemble, bien sûr en direct avec nos journalistes sur place. Car vous le savez, ici c'est la radio officielle du Tour. Vous pouvez également suivre Le Tour sur notre site ici.fr ou sur l'application ici, ICI. Dans un instant, on partage avec vous une astuce de grand-mère. Notre chroniqueur Pierre Nuss va vous présenter un spray maison pour lutter contre les moisissures dans la salle de bain. La recette magique, c'est juste après Grand Corps Malade et Stilto sur votre radio. Belle fin d'après-midi, il est 17h08.

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0: Grand Corps Malade, Stilto avec Prochain Rêve sur votre radio ici. Et moi, mon prochain rêve, ce serait de trouver un spray pour lutter contre les moisissures à la maison. Eh bien, bonne nouvelle, Pierre Nus, notre chroniqueur, a une astuce de grand-mère à nous proposer. Une astuce pour combattre l'humidité dans nos salles de bain. Prenez des notes.
1: Ah, la satanée humidité qui développe des champignons et des moisissures un peu partout et dans la salle de bain, c'est vrai que c'est compliqué. Moi, j'ai demandé à ma mamama si elle avait une solution. Et cette dernière, il se trouve qu'elle est verte, puisqu'elle m'a montré sa salle de bain remplie à ras-bord de plantes en pleine santé. Ces plantes vertes ont la capacité d'absorber naturellement l'humidité et de purifier l'air en même temps. Il y a le lierre grimpant, qui absorbe l'humidité ambiante et qui lutte contre la formation de moisissures. Il y a aussi la fougère de Boston, qui n'a d'américain que le nom. Elle est idéale pour capter l'excès de vapeur d'eau. Et puis, le chlorophytum. On dirait un truc de pharmacie, mais non. C'est parfait pour une salle de bain parce qu'il filtre aussi les polluants dans l'air. Bon, il se trouve que moi, je n'ai pas de fenêtre dans ma salle de bain. Donc, la survie de ces plantes va être un peu plus tendue. Ma maman, elle a toujours une solution, même si ça va inclure un peu plus d'étapes que de simplement s'occuper de plantes vertes. Elle m'a sorti son spray naturel anti-moisissure. C'est à faire soi-même. Alors voilà ses ingrédients. Un petit verre de vinaigre blanc, une cuillère à soupe de bicarbonate de soude, quelques gouttes d'huile essentielle d'arbre à thé, parce que c'est un antifongique naturel, ça lutte contre les champignons. Et une fois que vous avez bien mélangé tout ça, vous mettez ça dans un spray, vous vaporisez sur les murs, les joints de carrelage et les zones à risque. Typiquement, au-dessus de votre baignoire ou au-dessus de votre cabine de douche. Vous laissez agir 30 minutes avant d'essuyer avec un chiffon propre et vous répétez l'opération tous les 2 mois en gros pour que la moisissure ne s'installe pas durablement. Et avec cet entretien régulier, vous ne devriez plus avoir de traces noires dans votre salle de bain. Merci ma mama.
0: 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Demain, une autre astuce de grand-mère. Tiens, une recette magique pour redonner un blanc éclatant à votre linge. Vous verrez, votre linge sera plus blanc que blanc. Et plus blanc que blanc, c'est transparent. Merci Monsieur Coluche pour cette réplique culte. Allez, la suite en musique, on écoute dans un instant Renaud avec Mistral Gagnant.
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3: 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J'ai posé la question à Benoît Poitevin, le directeur de l'écomusée des Marais Salants.
4: Quand le sel va atteindre à peu près 250 à 300 grammes de sel par litre d'eau, suivant la température de l'eau, on va avoir formation de cristaux qui vont s'amalgamer entre eux pour former le grain de sel. Et là, le gros sel va se déposer sur le fond d'argile, puisque tous ces marais, tout l'ensemble du nord de l'île de Ré, c'est de l'argile. Et suivant les conditions météorologiques, le vent et le soleil, la fleur de sel va cristalliser à la surface de l'eau. Et donc, la deuxième tâche du saunier, en fait, ça va être de récolter la fleur de sel en premier, bien sûr, et le gros sel ensuite au fond. Le gros sel contenant un peu d'argile est un peu gris. 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
0: De la musique pour vous accompagner avec Renaud, Mistral Gagnant. Mistral Gagnant, élu meilleure chanson de tous les temps il y a quelques années par les Français. Eh bien, on l'écoute pour vous. C'est cadeau à 17h15. Belle fin d'après-midi sur votre radio ici.

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0: C'était Elton John et George Michael sur votre radio. Ici, à suivre l'arrivée du Tour de France Femmes. Hein, première étape aujourd'hui, arrivée tout à l'heure en direct de Lausanne, en Suisse, aux alentours de 18h. Dans une dizaine de minutes, on retrouve Perrine Clément. Tout l'été, notre chroniqueuse nous présente des objets cultes de nos vacances. Aujourd'hui, zoom sur la toile de tente. Car ici, on aime le camping. D'ailleurs, 8 Français sur 10 déclarent aimer le camping pour son esprit convivial et ses tarifs attractifs. Eh bien, on en parle dans 10 minutes. Mais avant, de la musique avec Lara Rousseau et Vanessa Paradis.
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3: L'Institut Pasteur œuvre pour un monde en meilleure santé. On en parle dans un instant avec Florence Desparmet, chargée des relations avec les testateurs.
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0: Ambiance années 90 avec La Rousseau, tu m'oublieras sur votre radio ici. La Rousseau, tiens, qui sera en concert en plein air demain. Tu as une petite idée de sortie à la Cadière sur Azur, c'est dans le Var. Voilà, vous pouvez en profiter si vous êtes dans le coin pendant les vacances. La preuve qu'on ne l'a pas oublié. Il est 17h30 sur votre radio.
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2: Et toutes les heures, des idées de sortie près de chez vous. Grosse fiesta dimanche dans les Côtes d'Armor à L'Envolon, près de Guingamp. Le comité d'animation met les petits plats dans les grands avec une soirée concert et un feu d'artifice. La tête d'affiche, c'est bien sûr le collectif Métissé et leur reprise explosive des plus grands tubes. Rendez-vous à partir de 19h au parking du stade. Alerte braderie. Dimanche dans le Morbihan, Pontivy fait sa braderie. Le centre-ville est envahi par les commerçants pour vous proposer de bonnes affaires. Flâner, passer du bon temps, dénicher une belle pépite, un bibelot marrant et profiter du centre-ville. Rendez-vous de 9h à 19h. Aucun risque d'incendie ici. 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
0: Merci de passer l'été ici avec nous en direct. Attention si vous êtes sur la route, hein, Bison Futé a classé cette journée noire dans le sens des départs et Orange dans le sens des retours. C'est le grand chassé croisé des vacances entre les juilletistes et les aoussiens. Alors si c'est galère sur la route, pas de panique. Nous, on a tout prévu. On écoute Benjamin Biolay, un son de l'été.

0: Benjamin Biolay sur votre radio ici avec Écran Total.
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0: Et on passe cette fin d'après-midi ensemble en direct. Il est là de retrouver notre chroniqueuse Perrine Clément. Dans ma valise, tout l'été, Perrine nous présente un objet culte de nos vacances. Aujourd'hui, la toile de tente.
2: Dans ma valise, il y a...
3: Alors, c'est long là ?
4: Oui, bah, c'est pas si simple.
3: Bah, la notice dit monter en 2 secondes.
2: Une toile de tente.
4: Bah, à la fin de la semaine, c'est toi qui la plieras.
5: Bon, je vous l'accorde. Mettre une tente dans sa valise, ça prend beaucoup de place. D'autant que la tente a souvent son propre sac. Mais je pouvais pas passer à côté de cet objet mythique, de notre été et nos vacances, qui commençait toujours par un petit coup de stress. On n'y comprend rien, on manipule la notice dans tous les sens, chacun y va de sa méthode, on passe des heures à emboîter des tubes, à planter des sardines, la fatigue de la route. Les enfants qui s'impatientent...
6: Hey, ça fait 2 heures que je vis dessus. Ce n'est pas plus compliqué qu'autre chose, mais il faut connaître.
5: 2005 arrive la tente. Tel un tour de magie, on la jette en l'air et elle se déplie en 2 secondes. C'est la promesse et c'est le nom que porte cette tente créée par Quechua, marque emblématique de Décathlon. Légère, pratique, à un prix accessible. Elle tente plus d'un à se lancer.
6: Non mais je vais y arriver, mais je veux dire, j'ai mis une tente et j'ai une caravane.
5: Et vous, avez-vous une tente ?
7: J'ai été jeunette, donc oui, tente je connais. Ah ben à l'époque, c'était l'occasion de s'échapper un peu de la famille. Hein.
8: Pendant 20 ans, j'ai fait du camping avec mes parents dans une tente. Oui, mon père est un très très gros ronfleur et donc j'avais toujours honte un petit peu de sortir de la tente. 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
0: Perrine Clément est de retour demain avec un autre objet culte de nos vacances, le tire-bouchon. Le tire-bouchon, très utile hein, quand on part en pique-nique. Petite astuce, moi j'en garde toujours un dans la boîte à gants de la voiture. Hein, je débouchonne plus vite que mon ombre. La suite de votre après-midi en musique, dans un instant, on écoute Florent Pagny. Mais avant, John Travolta et Olivia Newton-John sur votre radio. Ici, on passe l'après-midi ensemble, cette fin d'après-midi, en direct hein, jusqu'à 19h.

0: La dernière chanson du monde, c'est le titre interprété par l'une des plus belles voix de France, Florent Pagny, qui sera de retour tiens, l'automne prochain pour une série de concerts. Il passera par Pau, Limoges ou encore Toulouse.
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2: Ce que vous entendez là, ce sont les ruches du jardin qui produisent le miel du palais. La récolte est encore confidentielle, mais on trouve quelques pots à la boutique de l'Office de tourisme d'Avignon. Je vous propose de redescendre vers le palais des papes. On passe l'entrée, on s'acquitte de nos billets, et on se dirige vers la chambre à coucher du pape. Une chambre à coucher comme un jardin. 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Du sol au plafond, la nature est omniprésente. Témoignage du travail des plus grandes écoles de peinture françaises et italiennes du Moyen-Âge.
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0: Belle fin de journée sur votre radio ici, on retrouve tout de suite Stéphane Bern pour un voyage dans le temps. Aujourd'hui, une histoire incroyable concernant un roi qui a eu une mort pas banale.
3: Un roi qui meurt de rire ? Non, non, ce n'est pas une blague de taverne, c'est vraiment arrivé. L'affaire se passe aux alentours de l'an 1016. L'Angleterre est en pleine tourmente, secouée par des luttes de pouvoir et des invasions danoises. Au cœur de ce tumulte, un roi, Edmund II, réputé pour sa bravoure sur le champ de bataille. On le décrit comme un combattant farouche et un chef énergique. Mais ce soir, le décor change. Pas de combat ni d'armure, le roi assiste à un grand banquet. On y festoie l'anglo-saxonne, table débordante de viande fumée, hydromel à volonté et chanteur de salle. On est très loin du cliché bien plus récent de l'anglais avec sa tasse de thé et son petit carré d'After Eight.
4: So British.
3: Au milieu de tout cela, un amuseur de cour entre en scène, doué pour les bonbons et les caricatures. Il enchaîne les plaisanteries, peut-être sur les Danois, sur le clergé ou même, so shocking, sur la famille royale. Le roi se met à rire. Quel succès ! Un rire franc, généreux. Puis... incontrôlable. Il rit aux larmes, il rit jusqu'à l'essoufflement. Les témoins racontent qu'il devient livide, chancelle, s'effondre. Les chroniqueurs de l'époque évoquent une mort par asphyxie provoquée par un rire convulsif. Bref, la blague qui tue littéralement. Une autre version moins élégante prétend qu'il aurait perdu le contrôle de ses fonctions. Littéralement, vidé de rire. Je préfère ne pas savoir. Edmund II avait régné par l'épée pour finalement mourir par le rire. Il est utile de rappeler que normalement, le rire, c'est bon pour la santé. D'ailleurs, s'il y a des clowns dans les hôpitaux, il y a bien une raison. C'est pour aider les malades à aller mieux, pas pour les aider à mourir.
0: 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Maintenant, montez le son. Vous allez avoir envie de danser, c'est sûr, ou au moins envie de bouger la tête. Aretha Franklin, bel été sur votre radio.

0: Ah bah ça met de bonne humeur. Aretha Franklin sur votre radio. Ici, merci d'être avec nous. Nous sommes en direct. La suite, les infos de 18h. Et juste après votre journal, hein, l'arrivée du Tour de France, femmes en direct, c'est la première étape aujourd'hui. Les coureuses sont en Suisse en ce moment. Mais avant, on écoute Francis Cabrel et Claudio Capeo. On se retrouve juste après ça.
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0: C'était Sarbacane avec la voix de Francis Cabrel.
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0: Bon début de soirée sur votre radio ici, il est 18h. 18h, les infos présentées par Morgane Guillaumard.
2: Le feu risque encore de se propager dans le Var. Il est toujours très actif et il y a beaucoup de reprises selon la préfecture. Entre canicule et rafales de vent, la météo complique cet après-midi et ce soir le travail des pompiers au Gros-Bessillon. Plus de 1500 hectares ont déjà été parcourus par les flammes depuis la reprise du feu hier après-midi. Le Var, qui fait partie des 20 départements concernés par la vigilance orange canicule aujourd'hui et demain, ainsi que par le risque élevé de départ de feu en forêt, 9 départements du sud de la France sont en alerte. Les pompiers soufflent enfin et les retours à la maison se poursuivent. Par contre, en Gironde, le méga-feu est fixé et ne progresse plus. Après 10 jours de lutte et 42 000 hectares de végétation partis en fumée, plus de 10 000 personnes supplémentaires vont pouvoir rentrer chez elles aujourd'hui. Elles sont 208 000 au total à avoir retrouvé leur domicile. Il reste tout de même 2 points chauds actifs au sud de Lacanau et au nord de la presqu'île du Cap Ferret. Patience si vous êtes sur la route des vacances. Bison futé, voie noire dans le sens des départs. Il y a en ce moment 200 km de bouchons sur toute la France. Ça se résorbe peu à peu après avoir atteint un pic à midi avec plus de 1000 km d'embouteillages cumulés. Le dialogue est encore tendu entre les grosses instances du football. L'UEFA en veut toujours au patron de la FIFA malgré son rétropédalage. L'organisme qui dirige le foot en Europe dit ne plus faire confiance à Gianni Infantino. Il a pourtant renoncé à son projet d'ouverture aux investisseurs privés après une menace de boycott des prochaines Coupes du Monde de la part de plusieurs fédérations. Réunion d'urgence après l'afflux de migrants hors normes à Ceuta, l'enclave espagnole au nord du Maroc. Les ministres de l'Intérieur de tous les pays de l'Union européenne se réuniront mardi en visioconférence.

0: Une discussion nécessaire pour évaluer et répondre à la crise créée par l'entrée illégale de 60 000 personnes à Ceuta. L'Espagne assure aujourd'hui que la situation est quasiment revenue à la normale après le retour au Maroc de presque tous les migrants arrivés ces derniers jours. On n'est plus qu'à une poignée de minutes de la fin de la première étape du Tour de France Femmes. L'arrivée se fait à Lausanne, en Suisse, comme pour le départ. Une étape animée par une échappée, mais l'arrivée va sans doute se jouer entre les favorites. Les derniers kilomètres sont en côte. On vous fait vivre, évidemment, cette arrivée. C'est d'ailleurs ce qu'on fait depuis le début de l'après-midi sur votre radio, ici, partenaire officiel du Tour de France.
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0: Le ciel est voilé sur une grosse partie nord de la France. En revanche, du soleil sur une partie sud. Les températures, il fait 23 degrés à Cherbourg, 25 degrés à Rennes, 26 degrés à Amiens, Lille, Alençon, La Rochelle, 27 à Nantes, 28 à l'Est et à Paris aussi, 29 dans le centre-Val de Loire, Bourges et Tours, 29 degrés à Auxerre, 30 degrés à Bordeaux, Toulouse et Lyon et 33 degrés à Montpellier.
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3: Vous suivez donc la toute première étape du Tour de France 2026, cette arrivée qu'on va vivre ensemble sur ICI, radio officielle de l'épreuve. Bienvenue, bienvenue à Lausanne, sous un chaud et grand soleil. Cette première étape est partie des bords du lac du Léman en début d'après-midi et elle revient maintenant sur les hauteurs de la ville. Il reste 3 km à parcourir pour les concurrentes, le peloton est regroupé. On va terminer par la côte de Saint-François, un morceau de bravoure à 2,5 km à 4,6%. Il y a eu 4 concurrentes échappées qui ont été reprises à 6 km de la ligne avec notamment Nicolas Noskova de l'équipe Cofidis qui remporte le prix de la combativité et c'est elle qui a aussi animé cette course. Moins de 3 km maintenant pour les concurrentes, un fait de course important, et bien on aura un maillot pour une concurrente française puisque c'est la jeune Océane Mahé, la Haut-Savoyarde de l'équipe Ma Petite Entreprise, qui emporte le maillot de la montagne, le maillot à poids de la meilleure grimpeuse. Elle a franchi en tête les deux premières difficultés, la côte de Chables suivi de la côle Tottevière-le-Comte dans ce canton de Vaud, et puis deuxième sur la côte de Vulin, et donc 8 points au classement de la montagne pour Océane Mahé qui va emporter ce maillot à poids de la meilleure grimpeuse. Moment historique pour cette jeune formation, Ma Petite Entreprise, qui est là pour la première fois sur le Tour de France. On est maintenant à 2,5 km de l'arrivée, la côte Saint-François qui est lancée, une ligne d'arrivée qui est très très garnie, beaucoup de monde. Manon Vautier-Chollet, vous n'êtes pas loin pour ici, et vous confirmez, on attend avec impatience l'arrivée des favorites.
4: Ah bah exactement Olivier, alors moi je me trouve même juste après la ligne d'arrivée, ce qu'on appelle le fond de ligne, donc je ne vois pas les supporters, mais que j'ai croisé tout à l'heure, il y en avait beaucoup qui attendaient les coureuses, ils sont un petit peu loin maintenant, et moi je suis à côté des équipes qui attendent forcément comme tout le monde, et bien de voir qui va passer la ligne d'arrivée en première parmi toutes ces coureuses, surtout que les favorites sont à l'avant, donc voilà, patience, chacun essaie de regarder sur son téléphone, d'avoir les informations course par les oreillettes pour ce qui est évidemment des équipes, et on patiente ici. Olivier.
3: Allez, 2 km à parcourir avec la Movistar en tête, Marlène Rösser, la Suissesse qui aimerait sans doute emporter cette étape sur cette terre. Il y a également les favoris qui sont placés, Pauline Ferrand-Prévot, dossard numéro 1, vainqueur l'an dernier, Demi Vollering qui n'est pas loin pour la FDJ Suez, et puis Kasia Nevadoma, la Polonaise, vainqueur en 2024 et qui veut bien également reprendre sa place parmi les ultra favorites de ce tour. On rappelle donc cette côte de Saint-François, 2,5 km à 4,6%. On a déjà parcouru un bon bout. Il reste 1,5 km maintenant à faire. C'est la Movistar qui est en tête de cette course. Avec ça y est, ça commence à exploser. On va sentir un peloton très animé. Difficile pour l'instant de dire qui peut encore se placer, puisque on sent que voilà, tout se contrôle, tout se juge maintenant. Et ça va très certainement se jouer au sprint. C'était le scénario attendu, établi ici à Lausanne avec cette arrivée en côte, mais pour l'instant voilà, le peloton qui reste encore assez groupé, on se juge, on se jauge, on essaye de voir qui se place à l'avant. On n'est pas encore lancé dans la dernière difficulté, enfin dans la une chute à l'instant de la Movistar et UAE. Et on revient sur ce début de la course avec, c'est parti, Célia Géry qui semble en tête. Et on voilà. Et on est maintenant bientôt sous la flamme rouge du dernier kilomètre avec la tension qui commence à monter ici sur la ligne d'arrivée. Le maillot tricolore de Célia Géry en tête. Et derrière, ça s'est rassis. Voilà, on temporise un tout petit peu. Ça y est, passage en ce moment sous la flamme rouge du dernier kilomètre. Allez, on a calmé le tempo. On ne s'excite plus. Ça va sans doute s'expliquer dans les 200 derniers mètres. C'est ce scénario probable avec une arrivée au sprint et au coude à coude. Qui va emporter ? On rappelle que les favorites sont encore placés. L'équipe EF Éducation Oatly est là avec... sans doute Cédrine Kerbaol qui est placée également. Pauline Ferrand-Prévot aux avant-postes pour la Visma Isobike. On est pour l'instant encore assis sur le vélo. C'est la Côte de Saint-François. Il reste 840 mètres. Et on laisse pour l'instant les choses. Demi Vollering qui s'envole. Un instant. Demi Vollering qui prend la tête de ce groupe de peloton et qui essaye d'asseoir son assurance. Elle est à 670 mètres de la ligne d'arrivée. Pour l'instant, on n'est encore pas vraiment en position de sprint, mais plus à essayer d'asseoir une domination avec la Lidl Trek placée juste derrière. Et EF Éducation Oatly qui remonte dans la roue. Elle est toujours là, Demi Vollering, qui va peut-être se faire déborder sur la droite par EF Éducation Oatly. Et on claque sur les barrières. Ça y est, les concurrentes qui sont attendues, qui sont maintenant dans les 500 derniers mètres avec le sprint qui est lancé. Et on va avoir le moment de vérité dans quelques instants. Ça y est, elles sont présentes. Et ce ne sera pas pour Demi Vollering visiblement, puisque c'est la numéro 47 qui lève les bras et qui franchit en ligne, en tête la ligne d'arrivée. Donc victoire pour cette première étape ici de Lorena Vibes, qui avait emporté également la première épreuve du Tour de France Femmes en 2022. Et donc c'est elle qui, pour le team SD Work, remporte cette étape ici au sprint à Lausanne. Lorena Vibes, la néerlandaise, qui a donc su créer la surprise dans cette dernière, voilà, dans cette dernière difficulté, et qui emporte cette première étape ici au sprint à Lausanne. Manon Vautier-Chollet sur la ligne d'arrivée. Vous allez peut-être nous dire comment tout cela a été ressenti, vécu de votre côté.
4: Écoutez, Olivier, on a forcément attendu de voir le résultat. Résultat pas très étonnant. Lorena Vibes, elle était attendue. Hein. C'est la reine du sprint mondial. Et ça n'est pas pour rien. Elle a donc passé cette ligne d'arrivée en tête avec juste derrière elle Kim Lecourte et Demi Vollering, dont vous parliez, Olivier, en troisième position. Les coureuses qui sont en train là d'arriver autour de moi. Étape très difficile, vous l'avez dit. Donc là, la première chose qu'elles font, c'est évidemment d'aller boire de l'eau avec ce top 3. Hein. Lorena Vibes, elle était attendue. C'était l'une des favorites qui a passé cette ligne d'arrivée devant Kim Lecourte et Demi Vollering. Olivier, je vais essayer d'aller voir quelques coureuses françaises pour prendre des nouvelles.
3: Lorena Vibes qui emporte donc cette première étape ici à Lausanne en Suisse. Elle qui avait porté le premier maillot jaune de l'histoire du Tour de France en 2022. Elle prend ce soir le maillot jaune de l'édition 2026. Elle est tout sourire. Elle félicite ses coéquipières en ce moment même, Lorena Vibes. Elle avait porté le maillot vert l'an dernier, de la meilleure sprinteuse. Elle est partie, ça y est, pour écrire une page de l'histoire du Tour femme. Kim Lecourte est deuxième, la championne mauricienne qui avait également porté une étape l'an dernier et porté le maillot jaune à Guéret dans la Creuse. Et dans sa roue, Demi Vollering, qui a toujours été sur le podium du Tour de France femme et qui a emporté l'épreuve en 2023, la néerlandaise de l'équipe FDJ Suez, qui donc monte sur la troisième place du podium. Voilà pour cette première étape à l'arrivée ici à Lausanne. On rappelle qu'il y a aussi une Française qui emporte un maillot, on en est très fiers, Océane Mahé, pour ma petite entreprise, l'équipe savoyarde. Et bien la haute savoyarde de Sallanches a dominé le classement de la montagne en emportant, en passant en premier sur les deux premières difficultés de la journée, la côte de Chables, la côte de Villars-le-Comte. Elle est passée en deuxième sur la côte de Vulins. 8 points donc dans la musette au classement de la montagne pour la jeune haut-savoyarde Océane Mahé. Manon Vautier-Chollet sur la ligne d'arrivée, Lorena Vibes qui est maintenant assise, qui se met les mains sur la figure et oui, qui ça y est, se dit bon sang, je l'ai fait, je reprends le maillot jaune.
4: Oui, absolument, Olivier. Et puis là, je suis juste à côté de Cédrine. On va essayer de lui dire un petit mot tout à l'heure, évidemment. Arrivée compliquée, quelle étape, Cédrine? Comment ça s'est passé pour toi?
5: Le but, c'était de garder le plus d'énergie. On avait trois filles qui surveillaient un petit peu ce qui sortait, les échappées et tout ça. Et puis, le but, c'était vraiment d'essayer de faire un final de costaud pour livrer Noémie dans les meilleures conditions possibles. Et voilà, toute l'équipe a été superbe et dévouée depuis le pied de la bosse. C'était impressionnant. Je pense qu'on peut dire qu'on a même été un petit peu trop généreuse peut-être à commencer ce lead-out un petit peu tôt. Donc on a perdu des éléments pour le final. Mais au final, je pense qu'on a fait ce qu'on devait faire. On était là où on devait être avec Noémie. Et puis voilà, ça... C'est motivant pour la suite.
4: Et vous avez tout donné. Merci beaucoup, Cédrine.
3: Voilà, et on rappelle donc la victoire ici de Lorena Vibes en cette première étape à Lausanne, en Suisse. Le journal de Tours, c'est tout à l'heure à 18h30 sur votre radio, ici.
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18: Il est 18h15 sur votre radio ici. Merci d'être avec nous en direct. Nous venons de vivre la première arrivée du Tour de France Femmes édition 2026. Si vous avez loupé l'étape du jour, restez ici. Le journal du Tour de France, ça arrive là dans un quart d'heure, 18h30, avec un résumé complet de cette journée, avec les réactions des coureuses. Bref, on vous gâte sur votre radio, car ici, c'est la radio officielle du Tour de France. Mais avant, de la musique, avec début de soirée. Et tout de suite, on commence avec ABBA. Bon début de soirée.

0: Ambiance années 80 avec début de soirée, avec la vie, la nuit sur votre radio. Ici, on continue en musique. Tiens, dans un instant, on va écouter Lionel Richie et Amir. Bon début de soirée.
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0: C'était Lionel Richie sur votre radio. Il est l'heure, 18h30, le journal du Tour de France.
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2: La reine du sprint se pare de jaune sur les bords du lac Léman. Lorena Vibes, néerlandaise de 27 ans, remporte cette première étape. Vous l'avez vécu sur votre radio ici, première étape du Tour de France. Femme qui partait et arrivait de Lausanne, c'est ça. 131e victoire dans sa carrière et pas son premier maillot jaune à Lorena Vibes. Elle avait déjà fait le coup sur les Champs-Élysées à Paris en 2022. Remporter la première étape, endosser donc le maillot jaune. Lorena Vibes, c'est une victoire sur Milan, San Remo, c'est double championne d'Europe. Bref, à grande course, grande dame, il fallait l'être pour remporter cette première étape qui ne s'est pas forcément courue rapidement. Bonsoir Olivier Estran.
3: Bonsoir Alexandre, bonsoir à toutes et à tous.
2: Vous étiez au commentaire de la course, mouvementé quand même. Racontez-nous cette journée.
3: Ah ben un vrai régal cette première étape, parce qu'elle a été animée de bout en bout dans un pays magnifique. Hein. On est parti des bords du lac Léman pour aller jusqu'à Neuchâtel et revenir ensuite ici sur les hauteurs de Lausanne. Échappée dès le 20e kilomètre avec quatre concurrentes, dont Océane Mahé, la jeune haut-savoyarde qui emporte ce soir le maillot de meilleure grimpeuse, maillot à poids. C'est elle qui a franchi les deux premières difficultés en tête, la côte de Chables hein, sur les bords du lac de Neuchâtel, et puis ensuite celle de Villars-le-Comte. Elle a été deuxième dans la côte de Vulins, puisque c'est la Tchèque Noskova qui a pu prendre ce classement dans cette troisième difficulté. Mais Océane Mahé qui ramène le maillot à points, 8 points dans la musette pour ce classement de la montagne. Génial pour cette formation, ma petite entreprise qui participe pour sa première fois ici au Tour de France femme. Voilà, donc déjà une belle victoire dont on peut se féliciter. Et puis en effet, c'est arrivé assez dingue, assez dense. Qu'on a vécu ensemble ici avec Lorena Vibes en jaune, la jeune néerlandaise qui avait remporté, vous l'avez dit, la première étape du Tour de France femme sur les Champs-Élysées et qui reprend le maillot jaune ici à Lausanne. Dans sa roue, Kim Lecourte, la mauricienne, Demi Vollering, très grande favorite, la néerlandaise de la Française des Jeux, Puck Peeters qui vient ensuite en quatrième position, et puis la première française, eh bien c'est Pauline Ferrand-Prévot. Elle est huitième, à 10 secondes derrière de la lauréate. Et dans sa roue, Cédrine Kerbaol de l'équipe EF Education Oatly, 10 secondes également. Donc deux Françaises dans ce top 10, Alexandre.
2: Merci beaucoup Olivier, vous l'avez dit, pas de Françaises dans le top 5, mais deux Françaises dans le top 10, dont Cédrine Kerbaol qui a travaillé, qui s'est muée en équipière aujourd'hui, la Bretonne, pour la locale de l'étape, une des locales de l'étape, Noémie Rueg qui est arrivée 5e. Cédrine Kerbaol qui a eu la gentillesse, malgré l'essoufflement, de s'arrêter à notre micro juste après l'arrivée.
4: Le but, c'était de garder le plus d'énergie. On avait trois filles qui surveillaient un petit peu ce qui sortait, les échappées et tout ça. Et puis, le but, c'était vraiment d'essayer de faire un final de costaud pour livrer Noémie dans les meilleures conditions possibles. Et voilà, toute l'équipe a été superbe et dévouée depuis le pied de la bosse. C'était impressionnant. Je pense qu'on peut dire qu'on a même été un petit peu trop généreuse peut-être à commencer ce lead-out un petit peu tôt. Donc on a perdu des éléments pour le final. Mais au final, je pense qu'on a fait ce qu'on devait faire. On était là où on devait être avec Noémie. Et puis voilà, ça, c'est motivant pour la suite.
2: Voilà, motivant pour la suite, Cédrine Kerbaol, la Bretonne, donc dans le top 10 de cette étape, à la 9e position avec son équipe IF Education Oatly. Une première étape donc mouvementée, fatigante, qui se terminait en côte. Les émotions de cette première étape, du public aussi, hein, Olivier Estran nous en a parlé tout à l'heure, une émotion qui contraste avec le cadre très paisible, on va se dire, du départ de ce Tour de France femme. Le lac Léman qu'on a vu aujourd'hui, qu'on reverra demain, puisqu'on reste au pays du chocolat pour la deuxième étape entre Aigle, siège de l'Union Cycliste Internationale, et Genève, siège de l'ONU, la Suisse qui est un pays de vélo. Demain, les 35 derniers kilomètres seront vraiment plats. On peut s'attendre donc à une arrivée groupée comme aujourd'hui, mais sans doute avec un peloton plus conséquent. Et une nouvelle fois, Lorena Vibes, la néerlandaise, je vous le rappelle, qui a remporté cette cette première étape. Elle sera candidate évidemment une nouvelle fois à la victoire d'étape puisque c'est tout simplement une des meilleures sprinteuses au monde. Deuxième étape qu'on suivra évidemment demain.
0: Le journal du Tour de France présenté par Alexandre Berthaud. Merci beaucoup. Rendez-vous demain pour la deuxième étape.
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6: Et toutes les heures, des idées de sortie près de chez vous. Ainsi font les petites marionnettes. Quel que soit votre âge, on retombe tous en enfance devant un spectacle de marionnettes. Dans les Côtes d'Armor, à Saint-Quay, tous les dimanches jusqu'au 23 août, retombez en enfance. Rendez-vous à 17h30 sous le préau du parc de la Duchesse-Anne et c'est gratuit. Vous savez quoi? C'est gratuit aussi. Dans le Morbihan, le spectacle Son et Lumière sur la façade de l'église Saint-Cornélie à Carnac. Tous les lundis, mercredis, vendredis et samedis jusqu'au 17 août. À 22h45. Le thème cette année, mes vacances à Carnac, l'histoire d'un petit garçon venu passer ses vacances chez ses grands-parents. Une bonne occasion d'aller découvrir un endroit méconnu. Samedi en Ille-et-Vilaine, il y a un spectacle au manoir du Vaudin. C'est à Parcé, près de Fougères, un lieu en cours de reconstruction par une association. La guinguette ouvre dès 18h et le spectacle commence à 20h. C'est une pièce de vaudeville, une comédie pleine de rebondissements donc, et c'est à prix libre.
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0: La suite sur votre radio, justement. On retrouve Muriel Jourdan dans un instant pour ses tendances. Elle va revenir sur le phénomène Roblox, une plateforme qui cartonne chez les enfants et les ados. C'est après Daniel Balavoine avec mon fils, ma bataille. Merci de passer ce début de soirée avec nous. Il est tout pile 18h37.

0: voix, magnifique chanson, Daniel Balavoine avec Mon fils, ma bataille sur votre radio ici, il est 18h40.
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0: Il est l'heure de comprendre les tendances et les phénomènes de société du moment avec Muriel Jourdan. Ce soir, on parle de Roblox, une plateforme qui fait fureur chez les enfants et les ados, Muriel.
2: Ouais, dites, vous avez entendu parler de Roblox, cette plateforme de jeu qui compte plus de 150 millions d'utilisateurs chaque jour dans le monde, dont la moitié d'enfants de moins de 13 ans. Dites les ados, vous connaissez Roblox, vous ?
3: Ah, moi personnellement, j'utilise pas, mais je sais que mon frère qui est en 4e, il est chaud. Et moi, j'ai joué quand j'étais petite, j'ai joué quand j'étais en 6e.
4: Il y a plein de jeux. C'est quoi ?
3: Il y a genre, en fait, il y a plein de jeux. Genre, moi, c'était un truc avec un loup-garou, je sais pas quoi, en temps réel. Oui, mais il y a plein de trucs.
2: Alors, quand on est parent, quand on va sur Roblox, on voit quoi ? Ben, on voit des graphismes pas super élaborés, des jeux ludiques, un truc apparemment bon enfant, sans danger. C'est une plateforme où on peut jouer simultanément avec des gens du monde entier. Alors on crée un personnage, un avatar, et hop, on se retrouve embarqué dans des mondes différents. On communique entre joueurs, super. Sauf que Roblox a fait l'objet de plusieurs plaintes aux États-Unis et que chez nous, elle est dans le viseur du gouvernement. Le jeu ne protégerait pas assez les plus jeunes des prédateurs sexuels et des groupes violents qui s'infiltrent sur la plateforme.
0: Donc apparemment, Muriel, des personnes mal intentionnées parviennent à contourner les mesures de sécurité de Roblox, alors ?
2: Oui, et la plateforme ultra populaire, qui existe quand même depuis 2005, suscite l'inquiétude de plus en plus de parents. Elle fait même l'objet d'une mise en garde officielle à Genève. Elle a été interdite en Égypte. Et chez nous, l'Assemblée nationale a voté le 26 janvier dernier l'interdiction des réseaux sociaux aux moins de 15 ans. Et donc, Roblox sera normalement concerné. Alors, est-ce que ces lycéens que j'ai croisés, ils ont 15 ans, utilisent Roblox et sont-ils au courant des dangers ?
3: Bah, moi, je n'utilise pas, mais je sais que c'est plutôt dangereux, comme Roblox, c'est pas une source de discussion très... Mais non, il y a surtout des pédophiles, en fait, qui vont sur la plateforme pour... Et du coup, là, ils ont fait un truc pour que les gens, ils mettent une photo d'eux pour savoir quelle tranche d'âge ils ont et qu'ils puissent parler qu'avec les gens de leur tranche d'âge. Mais apparemment, ça marche pas du tout. Parce que, ouais, ils ont mis 18 ans pour quelqu'un qui avait 12 ans. Du coup, en fait, je pense que les majeurs, ils ont juste à mettre une poupée en photo et ils se retrouvent juste avec que des mineurs dans le chat. Et du coup, c'est bien pire, en fait.
2: Donc, vous avez conscience que tout ça est dangereux?
3: Bah oui.
2: Alors Roblox a en effet généralisé la vérification d'âge par reconnaissance faciale. Il faut désormais scanner son visage ou ses documents d'identité et les joueurs de moins de 18 ans ne peuvent plus discuter avec des majeurs. Mais pas sûr que ce soit suffisant parce que les ados sont de petits MacGyver en puissance, hein, capables de déjouer ce genre de système. Je vous rappelle que Roblox est disponible gratuitement et accessible dès l'âge de 9 ans. Bref, Roblox et ses failles de sécurité, c'est une tendance dont on se passerait bien. Preuve encore une fois que les réseaux sont devenus bien plus soucieux que sociaux.
0: Bien, merci Muriel Jourdan de nous avoir mis en alerte sur Roblox. On vous retrouve bien sûr en podcast sur le site ici.fr ou l'application de la radio ici, ICI. Dans 5 minutes, on vous propose une idée de programme télé avec Johan Rock. On va saliver avec l'émission Très Très Bon avec le critique gastronome François-Régis Gaudry. Mais en attendant de passer à table, on écoute la gagnante de la Starac, Marine, avec la chanson Escroc. Merci d'être avec nous, de passer ce début de soirée ensemble.

0: C'était Marine avec Escro, la gagnante de la Starac. La chanteuse sera tient en concert mardi au Théâtre Antique de Vaison-la-Romaine.
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0: Il est l'heure de passer à table, comme promis, avec le critique gastronome François-Régis Gaudry. Nous nous rendons dans les coulisses de son émission télé très très bon, grâce à notre ami Johan Rock.
3: Et elle ne peut pas mieux porter son nom, cette émission. À l'image de François-Régis Gaudry, critique gastronomique, qui chaque semaine nous déniche de bonnes adresses pour se régaler. Des artisans, producteurs, restaurateurs qui, comme lui, ont le goût de la passion et du bon. Cet été, il quitte la capitale pour faire escale à Sète, le Perche, le Morbihan et même la Réunion.
4: Il y a des coquilles Saint-Jacques et il y a des rognons. Il y a un foie gras posé sur le magret. Ça me met de bonne humeur.
5: C'est beau, regarde-moi ça.
3: François-Régis Gaudry est critique gastronomique, ce qui signifie qu'à la différence des influenceurs sur les réseaux, il règle toutes ses additions. Au fait, le mythe du critique gastro qui se fait des ennemis, est-il bien fondé ?
6: Moi, ça m'est arrivé de me faire des ennemis parce que c'était la règle du jeu que d'aller dans des restaurants pour critiquer la cuisine d'un chef. Et parfois, j'ai eu un peu la dent dure. Et parfois même, il m'est arrivé de regretter certains propos que, avec du recul, j'ai trouvé peut-être un petit peu excessif. Parce que moi, je crois en la critique, mais en la critique constructive. Il s'agit pas de déboîter tout le monde pour le plaisir d'avoir du pouvoir. Il s'agit au contraire de pratiquer le compliment, mais aussi le bémol pour justement faire avancer certains établissements et faire avancer la gastronomie dans son ensemble.
3: L'émission ce soir est consacré à l'île de la Réunion. Et j'ai voulu savoir comment il s'y prenait à chaque fois pour trouver la bonne adresse.
6: En fait, on n'a pas vraiment de plan de route très cohérent. On y va plutôt en se fiant à notre feeling et nos intuitions. J'ai la chance de rouler ma bosse en France depuis maintenant un quart de siècle. Et dans toutes les régions de France, ou presque, j'ai des amis que j'appelle gentiment mes fixeurs ou mes poissons pilotes, c'est-à-dire des amis gourmets qui sont capables de me dire là, il y a un super boulanger qui vient de s'installer, là, il y a un jeune restaurateur. C'est comme ça qu'on se constitue un peu des fichiers.
3: Et des notes sur tous ces artisans, restaurateurs et producteurs pour les besoins. De son émission, il en a tout un catalogue, François-Régis, au point de s'être forgé un palais d'une finesse redoutable. À ce propos, quelle est sa définition à lui du très, très bon ?
6: C'est vraiment une émotion forte qui nous tatoue les papilles et qui constitue un souvenir vraiment mémorable. Après, ça ne veut pas dire que le très, très bon il se situe forcément dans les grandes tables étoilées, mais le très, très bon, il peut être aussi dans un très bel œuf mayonnaise sur un coin de comptoir. Vous voyez ce que je veux dire ?
3: Le Tour de France de très très bon, c'est à voir ce soir, 20h sur Paris 1ère.
0: Ça donne envie, merci Johan Rock pour cette idée de programme. 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Il va régaler Philippe Risoli ce week-end, rendez-vous à 21h sur France 2. Et Willy bien sûr vous accompagne tous les week-ends ici, rendez-vous demain entre midi et 13h. La suite en musique avec Billy Paul.

0: 8h55 sur votre radio ici, c'était Billy Paul. Merci d'être avec nous, on est de retour juste après ça.
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0: Et merci de passer ce début de soirée avec nous en direct. Actu local, musique, bonne humeur, vous l'avez entendu. Si vous êtes en vacances, tiens, faites attention. Il ne faut pas jouer avec des pailles, ça peut vous coûter très cher. J'ai lu cette semaine dans la presse une info complètement dingue. En fait, à Singapour, un étudiant français de

0: Le dernier jour du disco avec Juliette Armanet sur votre radio ici.
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0: Bon début de soirée sur votre radio ici. Il est 19h. Les 19h, les infos présentées par Morgane Guillaumard.
2: Les pompiers s'apprêtent à vivre une nouvelle soirée de lutte contre les flammes dans le Var. À cause du vent et de la chaleur écrasante dans le massif du Gros-Bessillon, l'incendie est toujours très actif et compte beaucoup de reprises. Plus de 1500 hectares ont déjà été parcourus par les flammes depuis la reprise du feu hier après-midi. Situation à haut risque ce soir encore, comme le dit le préfet du Var, Simon Babre.
3: À ce stade, le dispositif qui est centré sur un verrou pour arrêter le feu dans son point d'expansion le plus méridional et éviter qu'il n'atteigne un autre massif montagneux fonctionne. C'est un combat âpre de l'ensemble des sapeurs-pompiers qui tiennent deux axes parallèles pour contenir cette avancée du feu. Le dispositif fonctionne, mais nous sommes très vigilants, nous restons sur le qui-vive, puisque le même régime de vent, un Mistral orienté nord-ouest, avec des rafales pouvant aller jusqu'à 30 km/h, vous le savez, est programmé, annoncé, prévu jusqu'à 22h ce soir.
2: 2800 personnes ont dû de nouveau quitter leur logement. Troisième évacuation depuis le début de cet incendie pour certaines familles. Le Var est concerné par la vigilance orange canicule encore demain, tout comme 19 autres départements d'un grand quart sud-est de la France. Un peu de répit en revanche pour les pompiers en Gironde. Après 10 jours et 42 000 hectares de végétation partis en fumée, le méga-feu est fixé et ne progresse plus. Le ministre de l'Intérieur, Laurent Nunez, l'a annoncé à la mi-journée. Même s'il reste deux points chauds à surveillés au nord de la presqu'île du Cap Ferret et au sud de Lacanau. 10 000 personnes supplémentaires ont pu rentrer chez elles aujourd'hui. Et puis ces incendies préoccupent ceux qui partent en vacances en ce week-end de chassé croisé. Alors faut-il changer ses plans, annuler ses réservations quand on avait prévu d'aller dans le sud, en Gironde, dans les Landes ou encore dans le Var, des zones touchées par les flammes? Les voyageurs rencontrés par Marie Mutricy en gare Montparnasse aujourd'hui y ont forcément pensé.
4: Céleste a eu le temps d'y réfléchir. Pour revenir du Béarn, elle a dû prendre une voiture pour rallier Bordeaux et son odeur de fumée dans l'air avant de pouvoir rentrer à Paris en train.
5: Je suis quelqu'un d'assez anxieux, donc non, j'ai pas regardé les images. Ça me suffisait de savoir que tant d'hectares avaient brûlé. Et puis juste avant de partir en vacances, il y avait Fontainebleau aussi. Ça fout les boules.
4: Venue de Cambrai pour amener leur fille qui part en colo vers la

0: Vendée, Sébastien et Caroline en ont en effet parlé.
1: Forcément, on y a pensé parce qu'en plus, c'est un séjour en forêt. Donc, évidemment, on y pense, oui.
2: Bon, moi, j'adore cette région-là, mais c'est vrai qu'avec les incendies, on ne sait pas trop.
1: Ça peut faire réfléchir, oui.
0: Athénaïs se rend en famille à Saint-Jean-de-Luz.
3: Pas encore, mais je pense qu'on y vient. Et du coup, notre deuxième partie de vacances, on l'a fait en Normandie. Voilà, c'est vrai que ça remet quand même un petit peu en question. Et pas cette année, mais je pense qu'on va y réfléchir davantage l'année prochaine.
0: Marion, elle n'a pas vraiment le choix. Sa famille vit à Marseille.
4: À Marseille, on le voit, ça arrive partout dans les calanques, des endroits où on a quand même envie d'y aller. Ça nous tient à cœur. Donc, faut continuer à habiter, je pense, ces paysages, même s'ils paraissent complètement morts, quoi.
0: Et comme elle, d'autres sont ravis de revenir dans leur endroit préféré, même sinistré, pour participer à leur mesure à sa reconstruction.
5: Et demain, ce sera plus calme sur la route des vacances. Bison Futé annonce une journée rouge dans le sens des départs dans le sud-ouest et dans la région Auvergne-Rhône-Alpes entre le début de l'après-midi et le début de la soirée. Aujourd'hui, le pic des bouchons a été atteint à midi avec plus de 1000 km d'embouteillages cumulés sur l'ensemble de la France. Ça n'est pas une Française qui remporte la première étape du Tour de France femme, mais Lorena Vibes, la néerlandaise de 27 ans, a décroché le maillot jaune à Lausanne en Suisse. En fin d'après-midi, Lorena Vibes, connue pour être une sprinteuse, Olivier Estran.
6: Et oui, elle n'a pas menti. Lorena Vibes, elle a lancé son sprint dans les 50 derniers mètres de cette première étape. Dans sa roue, la mauricienne Kim Lecourte et la néerlandaise ultra favorite Demi Vollering l'ont vue s'envoler. Lorena Vibes, seulement 27 ans, qui signe sa sixième victoire d'étape sur le Tour de France femme. Elle continue d'écrire sa légende puisque c'est elle qui a remporté en 2022 le premier maillot jaune du premier Tour de France femme sur les Champs-Élysées. L'an dernier, elle a décroché la tunique verte de meilleure sprinteuse. Lorena Vibes qui retrouve donc le jaune. Elle va devoir défendre maintenant ce maillot dans une nouvelle étape 100% suisse demain, 148 km entre Aigle et Genève. Ce sera bien sûr à vivre sur votre radio ici.
5: Et on le vit avec vous, Olivier Estran. On l'a vécu tout cet après-midi et ce sera encore le cas demain, vous l'avez dit, pour la deuxième étape, toujours en Suisse, entre Aigle et Genève. À noter pour l'étape d'aujourd'hui, deux Françaises qui finissent tout de même dans le top 10. La tenante du titre, Pauline Ferrand-Prévot, et puis la Bretonne Sandrine Kerbaol et Océane Maé. La jeune Haut-Savoyarde emporte, elle, le maillot à poids, celui de la meilleure grimpeuse.
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8: Une journée d'été où on respire en Bretagne. Le soleil domine et les températures restent raisonnables. Cet après-midi, malgré le ciel voilé, il y a du soleil avec des températures autour de 19-20 degrés sur les côtes de la Manche, jusqu'à 26 degrés dans le sud Morbihan. Demain, les températures devraient grimper à nouveau. Bonne journée sur Ici Armorique.
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10: Bonsoir à tous, bon courage à tous ceux qui prennent la route ce week-end, c'est le fameux chassé-croisé. Et pour qu'il se passe avec moins de stress ici pendant une heure, on va détendre l'atmosphère. C'est que des trucs des années 80 et ça commence comme ça.

0: One Night in Bangkok, c'était Murray Head.
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0: Succès mondial entre 84 et 85 pour cet anglais préféré des Français. Mais c'est pas une chanson sur un voyage express de Murray en Thaïlande. Hein. Non, c'est un extrait d'un album concept pour une comédie musicale intitulée Chess et qui fut monté à Londres et à Broadway. Pas besoin d'aller si loin si vous voulez voir Murray Head en concert. Il est ce soir sur la scène de l'Opéra de Vichy. Pour Étienne Dao, sans bouger, je vous propose un petit week-end à Rome. Allez, suivez-moi. C'est ici que ça se passe, maintenant.
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Machinery, c'était Propaganda. Un groupe issu de la scène industrielle allemande, car le groupe est de Düsseldorf, comme le groupe Kraftwerk, les pionniers de la musique électronique dans les années 70. Et en 85, ça marche très fort. Hein. Ce P Machinery sera numéro 1 dans plusieurs pays d'Europe, dont la France. Et puisqu'on fait une petite pause en Allemagne, eh ben on va la poursuivre dans un instant avec un autre groupe local, Alphaville, qui à la même époque se retrouve numéro 1 avec Big in Japan. Ça arrive juste après ça.

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1: Et toutes les heures, des idées de sortie près de chez vous. Notez bien dans vos agendas, mardi 4 août en Côte d'Armor, c'est le retour du festival Les Remparts font du bruit à Moncontour, près de Lamballe. C'est en plein centre de la petite cité de caractère, place de Penthièvre, avec une progression musicale variée, rock, blues, électro, musique bretonne. Les concerts commencent à 19h30 après le marché estival et c'est à prix libre. Rebelote la semaine d'après, même heure, même endroit. Il fait escale près de chez vous. Le Barzed O'Bark, festival itinérant de folk celtique. C'est un bateau scène qui remonte le canal de Nantes à Brest. Il s'arrête samedi dans le Morbihan, à l'écluse de Monterthelot, près de Plohermel. Rendez-vous dès 19h et c'est gratuit. Vous vous souvenez de lui à la télé, interprété par Guy Marchand. Le détective Nestor Burma reprend du service sous le crayon du dinardais François Ravard. La prochaine BD paraît en septembre. Et d'ici là, vous pouvez profiter en exclusivité d'une exposition à la médiathèque de Dinard.
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1: Et pour la suite, j'ai choisi une chanson phénoménale. Et là, je ne parle pas de sa composition ni des paroles, hein, mais de son parcours. Brother Louis, du duo allemand Modern Talking, sort en janvier 86. Le succès est immédiat en Allemagne, puis dans toute l'Europe, et enfin dans le monde. Elle devient tellement culte qu'il en existe aujourd'hui plus de 50 versions. En tchèque, en espagnol, en vietnamien, en hongrois, russe, en Chine, il existe même une version en mandarin et même en cantonais. Mais nous, ici, on a choisi la version originale.
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0: grosse kibitte, c'était Small Town Boy. C'est le premier tube de Jimmy Somerville avec son premier groupe Bronze Kibitz, c'était en 84. Je vous rappelle que tous les tubes des années 80, vous pouvez les retrouver grâce à la web radio 100% années 80, quand vous voulez, sur ici.fr ou l'application ici. Mais restez avec nous hein, ce soir, dans un instant, Émilie Mazoyer et la playlist de ses invités. Ce sera après, entre autres, Jean-Jacques Goldman, comme toi.
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5: Cela fait 135 ans que l'Institut Pasteur œuvre pour un monde en meilleure santé. On en parle avec Frédéric Grosjean, responsable du service des legs. Bonjour Frédéric.
6: Bonjour.
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2: Salut à toutes, salut à tous et bienvenue dans la sélection d'été de Décibel qui va vous emmener retrouver les chansons préférées d'un chanteur que vous aimez beaucoup, le chanteur de Louise Attaque, monsieur Gaëtan Roussel.
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2: Sur votre radio ici, il est bien 20h, mais c'est pas le 20h. Non, c'est Décibel, avec ce soir les chansons préférées d'un chanteur dont la voix vous accompagne depuis 1997 et son premier tube avait du souffle.

30 ans en formation Avengers, Louise Attaque en solo ou avec Isabelle Adjani, Rachida, Vanessa Paradis, Louane, Renaud. Ah oui, son album de duo ne s'appelait pas Éclectique pour rien. Gaëtan Roussel est dans Décibels. Gaëtan Roussel en solo en 2025, ça ressemble à ça.

0: bonsoir Émilie.
1: Bienvenue dans Décibels. Gaëtan, heureux de la sortie de Marjolaine, c'était il y a quelques jours.
0: Oui, je suis très heureux parce que les retours sont super, donc merci infiniment. Et puis je suis très heureux parce que j'étais très impatient. C'est un disque que j'avais avec moi depuis quelques mois, donc je suis heureux qu'il ne m'appartienne plus, voilà, qu'il vole de ses propres ailes et que tout le monde ait pu rencontrer, ou tous les gens qui veulent bien tendre l'oreille et rencontrer Marjolaine.
1: Alors, si vous voulez en savoir plus sur Marjolaine, écoutez l'émission, parce que forcément, il y a des moments où nous parlerons de l'album de Gaëtan Roussel, parce que dans ses choix de chansons ce soir, je vois des petits clins d'œil quand même, voilà, à l'esthétique de Marjolaine. Et puis sinon, Gaëtan a été notre invité aussi le 18 novembre dernier. Il y a tout un décibel qui lui est consacré. Donc voilà, ici.fr, l'application ici, l'appli Radio France, vos applis de podcast. Vous cherchez le décibel du 18 novembre, puisque Gaëtan est un habitué de la maison. Voilà, ici où on habite. Alors Gaëtan, est-ce que déjà c'est compliqué quand on reçoit la demande, il faudrait choisir 10 chansons pour une émission de radio? Est-ce que c'est la prise de tête? Est-ce que c'est comme cette question horrible, quelles seraient les 10 chansons que vous emmèneriez sur une île déserte?
0: Non, c'est pas une prise de tête pour reprendre le terme, mais c'est pas facile de choisir 10 titres, voilà, c'est pas facile. Mais en même temps, j'ai essayé de me promener entre des choses d'aujourd'hui, des choses d'hier et d'avant-hier, et voilà. Et donc c'est plutôt, même au bout d'un moment, rigolo de se poser à soi-même la bonne question, quelle chanson et pourquoi? Voilà, donc finalement, ça n'existe

0: exercice plutôt marrant et pas désagréable, qui finalement peut même vous apprendre des choses sur vous-même.
1: Ah, allez savoir. On est ensemble jusqu'à 21h, donc avec Gaëtan Roussel. Et moi qui ai des idées préconçues forcément sur Gaëtan, parce que ça fait quand même un certain nombre d'années que j'écoute sa musique, et puis qu'on se parle en interview, il y a des choix qui m'ont étonnée, notamment cette première chanson. C'est Umbrella, énorme tube de Rihanna en 2007. Et je me suis dit, quoi, Gaëtan Roussel, il chante Rihanna, elle a, sous la douche?
0: Oh, je sais pas sous la douche, mais je chante au moins en même temps qu'elle, donc un peu planqué. Mais c'est une tellement grande chanson. La mélodie, elle est fantastique. Vous la jouez au piano, voix, c'est magnifique. Guitare, voix, c'est magnifique. La production, elle est incroyable. Elle chante incroyablement bien. Puis moi, je suis un amoureux ce qu'on appelle des tubes. Ça, c'est un énorme tube. Et j'adore ça. Quand la chanson, tout d'un coup, tout le monde la connaît, elle est à vous, autant qu'aux gens qui l'ont composée. J'aime cette idée-là. Quand les chansons Umbrella, on la met, on a envie, je sais pas, d'aller loin. Enfin, je sais pas, ça donne de l'énergie, ça fait circuler les choses. J'adore cette idée-là. Donc, moi, je suis fan de tubes et là, on a quand même un gros tube là.
1: Énorme tube.
0: Ah ouais.
1: Un opener, comme on dit dans le monde de la radio, pour ouvrir, pour commencer une heure d'antenne. Là, je pense qu'on a
0: vous
1: gagné.
0: Êtes bien là.
1: Merci Gaëtan Roussel. C'est parti. Umbrella, c'est rien.

0: Il est trop fort, Gaëtan Roussel. Pendant qu'on écoutait Umbrella de Rihanna, il commence à me fredonner un petit coin de parapluie pour un point de paradis de Brassens.
1: Ben évidemment, c'est ce que voilà.
0: C'est ça. C'est pour et ça puis... qu'on aime Riri en fait. C'est voilà. Brassens en elle.
1: Voilà, et vous me rappeliez que ça date de 2007, et moi je me rappelais qu'en 2007, j'étais en train de commencer à écrire ou à chercher pour mon premier album solo, et maintenant ça me revient. C'est des choses qu'on essayait de toucher du bout des doigts, cette production, il y a une liberté folle. Ouais. Et c'est, ce qu'on se disait aussi, c'est une chanson, si tant est qu'il faille la définir, parce qu'on n'est pas obligé de mettre des étiquettes ici et là, mais c'est une chanson de pop. Ouais. Moi je trouve, enfin voilà, c'est ça, et c'est fou, je crois qu'on peut pas... être insensible à cette chanson, c'est pas possible.
0: Non, c'est pour ça qu'on vient de passer un excellent moment. Écoutez, vous savez quoi, ça mérite un jingle.
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0: Et notre invité, c'est un vrai amoureux de musique, Gaëtan Roussel. Je vous ai pas posé la question d'ailleurs, jamais en interview, mais la musique, ça a toujours été au centre de votre vie, même gamin.
1: Gamin, tout petit, non. Parce que finalement, je viens pas d'une famille de mélomanes. Ouais. Il y avait pas d'instruments, par exemple, à la maison. Et il y avait un peu des disques. Mes parents s'étant séparés tôt, années 80. Mon père était plutôt celui qui allait écouter des albums. Donc, traînait Brassens, justement, Brel, des gens comme ça, Jonas. Et ma mère était plutôt celle qui écoutait les 45 tours. Donc, voilà, mon père, c'était plutôt physique. Et ma mère était déjà dans le digital. Elle faisait ses playlists avec ses 45 tours. Voilà, mais moi, c'était plutôt le ballon rond. Foot. Et puis c'est venu petit à petit avec des rencontres à l'adolescence.
0: Ok, bon alors là, c'est tiré de la discographie de papa, du coup j'imagine. On va écouter Jacques Brel.
1: Ah, Jacques Brel.
0: Alors, et puis pas n'importe quelle chanson, hein. Celle-là elle n'est pas beaucoup passée à la radio. Elle s'appelle Orly, donc c'est sur l'album Les Marquises, c'est l'ultime album de Brel en 77.
1: Exact.
0: Pourquoi on écoute cette chanson alors?
1: Parce qu'elle est, elle est incroyablement... écrite, ouais. Elle est incroyablement interprétée, c'est-à-dire tout d'un coup la manière dont Jacques Brel interprète les notes et les mots sont fantastiques, et puis voilà, les paroles, je sais pas comment dire, il faut l'écouter, ça fait partie de son dernier disque comme vous disiez, et Jacques Brel c'est un rocker dans l'âme, quelqu'un qui, j'ai l'impression, jouait sa vie à chaque seconde et à chaque mot prononcé, chaque seconde vécue, et voilà, je me demande s'il savait pas qu'il était déjà condamné quand il écrivait ce disque. Je crois que oui, je veux pas refaire l'histoire ni raconter des bêtises, mais je crois. Et c'est incroyable parce qu'il est suspendu, il y a très peu autour. Il commence presque a cappella vite. Enfin, il y a quelque chose de très émotionnel et de un peu soit en apesanteur, soit en apnée. J'hésite. Mais dans les deux cas, il y a quand même une prouesse dans l'espace-temps et qui je trouve incroyable.
0: Et puis, il y a un pont quand même à faire sur la manière dont vous faites de la musique aujourd'hui, c'est raconter des histoires. Parce que cette chanson, finalement, c'est quoi? C'est Brel qui est dans un aéroport.
1: Exactement.
0: Qui voit un couple qui est triste de se séparer. Et en fait, il les regarde, il nous raconte. Quoi,
1: ah ouais, vraiment. Mais c'est dur. Ils vivent en votre projet. Enfin, ouais. Je veux dire, écoutez le texte, vous allez voir, c'est dur.
0: Ils sont plus de 2000 et je ne vois que deux. Ouais. Oh là là.
1: De toute façon, déjà, avec cette image-là, c'est incroyable. Puis, je reviens à cette idée-là, cette manière qu'il avait de camper les mots et les notes. L'interprétation, elle est folle.
0: Il faut jouer un peu comme un acteur ou pas, quand on chante? Comment vous faites-vous?
1: On essaye de vivre le moment. Moi, je suis... pas à jouer l'acteur. Lui, il allait loin parce que j'ai choisi ce titre-là. C'est chez ces gens-là, il joue, il fait des bruits de bouche. Ouais. Là, il décrit toute la famille.
0: C'est la comédie compliquée.
1: Voilà. Donc là, lui, il est carrément acteur. D'ailleurs, c'est un très bon acteur. Ouais. Hein. Entre autres, l'aventure, c'est l'aventure.
0: Oui.
1: Voilà. Enfin, c'est encore un autre sujet. Mais voilà. Donc moi, en tout cas, je sais pas si je le vis comme tel. Mais parfois, il faut jouer ou tout du moins, je dirais le vivre. C'est le mot que j'emploierais moi.
0: Et là, on va vivre le moment à Orly, c'est Jacques Brel, et c'est un choix fort judicieux pour un samedi soir. Si vous êtes en instance de séparation, écoutez, ben, montez le son.
1: Restez avec nous, parce qu'il y a plein d'autres chansons qui racontent d'autres histoires, je me permets.
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1: C'est triste, hein, le dimanche à Orly, mais le samedi sur votre radio ici, grâce à Gaëtan Roussel, on écoute des chansons absolument incroyables. Alors, j'ai un peu triché, mais je triche toujours un petit peu avec les invités du samedi. Chaque fois, je me permets de mettre mon grain de sel et d'ajouter une chanson.
2: Ah,
1: et là, pour vous, Gaëtan Roussel, puisque finalement, on avait le côté hyper entraînant, hyper tubesque de Rihanna, et le côté hyper exigeant et très écrit de Brel, je me disais que voilà, c'est quand même déjà deux marqueurs de votre musique à vous, que ce soit avec Louise Attaque ou en solo. Et donc, il manquait un dernier petit marqueur, c'est le côté violente femme.
2: Ah, ok. Oui.
1: Voilà.
2: C'est alors, un marqueur qui me plaît, en tout cas.
1: C'est pas un scoop. Violente femme, tous ceux qui se sont intéressés au travail de Gaëtan Roussel savent que ce groupe américain, donc, qui a cartonné en 83 avec un album, qui est un peu votre album déclencheur.
2: Ah, oui, tout à fait. Leur démarche, leur instrument, leur expression, en fait. Voilà, nous, on s'est appuyé sur eux et on a même demandé aux chanteurs de venir produire nos premiers
1: Gordon
2: albums.
1: Gordon Gano, voilà.
2: Exactement.
1: Ouais. Et est-ce que il reste de ça aujourd'hui, est-ce que ça reste un marqueur en 2025 de la musique de Gaëtan Roussel, ce côté un peu punk, un peu fait maison, un peu acoustique aussi de Violente Femme. Est-ce que ça reste encore aujourd'hui dans vos essentiels?
2: Oh oui, l'acoustique de manière certaine, même si à un moment donné je m'en suis un peu détaché, mais c'était pour mieux rebondir au moment où j'ai commencé ma carrière solo, me détacher un peu de l'acoustique et de ses références Violente Femme, on va les appeler comme ça, c'était pour respecter aussi ce qu'on faisait avec mes camarades de Louise Attaque, par faire pareil, donc pas utiliser les mêmes outils. Puis maintenant que le temps s'est écoulé, c'est devenu ma colonne vertébrale, l'acoustique et la guitare acoustique, et j'espère une certaine urgence dans certains titres, moins dans d'autres.
1: Ouais.
2: Puisque je me promène avec d'autres productions, d'autres manières d'habiller les chansons. Mais
1: oui, là, dans le nouvel album, Marjolaine, il y a à la fois des choses très brutes et à la fois des trucs super produits.
2: Mais du coup, moi, je me dis que, par exemple, une chanson, si les auditrices, auditeurs d'ici veulent bien tendre l'oreille, une chanson qui s'appelle « Passe la vie », c'est une chanson sur mon album Marjolaine qui a une manière de rebondir un peu en acoustique et qui, je pense, a une petite urgence. On peut y voir des petites références, là, je crois.
1: Ça tombe bien, je l'avais mise de côté exprès.

0: Amélie sur Marjolaine, le nouvel album de Gaëtan Roussel et Violente Femme, donc Blister in the Sun en 1983.
1: Génial.
0: Normalement, ça vous dit quelque chose. Hein.
1: Ah bah oui, alors là, c'est pas une tricherie, c'est une surprise et une très belle surprise.
0: Cool. Montez le son, vous écoutez. 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

0: Et voilà, 2 minutes 20.
1: Génial, génial. J'adore, j'adore. J'adore. Et en écoutant, ils sont aussi, moi je trouve, ils symbolisent quelque chose que j'adore dans les groupes, c'est que je suis persuadé que si on écoutait chaque piste séparée de cette chanson, on ne serait pas convaincu forcément.
0: Non.
1: On va dire, ah, tiens, j'ai guitare là, bizarre.
0: Oh, mais dis c'est... donc, le batteur
1: Par contre, tout ça ensemble, c'est génial. Ils jouent les uns tout contre les autres au sens amical et tendre du terme, et aussi contre au sens un peu fight. Et c'est ça qui est super dans un groupe. Et là, il y a cette idée-là, et ça me plaît. Ça faisait longtemps que je n'avais pas écouté. Merci pour le cadeau.
0: Ah, avec plaisir. Au rayon cadeau, un trio d'artistes féminines qui arrivent dans Décibel grâce à Gaëtan Roussel, Théodora, Rory et Billie Eilish. À tout de suite.
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0: Et ce soir, notre invité, c'est Gaëtan Roussel. On est ensemble jusqu'à 21h. Gaëtan Roussel qui nous a offert une nouvelle échappée de son groupe Louise Attac. Nouvel album solo qui s'appelle Marjolaine, qui est sorti il y a une dizaine de jours. Gaëtan, on a parlé, et on va en reparler ce soir pour celles et ceux qui n'étaient pas avec nous le 18 novembre quand vous êtes venu en parler dans Décibel. Il y a une forte influence des musiques urbaines et du hip-hop dans ce nouvel album, ne serait-ce que par la présence physique d'un micro qui est beaucoup utilisé par les rappeurs.
1: Exactement.
0: Et que vous avez utilisé en enregistrant Marjolaine.
1: Voilà, exactement, sur les conseils d'un des producteurs avec lesquels j'ai travaillé, Marlon B pour ne pas le citer, ouais, qui m'a dit, toi ta voix on va l'enregistrer avec, ça s'appelle un C800, et en fait il est beaucoup utilisé par les rappeurs parce que il prend tous les détails, tous les petits bruits de bouche, voilà, et d'accord, je sais pas pourquoi il s'est dit essayons, et ça fonctionne bien par rapport à ma voix, la tessiture, au grain de voix, et ça m'a plu, le grain m'a plu et fonctionnait bien. J'avais envie sur ce disque que la voix soit un peu plus forte, j'avais envie qu'elle penche du côté des mots vraiment, qu'elle soit pas forcément utilisée comme un instrument, et ça nous aidait à ça nous aidait à la laisser dans la musique tout en la mettant plus forte, sans trop parler boutique, mais il y avait cette idée là et comme j'avais envie de basculer vers aussi un disque entre guillemets plus de chansons, plus dépouillé, ouais, plus acoustique, ça nous aidait à ça aussi paradoxalement, donc voilà pourquoi des petites aventures de studio pour raconter des petites histoires.
0: Et c'est pas anodin et c'est pas anecdotique ce micro de rappeur, appelons-le comme ça, parce que ça peut expliquer la présence ce soir dans l'émission, dans vos choix musicaux, de Théodora.
1: Théodora, oui.
0: Sensation de l'année, la chanson c'est Il me rit tous au nez. Est-ce que vous pouvez nous présenter un petit peu Théodora, parce que je vais pas vous mentir, elle est pas beaucoup passée sur ici.
1: Et ben c'est très bien qu'elle passe.
0: Voilà.
1: C'est une jeune artiste qui devient phénomène.
0: Ah oui.
1: Et voilà. Et
0: tout le monde en parle et tout le monde l'écoute et regarde ses vidéos, etc.
1: Ouais, voilà. Ouais, et elle est incroyable dans ce qu'elle propose visuellement, musicalement, la manière dont elle écrit ses textes, dont elle pose sa voix.
0: Ouais.
1: Des productions qui sont un peu et dans l'air du temps, mais aussi, je trouve, hors temps. Elle a sa singularité, elle invente quelque chose. Voilà, je suis sûr que derrière, on va commencer à dire, je suis sûr qu'elle est déjà une référence pour certaines personnes, et on va commencer à dire, ça fait un peu Théodora, tiens, ce que tu fais. Ouais. Comme si elle avait créé quelque chose, et il n'y a pas longtemps, j'entendais Aurel San dire, elle a créé sa case. Je vois ce que dire, elle a mis un marqueur. Voilà. Et ce qui est bien aussi, c'est qu'elle ne se cantonne pas à une idée, elle partage, elle vient de faire un très beau titre avec un chanteur Diziz, qui est plutôt de ma génération d'ailleurs, et voilà, et elle, j'ai l'impression qu'elle aime bien cette idée-là aussi, donc je vois chez elle, je la connais pas, de la curiosité aussi, donc j'aime cette idée-là, elle est en train de poser quelque chose qui fait du bien, puis moi je c'est pas du tout cette manière-là que j'ai de comprendre comment poser les mots, les chanter, les interpréter, donc je suis fasciné moi par les mélodies de Théodora qui sont très très très très différentes de choses que je peux connaître, donc j'aime bien cette idée-là aussi, c'est forcément inspirant, pas pour faire pareil mais pour l'écouter, puis ça nous fait devenir quelqu'un d'autre, et cette idée-là elle est bien aussi.
0: Alors découvrez Théodora, ils me rient tous au nez, c'est un choix de Gaëtan Roussel qui est ce soir l'invité de Décibel.

0: sorti en 2024, BBL, suivi de Méga BBL, la réédition, avec les duos dont vous parliez, hein, Gaëtan Roussel avec This Is, un autre avec Juliette Armanet, il y a même Jul qui pointe le bout de son nez.
1: Exactement.
0: Il y a du monde. Hein. Donc voilà, Théodora, ça fait partie des artistes, vous qui avez des goûts si éclectiques, j'en ai parlé tout à l'heure pour les duos, c'est partie des artistes avec qui vous seriez curieux de faire un duo?
1: Ah ben oui, oui, curieux et très volontaire, bien sûr, pour explorer d'autres manières. Ouais. Voilà, ce qu'on se disait en peu off, c'est qu'elle a cette manière de chanter qui rebondit sur les mots, qui n'appartient qu'à elle et en tout cas qui est touchante et comment dire communicative.
0: Ouais.
1: Voilà, elle a ça avec elle. Et puis c'est génial la manière dont elle parle. Moi, j'ai une fille de 17 ans, une belle fille de 18 ans qui l'écoute et elle ça leur parle. Enfin, je veux dire, elle a quelque chose qui capte un air du temps qui est et c'est nécessaire, c'est super, c'est ce qui va faire que les gens ont envie d'aller au concert, ont envie d'écouter de la musique, c'est ça qui est superbe. Et ça elle y participe beaucoup ces temps-ci, ça fait du bien.
0: Une autre jeune artiste avec énormément de personnalité, on l'a reçue dans Décibels, c'est Rory.
1: Ah, Rory.
0: Ah là là là là, cette bombinette arrivée de Belgique,
1: ouais,
0: qui adore le rock.
1: Alors oui, tout à fait autre chose dans dans l'émotion et dans la livraison, les mélodies. Voilà. Et alors Rory, je l'ai rencontré il y a pas longtemps. On a fait un duo d'ailleurs tous les deux sur une reprise pour une émission. Et oui, elle est plutôt une culture rock. Donc elle regarde un petit peu. Pour mieux aller de l'avant, bien entendu, dans le rétro. Moi, je trouve des années 90, ouais, les guitares. Et il y a quelque chose qui est super. Et elle a plein de titres super, dont celui qu'on peut connaître en ce moment, qui s'appelle Miroir. Voilà. Puis elle a du caractère. Hein. C'est super. Moi, j'adore. J'adore Rory.
0: Je pense que vous allez être d'accord avec Gaëtan Roussel. Et vous aussi, vous allez adorer Rory. Voici Miroir, une chanson qui n'est pas juste un banger, je trouve, mais aussi une façon assez saine de regarder ce qui se passe de très malsain en ce moment avec les réseaux sociaux.
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1: Elle s'appelle Rory et Miroir, c'est le nom de son nouvel EP. Je pense que vous pouvez aussi écouter une autre chanson qui s'appelle Loser, qui est vraiment chouette.
2: Oui, ouais, l'EP est super, mais vous avez raison. Ouais.
1: Donc voilà, n'hésitez pas à aller découvrir, là, ce soir, grâce à cette émission et grâce au bon goût de Gaëtan Roussel, ça vous donnera peut-être envie de découvrir justement ce mot-clé, tiens, découverte. Comment est-ce que vous découvrez de nouveaux artistes, Gaëtan? C'est quoi vos réseaux?
2: Alors, comme plein de gens, quand on veut écouter de la musique, les plateformes, oui. Le bouche à oreille, voilà, ça va être les deux principales manières de découvrir de la musique.
1: Chercher ou pas? Parce que par exemple, le vendredi, il y a les nouveautés qui sortent. Est-ce que le vendredi, vous allez explorer les playlists de nouveautés?
2: Oui, ça fait partie de mon vendredi. Moi aussi, c'est New Music Friday. Ça cite une plateforme, pardon. Enfin, toutes les plateformes. Plusieurs abonnements d'ailleurs pour se promener, parce que ça, pour le coup, c'est mon métier. Métier, c'est de faire de la musique, mais c'est d'en écouter. Enfin voilà, c'est même un plaisir avant tout. Mais je trouve que ça fait partie d'une manière de pas se recroqueviller. Ouais. Moi, je pense qu'il y a une des choses qui est importante. Et si on a de temps en temps des petites guerres intérieures ou silencieuses, c'est de rester perméable, de pas devenir imperméable à quoi que ce soit. Et voilà, et quelque chose qu'on comprend pas, ben c'est vers là qu'il faut aller justement pour essayer de savoir ce qui justement vous déstabilise tant. Et en musique, c'est génial d'être un peu en équilibre ou en déséquilibre, pas permanent, mais on va dire bienveillant. J'aime bien cette idée-là. Donc pour ça, faut aller vers les autres, vers la musique. Et la musique, je trouve que ça, c'est un bon véhicule, moi je trouve, pour aller se balader, pour vous amener des choses, des petites réflexions, un mot, une note, une livraison, une interprétation que vous faites vous de ce qui est en train de se passer, une certaine colère qui arrive et qui réveille en vous quelque chose, une certaine douceur qui vous apaise. Enfin voilà, il y a tout ça. C'est voilà, quelque chose qui n'avait rien à voir avec ce qui vous arrive à vous va devenir quelque chose qui va vous aider vous. C'est génial ce qu'on peut en faire, est-ce que la musique peut faire chez vous, parce qu'elle a cette mission-là qui n'est pas précise. Et ça, c'est génial, qui est traversante.
1: J'adore quand Gaëtan Roussel parle de musique. Non, mais parce que vous en parlez comme d'un truc important. Et moi, ça me fait plaisir. C'est important, mais il y a tellement de choses hyper importantes et qui nous dépassent en ce moment dans le monde, et en plus qui sont abominables. Et on se sent minus. Et en fait, oui, se dire, bah oui, la musique, c'est important aussi. Et en fait, ça nous fait du bien, ça nous touche. Et puis, un autre truc aussi. Conserver l'enthousiasme, parce qu'il y a plein d'études qui disent que on n'aimera jamais aussi fort une chanson que la chanson qu'on aimait quand on avait 15 ans. Mais en fait, c'est un muscle. Et je pense que si on le cultive, on peut s'enthousiasmer à 45, à 50 ans, aussi fort que quand on avait 15 ans, mais faut se laisser faire, quoi.
2: Oui, et puis c'est un muscle, donc ça veut dire qu'il faut aussi donner du sien, voilà, exactement. Et ça fait partie de pouvoir, même si on vit dans un monde plus que compliqué, comme vous le disiez tout à l'heure, il y a un certain émerveillement qu'on peut avoir ou qu'on a envie d'avoir ou qu'on a envie de communiquer, qu'on a envie de faire passer, qui peut être concret et qui peut nous aider à certaines choses. Donc voilà, mais je connaissais pas cette étude. Elle est rigolo, c'est rigolo
1: c'est une autre encore. Alors celle-là, elle est triste, qui dit, c'est une étude anglaise, qui dit que en gros, si on se force pas, passé 35 ans, on découvre plus de musique.
2: Ouais, mais alors là, on revient à cette idée de faire attention à pas devenir imperméable
1: et
2: à tout. Ouais, voilà. Moi, je pense que c'est une des lignes. Moi, j'ai 53 ans. Si on me demande ce que je disais tout à l'heure, enfin la même expression, les efforts ou les petites guerres intérieures, s'il y en a une que je citerai, c'est celle-ci. Ouais. De pas penser qu'on sait, de pas penser que on l'a déjà entendu, c'est n'importe quoi. Penser qu'aujourd'hui, si on continue à parler musique, toutes les musiques qu'on écoute se ressemblent, ça me met hors de moi. C'est pas possible. C'est pas vrai. Et donc pour ça, il faut être curieux, il faut s'intéresser au travail des gens, à la manière dont ils veulent nous parler, nous livrer des choses. Ça, c'est important. Et alors là, ça fait peur, 35 ans. En plus, j'étais dépassé depuis un moment. Donc, gainage artistique.
1: Voilà. Hashtag gainage artistique avec Gaëtan Roussel. Et c'est pour ça qu'on peut s'enthousiasmer de découvrir la musique de Billie Eilish quand elle débarque.
2: Ah oui, mais elle a retourné la table.
1: C'est une petite gamine. Oui, elle a des mèches vertes. On comprend pas forcément tout de suite la DA, mais il se passe un truc magique.
2: Ah ben oui, il se passe un truc magique et immédiat.
1: Ouais.
2: immédiat, instantané. Donc ça, c'est voilà, ça arrive pas si souvent. Et elle, là, je sais pas comment on dit, je disais, retourner la table, enfin, et les cœurs et les têtes de tout le monde, quelles que soient les générations. Et puis elle est, et aujourd'hui, on a l'impression, comme elle est mondialement connue, donc on dit son nom souvent, c'est un peu comme les footballeurs, on a l'impression que du coup ils sont très âgés parce qu'on a entendu souvent leur nom. Est-ce que je veux dire, on consomme beaucoup le nom, donc on se dit à laquelle... Mais elle a quel âge, Billie Eilish, en vrai, si on cherchait, elle a quoi, 20 et quelques?
1: Ah bah, elle a commencé, elle avait 17 ans, ouais, et elle a 23 ans.
2: Vous rendez compte?
1: 23 ans, elle a vendu 40 millions d'albums, c'est
2: voilà,
1: n'importe quoi.
2: Et quand on va voir, quand on va voir son concert, moi j'ai été voir le dernier, la maturité, alors certes, elle doit pas le faire toute seule, mais c'est quand même elle qui conduit, je pense, et il y a une maturité un peu partout, déjà un renouvellement dans ses albums, aux côtés de son frère, et donc déjà c'est tellement riche déjà, et elle a 23 ans, vous vous rendez compte, 23 ans normalement, c'est incroyable. Donc ça c'est génial, parce que c'est grâce à des gens comme elle qu'on peut continuer, comme elle a un succès énorme, c'est ça qui draine les gens à écouter de la musique, au concert, à acheter des disques. Parce que si quelqu'un vend beaucoup de disques, par exemple, ben ça amène les gens à aller l'acheter. S'ils vont l'acheter, ils vont aussi regarder un petit peu à côté. Donc, voilà, il y a cette idée-là aussi de ricocher. Et ça, c'est génial. Donc, c'est génial. Et en plus, que ça soit elle qui a l'air brillante et intelligente, enfin, ça fait du bien, quoi.
1: Birds of a Feather, Billie Eilish, choisie pour vous par Gaëtan Roussel.

0: Birds of a Feather, Billie Eilish. Choisi pour vous par Gaëtan Roussel. Sur le nouvel album de Gaëtan Roussel, Marjolaine, il y a mon amour pour toi.
1: Je sais

0: On adore les chansons d'amour. On adore aussi quand l'amour, c'est pas simple. C'est là où ça fait les chansons intéressantes.
1: La plupart du temps, il faut être honnête. Vous avez raison.
0: Il faut qu'il y ait quand même un petit truc qui marche pas. Sinon, bon, elle l'aime, je l'aime. Bon, qu'est-ce qu'on s'emmerde?
1: Ça fait une chanson très courte, ça peut streamer, mais je sais pas si ça peut. Voilà, exactement, vous avez raison.
0: Ah ouais. Voilà. Et là, justement, on a quelques chansons d'amour qui arrivent, que vous avez choisies, hein, Gaëtan. Et que ce soit Imani, I Am Who I Am, qui est quand même son album de divorce. Et puis The Doug, Facilement. Alors là, c'est étonnant parce que ça ressemble à une chanson d'amour, mais je me demande si ça parle pas d'autre chose.
1: Ouais, moi je pense
0: que c'est une chanson qui parle d'addiction.
1: Moi je dirais ça. Ouais, bien sûr, et c'est de fait plutôt bien écrit, enfin même très bien écrit, je trouve.
0: C'est qui alors ce The Doug
1: The Doug, c'est un jeune artiste clermontois, Clermont-Ferrand, je crois pas dire de bêtises, c'est ça, et que j'ai pas découvert, mais dont j'ai découvert la musique il y a quelques années, et je l'avais invité en première partie sur quelques dates de mon album qui s'appelait Est-ce que tu sais, et je trouve qu'il a une écriture dingue, je trouve qu'il a une voix incroyable. Alors lui, je pense que ses fondations sont des fondations qu'on peut avoir en commun, que moi je peux connaître plus et qui me plaisent bien. Je pense que c'est un jeune homme qui doit bien apprécier des gens comme Alain Bachung ou autres. Et voilà, je trouve qu'il a une plume incroyable, une voix incroyable, et il fait son petit bonhomme de chemin. Voilà, et j'aime bien. Il a du tempérament et du caractère, et c'est bien. Il en faut. Donc voilà, il me plaît, je l'aime bien, j'ai beaucoup de tendresse pour lui.
0: Écoutez, Facilement, The Doug.

0: Il s'appelle The Doug et la chanson Facilement qui effectivement fait réfléchir et qui est un petit bijou d'écriture.
1: Oui, petit bijou d'écriture et qui fait réfléchir parce que là il compte un personnage qui ça parle d'addiction je pense et voilà donc il compte un personnage donc il parle de certaines choses et il oublie pas qu'il fait une chanson aussi. Ouais. Donc il s'est tourné d'une certaine manière, la mélo est super et il chante vraiment bien The Doug, il a quelque chose en lui et avec lui quoi.
0: Alors, belle découverte. Bon, elle, on la connaît, Imani, donc. Elle est venue dans Décibel il y a quelques semaines pour nous présenter Women Deserve Anger. Les femmes ont droit à la colère. Un album où, effectivement, il y a certaines chansons qui sont très véhémentes, d'autres plus douces. Et puis, il y a un reggae qui s'appelle I Am Who I Am. Alors, Gaëtan Roussel et le reggae. Je vous imagine dans plein d'endroits, hein, Gaëtan, de la musique. Mais le reggae, bon sang, et expliquez-moi.
1: Pourtant, mais alors, si on parle reggae, moi, j'en ai écouté pas mal parce
0: Yo
1: que.
0: Man.
1: Non, mais nous, on écoutait beaucoup. Et c'est ça qui est super dans la musique parce que si on, de temps en temps on parle de référence et en fait on parle de référence, tout à l'heure on a parlé de Violentes Femmes dont on est très proche musicalement, mais à l'époque dans Le Petit Camion on écoutait aussi pas mal de reggae et on écoutait en boucle une compilation d'un groupe qui s'appelle les Gladiators et ils ont alors moi j'étais fasciné par les mélodies là et par les harmonies de tous les chœurs.
0: C'est reggae, c'est aussi rocksteady quoi.
1: Oui, rocksteady et très mélodique, très mélodique et des chœurs magiques. Donc voilà, ça c'est parce que pas aucun snobisme musical
0: Pas de frontières en fait.
1: Non, il faut surtout pas. Après on aime plus ou moins les choses mais il faut pas a priori, on se définit pas en aimant pas les choses, enfin je crois pas. Et le titre là d'Imani, il est un peu reggae, c'est vrai. Puis Imani, elle chante incroyablement bien.
0: Elle détestait sa voix quand elle était jeune, qu'elle trouvait qu'elle avait la voix d'un garçon, voix trop grave, pas contente.
1: Ah oui, c'est super. Moi, je la connais pas bien. On a chanté une fois ensemble, on apprend un petit peu à se connaître. Je l'ai croisée quelques fois et elle est super, j'aime beaucoup.
0: I am who I am. Imani, dans vos oreilles, en ce samedi soir, grâce à Gaëtan Roussel. Merci Gaëtan.

0: l'excellente Imani sur son nouvel album Women Deserve Anger. Alors mon invité de ce soir, Gaëtan Roussel, est non seulement un musicien de talent, mais aussi un super animateur radio. Il a eu son émission pendant plusieurs années. Alors Gaëtan, je vous propose, pour la dernière chanson de l'émission, de vous débrouiller tout seul. Vous l'avez choisi,
1: la
0: vous
1: pression,
0: l'aimez.
1: Ouais, la pression. Alors, alors déjà, merci, parce que c'était très agréable de faire cette émission avec vous. Et très agréable de pouvoir faire une playlist comme ça, personnel, et voilà. Donc voilà. Mais sinon, le dernier morceau, un titre d'un groupe que beaucoup de gens connaissent et que j'aime beaucoup, qui s'appelle Gorillaz, mené par Damon Albarn, qui est le chanteur de Blur, que aussi tout le monde connaît. Et Gorillaz, c'est arrivé il y a 25 ans et c'est incroyablement porteur de diversité, de mélange et aussi de non culte de la personnalité, puisqu'en fait ils sont arrivés avec des dessins animés, on savait pas trop qui c'était, même si on savait que c'était Damon Albarn. Donc pour ces démarches-là de fond et de forme et de son, c'est génial d'écouter Rhinestone Eyes de Gorillaz sur ICI.
0: Bravo Gaëtan, merci.
1: Merci.
0: À bientôt.
1: À bientôt.

0: Le groupe Gorillaz et Rhinestone Eyes, c'était le dernier choix de cette soirée passée avec Gaëtan Roussel. Oh là là, qu'est-ce qui cause bien de musique et qu'est-ce qui choisit bien. Franchement, on le prendra comme DJ. On est prêt pour faire un road trip avec lui. Non, on a découvert plein de trucs. C'était super. Merci à vous d'avoir écouté Décibel. Et puis merci à l'équipe. Il y avait ce soir Iris Guitoni, Elorie Roussillon, Romain Frézu et Franck Moilier. Et je vous redonne la référence du nouvel album de Gaëtan Roussel, il vient de sortir, il est magnifique et il s'appelle Marjolaine. Quel chouette moment, merci à Gaëtan Roussel d'être passé par Décibel. La réédition de son album Marjolaine contient un très joli duo avec Amel Bent. Je vous le recommande chaudement.
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1: Voilà, les cartes postales, les tickets de concert. C'est ma chambre d'étudiant, ça.
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1: Donc, je m'appelle Jean-Paul Pécréau, j'habite Saint-Cyr-sur-Loire, j'ai 71 ans. Au début des années 2000, j'avais déjà accumulé énormément de documents sur Otis Reading et j'ai eu l'envie de me lancer dans la création d'un site internet, otisreading.fr.
3: Jean-Paul, comptable de formation, m'accueille partout. Des CD, des albums, des cartes postales liées à Otis Reading.
1: Ça, c'est une affiche que j'ai trouvée à San Francisco lorsqu'Otis Reading a fait un concert en décembre 66 au Fillmore Auditorium. J'ai fait mes petits pèlerinages comme ça aux États-Unis pour retrouver, même je suis allé à Sausalito près de San Francisco où Otis Reading a composé son tube posthume, hein, The Duke of the Bay par exemple. Voilà.
3: Vous avez un petit tourne-disque ?
1: Bien sûr, j'ai une platine. Allons-y, on va mettre du Otis Reading, bien sûr.
3: Ah bah
1: je sais
3: oui.
1: Recevoir.
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3: C'est ça met une ambiance là d'un coup.
1: Oui, je vais pas vous inviter à danser.
3: C'est rigolo.
1: Ça à l'époque, oui, c'est un slow qui nous a beaucoup servi dans notre jeunesse sur les pistes de danse.
3: Là, vous entendez cette voix, ça vous fait quoi encore aujourd'hui?
1: Eh bien, ça me donne des frissons. En fait, j'ai découvert Otis Reading, j'avais 11-12 ans. Et c'est ma sœur, à Noël 66, qui m'a offert un 45 tours, 4 titres. Mais ça a été voilà, un choc, une révélation. Et après, quelques années plus tard, en 1969, les cinémas studios à Tours ont diffusé un film dont le titre est Montauré Pop. Et là, j'ai eu la révélation en voyant Otis Reading sur scène, hein, en grand écran. À 13 ans, habitant Tours, j'avais pas l'autorisation d'aller à l'Olympia à Paris, j'étais trop jeune. J'ai collectionné les revues anglaises, américaines, beaucoup de 45 tours du monde entier, de pays improbables, 45 tours algériens ou de Madagascar, vous voyez, ou même iraniens.
3: Un grand fan d'un collectionneur, Jean-Paul est devenu grâce à son site, le spécialiste mondial d'Otis Reading.
1: J'ai créé mon site il y a 20 ans et petit à petit j'ai accumulé énormément de documents. Là, vous voyez qu'une infime partie de ma collection, mais il y en a partout dans tous les coins.
3: Documentaire, réédition de disques, anniversaire de la mort du chanteur. C'est notre tourangeau Jean-Paul qui est appelé partout dans le monde par les médias et par la famille d'Otis elle-même.
1: Producteur anglais de la BBC avait fait un reportage aux États-Unis dans la famille. La famille avait dit allez voir Jean-Paul Pécréau en France, c'est lui qui a le plus de documents. Voilà. Il n'est pas à Memphis, il est à Saint-Cyr-sur-Loire, le musée.
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5: Louis Thomas est notre invité et il a choisi l'Auvergne depuis un an déjà. Louis Thomas, l'Auvergne vous a ouvert les bras et vous êtes donc chez nous dans cette si belle région, on peut le dire. Même si la douceur du Tarn n'est pas là, la région vous plaît?
6: La région me plaît, ses saveurs aussi. Avant de venir à Clermont-Ferrand, j'avais commencé par m'acheter tous les fromages d'Auvergne pour...
5: pour être bien sûr de votre choix.
6: Ça faisait rire ma compagne. Je regardais les deux racines et des ailes sur l'Auvergne. J'essayais de m'imprégner avant d'arriver et je ne suis pas déçu.
5: Vous avez grandi dans le Tarn, dans une maison que vous appelez votre maison du bonheur et un peu auberge espagnole. Pour quelle raison?
6: Pour plusieurs raisons. Enfin, déjà le terme. Une maison, on a reçu toujours beaucoup, beaucoup de monde, des amis, déjà enfants, famille, amis de mes parents, avec des enfants qui avaient le même âge que nous, à tous jouer ensemble, construire des cabanes. Non, c'était vraiment une belle époque. Et puis ensuite, moi, j'ai pris le relais au lycée pour organiser mes premières soirées aux grandes dames de mes parents.
5: Ah oui. Ah là, ça plaisait moyennement, si je comprends bien. Peut-être trop d'amis et trop souvent à la maison.
6: Ouais, mais ça va, je ne casse rien. Je ne casse rien ou peu de choses ou des choses trop petites pour que mes parents le remarquent.
5: Un petit malin, un petit cachotier.
6: Oui, voilà.
5: Donc, vous avez évoqué les spécialités auvergnates, en tout cas ce beau plateau de fromage que nous avons la chance d'avoir. Qu'est-ce que vous aimez manger donc ici? Qu'est-ce que vous avez découvert de notre région Auvergne?
6: Alors, moi, je connaissais le Roquefort parce qu'une partie de ma famille est avéronnaise. Et je dois vous avouer que je préfère le bleu d'Auvergne. Ouais, c'est beaucoup plus crémeux et je le préfère tout simplement. Ensuite, je vais régulièrement à la Régalade, lieu emblématique de Clermont-Ferrand. Effectivement, son plateau de fromage est incroyable. Entre la Fondambert et la Comtesse de Vichy, bon, c'est un peu plus haut, mais fromage et sa carte des vins aussi est exceptionnelle.
5: Mais vous ne vous nourrissez pas de vin et de fromage. Quel autre plat

0: cuisiner, est-ce que vous aimez?
1: Alors moi, c'est plutôt l'Italie, car j'ai beaucoup voyagé, déjà dès le lycée, et j'y vais tous les ans. Tout ce qui va être gastronomie, je suis plutôt parti sur l'Italie que sur les plats français.
0: On le disait, hein, nous sommes dans votre showroom. Vous pouvez nous décrire un peu tout ce qu'on aperçoit, en tout cas les pièces maîtresses de ce showroom?
1: Tout ce que nous avons autour de nous provient de collectionneurs amateurs du 18e siècle, que ce soit des meubles ou des peintures. C'est vraiment les grands siècles. On a vraiment une expression des grands siècles français ici. Des commodes, des secrétaires, des fauteuils Louis XV, des portraits royaux, des tapisseries. C'est vraiment une expression classique. D'ailleurs, c'est le nom de cette vente, Intérieur Classique, qui pourra, je l'espère, satisfaire les envies de Clermontois pour meubler leur intérieur.
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3: Louis Hachette, fondateur de l'un des plus grands groupes d'édition au monde. Mais saviez-vous que tout a commencé à Rethel? Louis, dès son plus jeune âge, se tourne vers la lecture. Un amour, d'ailleurs, qu'il ne quittera jamais. À peine adolescent, il quitte sa ville natale avec sa famille pour Paris, où sa mère travaille comme lingère dans un grand lycée. Et c'est à la capitale qu'il va faire ses études, notamment en droit. Mais c'est un autre domaine qui va capter son attention, l'édition. À 26 ans seulement, il fonde sa propre maison d'édition. Très vite, elle prend une ampleur considérable et en quelques années, elle devient le premier groupe d'édition en France. Et qu'est-ce qui explique un tel succès? Eh bien, c'est surtout son modèle commercial novateur. Louis Hachette comprend que pour toucher un large public, il faut adapter les livres aux besoins du public. Qu'il s'agisse de manuels scolaires, de dictionnaires ou d'ouvrages destinés aux jeunes lecteurs, son intuition est de créer des ouvrages pédagogiques, accessibles à tous à des prix raisonnables. Et le pari est réussi, car ses livres se retrouvent dans toutes les écoles et contribuent à l'émergence d'une véritable culture populaire. Loin de se cantonner à l'édition scolaire, il diversifie rapidement son catalogue en publiant des romans, des biographies, des récits de voyage ou des ouvrages scientifiques. Et c'est là toute la force de sa vision. Il parvient à offrir à la fois des livres éducatifs, mais aussi des œuvres littéraires qui font de sa maison un acteur incontournable du paysage éditorial français. Un autre point marquant du génie commercial de Louis Hachette, la distribution des livres. Il innove en installant des points de vente dans des gares, là où le public est nombreux. Des points de vente qui s'appellent aujourd'hui Relais. Louis Hachette s'éteint à 64 ans, mais son nom et son œuvre perdurent toujours à travers l'énorme empire qu'il a créé. Le 9 février 1953, Henri Philippe Acquis, des éditions Hachette, publie les premiers titres d'une collection appelée « Un grand avenir, le livre de poche ». Un format qui séduit un public jeune car le prix est plus raisonnable. Aujourd'hui, les éditions Hachette sont parmi les plus grandes maisons d'édition au monde, mais tout a commencé à Rethel, grâce à ce jeune homme passionné par les livres et déterminé à démocratiser la culture. Louis Hachette, véritable pionnier de l'édition, c'est l'un des trésors de Champagne-Ardenne.
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2: Bonjour Olivier, on parle donc de cuisine aujourd'hui?
1: Tout à fait, et on fait un viron du côté du nord du département. Bonjour les amis, petit tour du côté du pays rouennais aujourd'hui. Comme on y dit là-bas, la gastronomie c'est très important à Rouen, vous en avez peut-être écouté parler. Sur le plan linguistique, le Y pronom neutre, on y aime bien dans le nord du département. Et je vous rappelle que le verbe entendre n'existe quasiment pas. À Rouen, on écoute. Donc vous avez peut-être écouté parler de l'importance de la gastronomie là-bas. Alors la figure tutélaire, c'est la maison Trois Gros, 3 étoiles au guide Michelin. Le restaurant tenu à partir de 1930 à Rouen par Jean-Baptiste Trois Gros et son épouse Marie, puis par leurs fils Jean et Pierre, et enfin par leur petit-fils Michel, qui s'est installé depuis quelques années à Ouche près de Rouen, et maintenant son fils César. Vous avez remarqué comment je dis Rouen en une syllabe plutôt que Roanne en deux syllabes? C'est comme ça qu'on y dit dans la région. Donc vous l'avez compris, la gastronomie c'est important, c'est number one. Les gens aiment bien les douceurs aussi, hein. La région rouennaise, c'est la terre où l'on a fait la vraie papillote, celle qui est faite chez Révillon au Coteau, ça va être de saison. Et puis nous avons la praluline, une brioche au beurre et aux pralines roses, créée par Auguste Pralu en 1955. Au fait, la pâtisserie et chocolaterie Pralu, c'est bien d'origine rouennaise, même si on en trouve un peu partout aujourd'hui, et même si les Lyonnais tentent de se l'approprier. Non les gones, Pralu, c'est rouennais. Les pralulines, ils en font tellement qu'il faut qu'ils prennent très tôt le matin. Prendre, ça peut vouloir dire embaucher, commencer le travail dans le parler rouennais. Alors, attention quand même avec les papillotes et les pralulines, hein, si vous avez une chemise blanche, parce que vous pouvez vous faire une catole, c'est-à-dire une tache. Par contre, après avoir mangé, vous aurez la caisse. À d'autres termes, vous serez en forme. Les ch'tis, ils adorent. Oui, à Rouen, on parle volontiers de ch'tis pour désigner les enfants. Ne pas confondre avec le ch'timi du Schnorr. Un événement incontournable de la région rouennaise, c'est Rouen Table Ouverte, RTO pour les intimes, dans lequel gastronomie et spectacle vivant se rencontrent pour le plaisir des papilles, des yeux et des oreilles. Un autre grand rendez-vous, c'est le Salon de la Gastronomie, organisé par le comité des fêtes au Coteau et qui se tient depuis quelques années dans la grande salle du Scarabée à Riorges. On y propose le meilleur de la production d'une centaine d'exposants et leur savoir-faire. Et même si ça pleut, et si la pluie vous y craignez, comme on dit volontiers à Rouen, c'est-à-dire si vous n'aimez pas ça, vous serez bien à l'abri au Scarabée. Au Scarabée, on peut s'étendre, mot du patois rouennais qui veut dire se réchauffer. Voili voilou.
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3: On sait qu'on est lorrain parce qu'on est grenat à la vie, à la mort.
4: Bien sûr, évidemment.
3: Je la croise à la librairie La Pensée Sauvage, avenue de Nancy à Metz, un charmant repère d'amoureux de livres de nature et de poésie.
4: Pas très loin du stade Saint-Symphorien.
3: Exactement. Amoureux de livres de nature et de poésie, donc je m'étais perdu.
4: Oui.
3: Elle entre dans la boutique, je lui demande son prénom, persuadée de lui avoir déjà signé un livre. Anne-Marie, elle lâche du bout des lèvres. Elle m'assure que je ne lui ai jamais rien signé, elle s'en souviendrait, et je comprends vite que son après-midi serait plus belle si je daignais lui lâcher la grappe. C'est ma fâcheuse habitude de parler aux inconnus. Mais c'est con, j'ai pas envie de lui lâcher la grappe parce que je pressens le bon millésime.
4: Oui.
3: C'est que la dame a de l'allure et de la conversation. Alors je pousse un tout petit peu le taillage de bavette en lui demandant si ça va. Attention, un vrai ça va, hein.
4: Oui.
3: Pas le gant de toilette tiède de politesse constant à tout bout de champ, sans jamais écouter la réponse.
4: Oui, non, puis c'est toujours oui, de toute façon.
3: Un vrai ça va, intéressé, une main de fer dans un gant de téflon.
4: Oui.
3: Et c'est là qu'elle me cueille en répondant qu'elle a enterré son mari la semaine précédente.
4: Oh.
3: Ah ben, me voilà bien.
4: Voilà,
3: si je m'excuse, je concède avoir gaffé.
4: Oui.
3: Or, j'y suis pour rien dans le décessus mentionné.
4: A priori.
3: Alors, je demande à Anne-Marie si elle a été heureuse avec son mari et aussi comment ce mari s'appelait. Tout ceci est vrai, hein.
4: C'est délicat, non, c'est vrai?
3: Oui, bien sûr. Il s'appelait Norbert et il a consacré toute sa vie au sport. Supporter du FC Metz devant l'éternel, il a été enterré avec un maillot grenat floqué du nombre 33, son année de naissance. Le foot était tout pour lui, précise Anne-Marie. Et lorsque je lui demande si Norbert a pu aller au stade jusqu'au bout, elle s'exclame, évidemment, à la fin, c'était dur pour lui à cause de la maladie et à cause des résultats du club. Alors je me suis demandé combien sont-ils en Moselle à indexer la santé ou la courbe de leur morale sur les résultats de leur club de cœur. Pour combien de vrais supporters la météo dépend d'un point arraché à Jean Bouin, La Beaujoire ou Raymond Coppa. J'ai laissé Anne-Marie à ses livres, à sa nature et à sa poésie, songeant qu'on peut aimer sans condition les bouquins, sa femme ou l'équipe de foot de sa ville. Et je me suis laissé espérer qu'un instant entre les rayons chargés d'ouvrages, Norbert avait pointé le bout de son nez.
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5: Mon linge pue. J'ai beau le laver, mais quand je le sors, il sent mauvais. J'ai changé de lessive, mais rien n'y fait. Les fringues, les serviettes, les draps, tout pareil. Alors, c'est apparemment lavé, c'est propre, ça dégage une odeur de renfermé dans ce mouchlite, de l'humidité, de moisi. Alors, j'ai demandé à ma maman le pourquoi du comment, elle m'a demandé de me raconter comment je faisais. Bah, moi, je fais tourner la machine la nuit, pour profiter de l'électricité moins chère, et comme j'ai pas le temps le matin, je sors le linge en rentrant chez moi le soir. Et ben voilà, je vous raconte pas ce qu'elle m'a mis. Laisser le linge dans le tambour, même une heure de trop, ça favorise la stagnation de l'humidité et la prolifération des mauvaises odeurs. Alors en hiver, c'est vrai, hein, c'est tentant de remettre à plus tard la sortie du linge, surtout là, aujourd'hui, il y a du vent, il pleut, mais la chaleur résiduelle, associée à une ventilation quasi nulle, eh ben ça transforme le tambour fermé en serre à bactéries. Même le synthétique qui sèche plus vite, ça n'y échappe pas. Alors dès la fin du cycle, chez moi, il me joue la truite de Schubert, eh ben il faut sortir les textiles immédiatement, les secouer énergiquement pour les détasser, c'est comme ça qu'on dit, et les installer sur l'étendoir en les espaçant au maximum. L'aération du linge, ça empêche la prolifération des bactéries, et c'est ça qui donne ces mauvaises odeurs. Eh ben merci ma maman.

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1: Bonjour, je m'appelle Gérard Monange et la bibliothèque est devenue mon lieu préféré pour partager ma passion pour le jeu d'échecs. Dame prend F7, échec et mat.
2: Comment vous est venue la passion des échecs, Gérard ?
1: Quand j'avais 17 ans, je me suis arrêté devant la vitrine d'un magasin de jouets et j'ai vu un jeu d'échecs. Et ce jeu d'échecs a été pour moi un phare, puisqu'il m'a permis de réaliser mon métier, c'est-à-dire d'être professeur d'éducation physique.
2: Ce qui est marrant, entre guillemets, dans votre histoire, c'est que vous avez été prof de sport, et là, maintenant, vous êtes mis à apprendre les échecs dans cette bibliothèque.
1: Le hasard a voulu que Colette m'a fait découvrir d'abord l'éco-quartier Ginko où j'habite et j'ai découvert la bibliothèque de Bordeaux-Lac. Ce lieu m'a plu et j'ai rencontré un joueur d'échecs et c'était le début de cette merveilleuse aventure.
2: Une formidable aventure qui marche hein, parce que vous avez eu beaucoup d'élèves depuis. Comment vous expliquez ce succès, Gérard ?
1: Alors je crois que je vois le jeu d'échecs différemment. Un enfant n'est plus dans une cour d'école, il est devant un échiquier, il va raconter son histoire. L'échiquier, c'est une toile. Et chaque coup, chaque déplacement de pièce va peut-être faire un chef-d'œuvre. Où l'enfant écrit son histoire, ce n'est plus la cour de l'école, c'est une réponse à leurs problèmes, c'est une magnifique peinture que tout le monde est capable de composer. Le jeu d'échecs, c'est la vie. Tout ce qu'il découvre sur le jeu d'échecs, il va le découvrir et il aura les meilleures réponses possibles. Et sa route sera la plus belle possible.
2: Donc Gérard, vous avez commencé les échecs à 17 ans. Maintenant, vous avez 80 ans. Qu'est-ce qu'on peut vous souhaiter ?
1: Continuer de pouvoir apporter ma passion à tous ces joueurs. Et rien ne pourra m'empêcher de continuer de faire encore un bout de chemin et d'aider tous ces jeunes.
2: Et en plus, on le rappelle, vos ateliers sont totalement gratuits.
1: Oui, vous êtes les bienvenus. Et n'oubliez pas que avant de commencer une partie, vous avez les mêmes pièces que votre adversaire. Il n'y a ni vainqueur ni vaincu. Croyez en vous.
2: Eh bien, merci beaucoup, Gérard.
1: C'est moi qui vous remercie de m'avoir tendu le micro. Je souhaite à tous les mordus, les fans de ce jeu, de venir me voir, de passer un bon moment autour d'un jeu d'échecs.
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1: Les gens d'ici, tous les jours, une rencontre quelque part sur le territoire. Et quand deux surfeurs très joyeux rencontrent Valérie Delos, réputée comme très joyeuse, ça donne un sacré trio qui vous réveille. Ils se sont rencontrés à Tarnos, à la plage de la Digue.
2: Bonjour, je m'appelle Max, je suis de Boucau, je surfe au Boucau depuis les années 1970. Et j'ai donc 65 ans fait, voilà.
3: Mais vous n'êtes pas tout seul, vous êtes avec, bonjour.
4: Yes, moi c'est Michel, j'ai arrêté de surfer il y a 10 ans. Et puis je m'en porte pas mal aussi, il y a un peu trop de monde. Et donc je suis très très bien, comme je suis.
3: Et vous êtes de quel endroit?
4: Bayonne, né à Paris, je suis arrivé il y a 50 ans ici.
3: Bon alors les gars, moi je ne savais pas, c'est Max et Michel, mais vous avez fait référence à Jacques. Comment il s'appelait déjà?
4: Jacques Michel.
3: Oui, Jacques Michel. Il paraît qu'il sévissait dans les buts là-bas.
4: La butte de tir, oui, absolument. Comme son nom l'indique. Ça, vous pouvez la passer, celle-là. Elle est mignonne, et c'est la vérité.
3: Oui, elle est mignonne, je ne sais pas si c'est le terme, Max.
2: Bon, écoutez, oui, c'est pas mal quand même.
4: Elle a dû vieillir depuis le temps, Marc.
3: Je ne sais pas si les nouvelles générations ont la ref, mais bon, on pose ça là.
2: Ils doivent l'avoir, on leur fait confiance.
3: Donc là, tiens, vous pouvez me présenter, puisque vous êtes là depuis très longtemps, un petit peu où on est, là, si les auditeurs ne voient pas les paysages.
4: Ouais. C'est l'embouchure de la Dour, Tarnos. C'est la première localité des Landes.
3: Quel temps vous préférez, vous?
2: Bon, on préfère même la saison, septembre. Octobre, sans doute, c'est les meilleurs. Mars, avril, tout ça, c'est des vents de nord assez violents, encore un peu de fraîcheur, voire quelques giboulées, l'eau toujours un peu trouble, avec comme il pleut, tout ça, les descentes de la Dour, de la rivière, mais toujours agréable. Toutes les saisons, ça, c'est très agréable.
3: Alors vous êtes un surfeur depuis toujours et vous continuez, dites donc à 65 ans, continuez à surfer, moi ça m'épate.
2: Occasionnellement maintenant, je reste toujours en contact avec la mer et à vélo, je vais plus souvent ramer, nager, surfer quand il y a des bonnes conditions, mais depuis un an quand même, je ne suis pas trop allé, j'avais quelques blessures à cause de chutes à vélo et comme ça, et donc je surfe moins.
3: Ah oui, parce que c'est l'année dernière que vous avez surfé, c'est fait très très occasionnel comme surf.
2: Ouais. Mais l'année dernière, c'était pas si loin que ça, on est qu'au mois de mars.
3: Ouais, c'est vrai.
2: J'ai beaucoup surfé l'année dernière au mois de novembre.
3: C'est un peu un mytho, votre copain Michel.
4: Complètement, oui, complètement. Je pense qu'il se rêve un peu, oui.
3: Je me promenais sur la digue et on m'a raconté, tout à l'heure, là, quand j'étais là-bas, on m'a raconté que vous avez surfé avec le frère de Lizarratu. C'est vrai ça?
2: Oui, c'est vrai, oui. C'était mon équipier. On était équipier quand on est allé surfer la vague légendaire de Bellara. Voilà, donc on était tous les deux, toujours ensemble. Ouais.
3: Et c'est quoi votre plus beau souvenir à chacun de surf, Max? Le plus beau souvenir de surf que vous avez, c'était où et quand?
2: Je pense que c'est sur la vague de Safi au Maroc.
3: Et pourquoi elle était magnifique?
2: Parce que c'est déjà un spot de renommée mondiale, parce que toutes les conditions étaient réunies, et voilà, et la vague était parfaite, longue, extraordinaire.
3: Quoi. Et notre Parisien, c'était où sur la Seine, la plus belle vague?
4: Le Parisien, c'est quand je suis sorti indemne par 4 mètres ici, et que voilà, et j'ai commencé à boire de l'eau, et à marcher sous l'eau même carrément. J'en suis sorti sans me noyer. Voilà.
3: C'est vrai, c'est dingue ça.
4: J'ai résumé un peu de mes forces.
3: Ah,
4: voilà.
3: Oui. La vague de 4 mètres, c'est énorme.
4: Oh, il y avait 3 mètres 54 mètres, oui, c'était énorme.
2: 4 mètres de large. Bon, et nous, on va marcher.
3: Bon, allez les gars, merci. Je vous dis au revoir. Merci, au revoir.
4: Ah, ciao.
2: Oui, merci, au revoir, bonne journée. Adieu, agour.
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5: Et le cocktail américain, c'est quoi?
6: C'est un cocktail grillé avec une sauce américaine, tomate, échalote, une pointe de cognac, du vin blanc. C'est un peu relevé.
7: Un décaïn.
8: Pâté, jambon, c'est du corvillette, gruyère, cantal, rosti, jambon de pays.
9: Eh ben tout ça, ça va aller dans la blanquette.
10: Bon appétit.
11: C'est dans la deuxième partie du 19e siècle que les Parisiens découvrent l'attractivité des grands cafés. Le Café Riche, situé boulevard des Italiens, fut l'un des plus prisés. Parmi la clientèle du Riche, Offenbach, Baudelaire et sa passion pour le vin blanc, Dumas, Maupassant, Ferdinand de Lesseps, Flaubert et Zola. Toutes ces stars du Second Empire avaient à leur service des cochers. Les ancêtres d'Hubert et Taxi G7 garaient leur fiacre à deux galops de cheval rue Le Pelletier et se restauraient au Petit Riche. Confirmation du directeur actuel, François-Charles Sagy.
7: Le Café Riche était sur les boulevards et le Café Riche recevait toute la belle clientèle qui allait à l'opéra. Et au Petit Riche, c'était l'antipode, c'était le repère des cochers, des machinistes et également des lorettes. Le Café Riche lui a fermé et au Petit Riche est toujours vivant.
11: 1916, au grand dam des grandes familles, le Riche devient l'imposant siège de la Banque Nationale de Paris, aujourd'hui BNP Paribas. Quant au Petit Riche, à l'abri des transformations des grands boulevards, il fête fièrement ses 171 ans d'existence. Revanche, sur le temps, c'est désormais cette brasserie et son magnifique décor 1880 qui accueillent la belle clientèle du quartier de Rouault, experts, galeristes, commissaires-priseurs, ainsi que des journalistes et des hommes politiques.
7: Tous les présidents de la République depuis 1854, sauf M. Macron et M. Sarkozy, qui n'ont pas encore eu l'occasion de venir. On a également, bien sûr, M. Charles Aznavour, qui avait sa table préférée dans le fond du restaurant, Catherine Deneuve, pour les citer, et des plus récents comme Clovis Cornillac ou Omar Sy.
11: Au Petit Riche, le chef s'appelle Juan Moncalvo et qui veille à la continuité d'une très bonne cuisine bourgeoise. Exemple avec une entrée, un plat et un dessert.
10: Alors ici, on prépare la cuisine française traditionnelle. On fait toute maison. On fait des foie gras, que ça marche très bien. Et on a la même recette depuis 170 ans. Aussi, on a la tête de veau, que c'est un plat caractéristique du restaurant, que les gens viennent exclusivement pour ça. Et un super crème brûlée, quoi. Très belle crème brûlée.
11: Vous êtes né en Uruguay. Quelle est la spécialité culinaire que vous aimez bien préparer de votre pays d'origine?
10: On est très, très fort en viande.
11: On dit souvent la viande d'Argentine, mais la viande en Uruguay, c'est à peu près la même.
10: Oui, c'est meilleur, les Uruguayens, quand même.
11: Pour quelle raison?
10: Parce que c'est chez moi, quoi.
11: Ajoutons en ce moment aux agapes préparées par Juan et sa brigade, terrine de sanglier, lièvre à la royale et une très belle gamme de crustacés. Et puis entre en piste un sommelier émérite, Jean-Paul, le Lucky Luke des vins de la Loire, qui dégaine les meilleurs crus d'Anjou, Chinon, Saumur-Champigny et Savenière. Au Petit Riche est incontestablement l'ambassade de la Loire à Paris.
7: C'est surtout dû à un propriétaire historique qui en 1909 avait des vignes du côté de Vouvray. Et ce propriétaire, lui, embouteillait même ses barriques, faisait transporter ses barriques depuis Vouvray jusqu'ici et faisait l'embouteillage du vin dans la cave. On a plus de 350 références de vin. Notre cave de jour ne suffit pas et on a donc une cave troglodyte à Roche-Corbon du côté d'Amboise qui nous permet de stocker des vins à une température qui ne bouge pas à 12 degrés. Donc c'est vraiment une fierté d'avoir encore une fois des allocations, d'avoir ces vins disponibles pour nos clients et surtout à très bon prix quand on a des clients qui nous disent mais c'est pas possible, comment on fait pour faire ces prix-là? Et juste encore une fois, c'est une philosophie de la maison de proposer des choses généreuses, bonnes et au bon prix.
11: 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Au Petit Riche, une maison, comme le dit François-Charles Sagy, qui vous attrape le corps et le cœur avec un bel appétit et une large soif.
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12: Bonjour à toutes et tous, bienvenue dans Affaires classées, le podcast. Nous sommes en 1875, au cœur de la Bigorre, dans le petit village de Montousset, pas loin de Bagnères. Un fermier du village est assassiné avec sa fille. La veille, trois inconnus leur avaient rendu visite. Question, qui sont ces étranges visiteurs? La suite, dans un instant.
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12: Nous sommes en l'an 1877. Les gazettes judiciaires de l'époque regorgent de faits divers, de vols, de meurtres. Pour quelques sous, certains n'hésitent guère à frapper, à tuer. Souvent, hélas, ces drames sordides impliquent des ressortissants espagnols sans ressources. Des sans domicile fixe, errant de ville en ville, profitant de la quiétude des campagnes pour commettre leurs méfaits. En cette fin de 19e siècle, la France accueille nombre d'immigrés fuyant leur patrie après l'invasion de Napoléon, comme en atteste le procès qui va suivre. Ce matin du 12 mars, une imposante foule de curieux s'est amassée des deux côtés de la petite rue qui conduit de la prison au palais de justice de Tarbes. Tous guettent le passage, dans un instant, du convoi à cheval qui transportera les accusés du crime de Montousset. Voilà plusieurs jours que la presse régionale annonce ce qui sera le procès criminel de l'année dans le coin. Il est 11h. Le président de la cour d'assises, Monsieur Laignel, vêtu de son imposante robe rouge et noire, ordonne aux gardes qu'on introduise les accusés. Deux hommes et une femme dans le box. Ils sont jeunes, une trentaine d'années, de taille moyenne. Les deux hommes sont originaires de la province voisine de l'Aragon, tandis que leur voisine de galère est certes née à Tarbes, mais de parents espagnols. L'affaire a débuté 2 ans plus tôt. Dans la soirée du 25 novembre 1875, le trio arrive d'Auch en diligence à la gare de Lannemezan. Ils vont marcher, à pied, toute la nuit, en direction du petit village de Montousset, dans le canton de Bagnères-de-Bigorre, qu'ils atteignent enfin au matin suivant.
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12: Leur traversée ne passe pas inaperçue. Des paysans, déjà au champ, scrutent ces inconnus. Qui sait s'ils ne sont pas là pour voler ? Un petit garçon les voit, aiguisant leur couteau au bord d'un sentier. C'est à lui que le trio réclame son chemin. La ferme des Campistrous, tu sais où c'est ? Arrivé à destination, il toque à la porte et tombe sur Philippe, le chef de famille. C'est Louise, sa fille, que la dame du trio demande à voir. Elle dit être une ancienne amie. Direction, un champ proche où Louise est à pied d'œuvre. Quand elle aperçoit sa visiteuse, elle se jette dans ses bras, l'embrasse avec effusion et propose au trio de passer la nuit à la maison. Dimanche 27 novembre, Rosalie, une voisine des Campistrous, s'étonne de voir les volets fermés. Elle frappe à la porte, personne. Louise, silence. Un sombre pressentiment envahit Rosalie qui part alerter Monsieur le maire, lequel se transporte sur place, accompagné de quelques hommes. Un épouvantable spectacle les attend. Philippe, le chef de famille, gît inanimé dans son lit. Une mare de sang s'écoule à travers le matelas. Un double bâillon noué derrière la tête et fortement serré a été posé sur sa bouche pour l'étouffer ou l'empêcher de crier. Des plaies béantes sur sa poitrine, son cou, sa tête lui ont été infligées par une arme blanche. Et Louise, elle, c'est dans l'écurie que son cadavre mutilé sera découvert, lardé de coups de couteau. Pour les gendarmes de Bagnères, il n'y a pas à chercher bien loin. Le vol est le mobile de ce double meurtre. Les meubles ont été fouillés, le linge des armoires jeté au sol. Un objet va pourtant retenir leur attention.
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12: C'est un cache-nez noir et blanc. Rosalie, la voisine, est formelle. Il appartient à l'un des deux hommes arrivés la veille. Elle a croisé le trio quand il se dirigeait vers la ferme en début de soirée. Et bizarrement, tout ce beau monde a disparu. Nul ne sait à ce stade qui sont les deux hommes à l'accent espagnol qui accompagnaient la visiteuse qui se disait amie de Louise Campistrous. Elle, en revanche, est très vite identifiée. Elle se nomme Marie Viau. Née à Tarbes, elle s'adonne depuis longtemps à la prostitution dans les rues du chef-lieu de la Bigorre. Selon les policiers, Marie s'est mise en ménage avec un certain Francis Badel, un homme fort dangereux, condamné par 3 fois et fraîchement sorti de prison après avoir failli assassiner un compatriote. Sa spécialité, c'est le vol d'argent et malheur à la victime qui lui résiste. Patenté, capable de tuer sa proie, voilà qui dessine le portrait idéal du suspect numéro 1 dans l'enquête ouverte sur le crime survenu le 26 novembre à la ferme de Montousset. Reste une question. Comment Marie Viau a-t-elle fait connaissance avec Louise ? La réponse ne tarde pas. Quelques mois avant son assassinat, la jeune paysanne avait fait un petit séjour derrière les barreaux à la prison de Tarbes à cause d'un menu larcin. Et c'est là que Louise et Marie s'étaient liées d'amitié, à tel point que Louise lui fit promettre qu'il faudrait passer la visiter une fois dehors à la ferme familiale. Immature, Louise avait glissé une imprudente confidence. Philippe, son père, avait longtemps vécu aux Amériques. Il en était revenu riche, très riche, et pour preuve, il cachait sous son matelas des lingots d'or et 30 000 francs en espèces.
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12: Une confidence qui ne tomba pas dans l'oreille d'une sourde. Marie en parla aussitôt à son amant, lui aussi en prison. C'est pour s'emparer de ce joli magot que Marie Viaud conçut le projet de rendre visite à son ex-voisine de cellule, aidée des deux hommes que les policiers ne tardent pas à identifier comme étant les deux frères Badel, Francis et Valentin. Mais où sont-ils passés ? Le lendemain du crime, le trio sanguinaire a déjà traversé la frontière afin de se planquer en Espagne. Grâce à l'entraide entre les deux pays, les trois suspects seront malgré tout interpellés vite après. Face au juge, Marie Viaud se met à table et elle raconte, profitant de l'hospitalité du vieux campiste Rousse, le trio assassin entamait la soirée en savourant les spécialités culinaires de la ferme de Montousset avant de tuer le père et sa fille. Selon ses deux compères, c'est Marie Viaud qui a décidé d'achever le vieil homme.
14: « Il faut en finir, et vite, sinon les gendarmes vont arriver !»
12: Joignant le geste à la parole, elle s'empare d'un couteau de cuisine posé sur la table et elle le tend à son compagnon.
14: « Vas-y, achève-le !»
12: Détail sordide, une fois les deux meurtres commis, la jeune femme s'est mise à danser, ivre de joie, à l'idée du magot qu'elle imaginait découvrir dans les armoires de la ferme. Mais sa joie sera de courte durée. Malgré une fouille approfondie, les trois compères ne trouvent pas une seule trace du butin dont Louise avait parlé à sa copine de cellule en prison. Ni lingots d'or, ni billets, ni pièces de monnaie. Le butin se résumera à quelques vêtements. Deux robes, un parapluie, des boucles d'oreilles, des chemises, des draps et une montre.
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12: Un butin bien dérisoire face à la guillotine que les trois assassins encourent à présent. Inculpés du crime de vol suivi de meurtre, commis avec préméditation, ils retournent à la prison de Tarbes, et pour longtemps, la même où naquit leur sanglant projet criminel. Le procès aux assises s'ouvre au printemps 1877. La presse locale et nationale est là. L'affaire passionne l'opinion publique car, aux yeux de tous, les frères Badel ne sont que des exécutants. Le cerveau du drame, l'instigatrice, c'est Marie, la diabolique. Dans l'inconscient populaire, la femme donne la vie, pas la mort. Et comme chaque fois lorsqu'une femme est accusée d'un crime horrible, la foule accourt. Face aux magistrats et aux jurés, les frères Badel semblent résignés, convaincus que leur sort est déjà scellé et qu'ils finiront coupés en deux par la lame du bourreau. Mais Marie, jeune et belle, joue la comédie jusqu'au bout. En pleine audience, elle tombe à terre, en proie à des attaques nerveuses. Simule-t-elle la folie pour échapper à la peine capitale ? Un médecin accourt, il lui fait respirer des sels. Marie se calme, repose sa tête sur l'épaule d'un gendarme et l'audience reprend. Au nom de la société, l'avocat général, M. Dumoulin, requiert la peine de mort contre les trois accusés. Unis dans le crime, unis dans le châtiment. Une heure suffira à la cour pour rendre son verdict. Peine de mort pour Marie Viaud, peine de mort pour Francis Badel et prison à vie pour le jeune frère Valentin. C'est le 12 mai suivant que Francis sera guillotiné. Marie aura plus de chance. Elle est graciée par le chef de l'État. Devenue une détenue modèle, elle sera libérée 25 ans plus tard, en 1902.
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12: D'or d'or et de sang. C'était ce nouvel épisode du podcast. Je vous propose de nous retrouver dans un prochain rendez-vous avec cette fois-ci un petit voyage dans le temps en juillet 1992. Un curé d'origine basque est découvert dans les toilettes d'une aire d'autoroute en Charente-Maritime. Que s'est-il passé? Réponse dans un prochain numéro. À bientôt.
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1: Aujourd'hui, direction les Grands Mursins à Arcon. C'est un site qu'on connaît un petit peu pour ses arbres majestueux et ses panoramas, mais un petit peu moins pour son emblème animal. Avec nous, Marion Gilardon de l'Office du Tourisme de Roanne. Est-ce que vous pouvez nous en dire un petit peu plus ?
2: Effectivement, l'emblème de cet espace naturel sensible est l'écureuil. C'est un clin d'œil historique. Le domaine a appartenu pendant près de 80 ans à la Caisse d'épargne, de 1934 à 2011. Et comme vous le savez, leur emblème, c'était l'écureuil. Quand Roanne Agglomération a repris la gestion du site, ils ont conservé l'écureuil comme symbole du lieu pour deux raisons, à la fois par fidélité et parce qu'il y a de vrais écureuils qui y vivent, bien sûr.
1: Et puis l'écureuil, on le retrouve un peu partout, sur les panneaux et même sur un sentier de randonnée.
2: Oui, tout à fait. Le petit sentier balisé, une boucle très accessible, s'appelle la boucle de l'écureuil. Ce sentier est idéal pour les familles avec enfants. Il est en quelque sorte l'entrée en matière idéale pour découvrir la diversité des milieux qu'offre le domaine des Grands Mursins.
1: Revenons un petit peu en arrière. Racontez-nous l'histoire de ces lieux.
2: L'histoire commence en 1932 quand la Caisse d'épargne souhaite créer un centre de vacances au grand air pour les enfants et son personnel. Deux ans plus tard, les premières plantations forestières démarrent et en 1936, on aménage un arboretum pour étudier les essences forestières adaptées au reboisement local.
1: Il y a une essence prédominante dans cet arboretum ?
2: Globalement, au Grand Mursin, on retrouve une dominance impressionnante de résineux, mais le plus répandu est le douglas, qui couvre à lui seul la moitié du domaine. Ce sont des grands arbres élancés aux aiguilles persistantes. Et à leur côté, on retrouve les sapins pectinés, qu'on appelle ici les sapins noirs, qui donnent leur nom au bois noir.
1: Et ce lieu, géré par Roanne Agglomération, vit, bouge et accueille.
2: Cet espace naturel accueille des activités de pleine nature, notamment la course d'orientation et le VTT avec des sentiers balisés. Et un programme d'animation est également proposé chaque année et renouvelé d'avril à octobre, proposant ateliers, balades, cinéma en plein air, toujours dans un respect de l'environnement.
1: Voilà, ainsi tout l'on peut respirer, apprendre, se balader et même croiser quelques écureuils malicieux. À très bientôt, Marion Gilardon.
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Europe Dinage est habité. Les premiers signes de vie captés en 2019 depuis un petit cirque sont devenus un intense festival où humains, aliens et autres créatures mythologiques dansent furieusement. Visa accordé à toutes celles et ceux qui ont la tête dans les nuages.